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2: Il est 6 heures à Paris, 4 heures en temps universel. Merci d'écouter RFI. Bonjour Marion Cazanov.
3: Bonjour Arthur, bonjour à tous.
2: Une nouvelle demi-heure d'actualité avec vous et le journal pour commencer. À la une, l'Arménie fait un pas de plus vers l'Europe.
3: Yerevan accueille aujourd'hui le sommet de la communauté politique européenne, puis demain, un autre sommet avec l'Union européenne. Un rapprochement vers l'Europe et qui marque donc une perte d'influence russe dans le Caucase. La marine américaine va commencer aujourd'hui à escorter des navires bloqués jusqu'à présent dans le détroit d'Ormuz. C'est le début du projet de liberté annoncé par Donald Trump alors que l'Iran prévient que toute interférence américaine sera considérée comme une violation du cessez-le-feu. La prolongation de la détention de deux militants de la flottille pour Gaza en Israël, le Brésil et l'Espagne réclament la libération de leurs ressortissants. Au Nigeria, un procès très suivi, celui de 6 personnes soupçonnées d'avoir préparé un coup d'État fin 2025. Qu'est-ce que cette affaire dit de l'état de la démocratie aujourd'hui dans le pays? Les Nigérians espèrent des réponses lors de ce procès. Et puis c'était le plus célèbre des prisonniers politiques polonais en Biélorussie, le journaliste polono-biélorusse Andrzej Poczobut, libéré la semaine dernière, a été décoré hier à Varsovie. Un double sommet pour rapprocher l'Arménie de l'Europe. Yerevan accueille aujourd'hui le sommet de la CPE, la Communauté politique européenne, avant demain un sommet Arménie-Union européenne. Ce rapprochement vers l'Europe marque du même coup la perte d'influence de la Russie dans le Caucase. À un mois d'élections législatives décisives en Arménie, ces réunions sont donc un signal fort envoyé par les Européens pour Torniquet Gordadze, professeur à Sciences Po et spécialiste du Caucase.
4: Ça arrive à un moment extrêmement important parce que l'Arménie tente une politique tout à fait nouvelle de diversification de sa politique étrangère, disons-le franchement, de l'affranchissement par rapport à la tutelle russe qui a été très pesante et très très forte. Et l'Union européenne et la communauté politique européenne, si elles ont décidé d'organiser ces sommets à Yerevan, rappelons que l'année dernière, ça a été fait en Moldavie aussi, peu de temps avant les élections décisives en Moldavie. C'est aussi de montrer à la population arménienne que ses désirs et ses aspirations ne sont pas sans réponse en face et que l'Union européenne répond positivement à ses aspirations. Et je pense que c'est très important.
3: Torniquet Gordadze, professeur à Sciences Po, spécialiste du Caucase. Propos recueillis par Daniel Valouf. Le président français Emmanuel Macron sera à ces deux sommets aujourd'hui et demain. Il se trouve également en Arménie pour une visite d'État. Le président américain, lui, lance le projet Liberté. Dès ce matin, la marine américaine va escorter des navires bloqués dans le détroit d'Ormuz pour leur permettre de le franchir sans encombre. Plus de 900 bateaux sont actuellement bloqués, un tiers d'entre eux sont des pétroliers. Donald Trump a fait l'annonce de ce projet, de cette escorte militaire, tout en saluant des discussions positives avec l'Iran. À New York, la correspondance de Karine Auton.
5: Le commandement militaire américain pour le Moyen-Orient a déjà donné quelques détails. 15 000 soldats seront impliqués, plus d'une centaine d'aéronefs déployés pour surveiller les airs et des destroyers lance-missiles escorteront les navires bloqués. Ils pourront contrer les missiles sous-marins ou tirer du sol que Téhéran serait tenté d'envoyer. Car le président de la commission du Parlement iranien sur la sécurité nationale a déjà prévenu, toute intervention dans le nouveau régime maritime, c'est-à-dire le blocus imposé par l'Iran, sera considéré comme une violation du cessez-le-feu. Et Donald Trump de préciser que Washington surenchérira si besoin. L'un des enjeux, explique-t-il, est de ravitailler ses navires et ses 20 000 marins aussi, car ils subissent des pénuries de nourriture. Karine Auton, New York, RFI.
3: Et dans ce même détroit, un tanker a été ciblé, hier frappé par des projectiles inconnus au large des Émirats Arabes Unis. C'est ce qu'a annoncé ce lundi l'agence de sécurité maritime britannique UKMTO, sans préciser la provenance du navire. L'incident n'a pas fait de victimes. Plus largement, le blocage de ce passage stratégique a des répercussions énormes sur la région Asie-Pacifique. C'est ce que déplore ce matin la première ministre japonaise Sanae Takaichi. La tension continue de monter donc dans le détroit d'Ormuz. On est en direct de Téhéran dans moins d'une heure sur RFI. Israël, de son côté, poursuit ses frappes au Liban. Un mort et 8 blessés hier dans le sud après un appel à évacuer dans plusieurs localités. Parmi les victimes, 4 étaient des secouristes, précise le ministère libanais de la Santé. La justice israélienne prolonge de 2 jours la détention d'un Espagnol et d'un Brésilien. Il s'agit de 2 militants de la flottille pour Gaza. Ils avaient été arrêtés 2 jours plus tôt par Israël au large de la Grèce. Cette affaire envenime un peu plus les relations entre l'Espagne et Israël. Le ministre des Affaires étrangères espagnol, José Manuel Álvarez, a une nouvelle fois exigé hier la libération immédiate de son ressortissant. À Madrid, François Musso.
6: En 2025 déjà, la flottille Soumoud, partie de Barcelone, ayant pour mission de rompre le blocus humanitaire autour de Gaza, avait provoqué une forte tension entre Madrid et Tel Aviv. Les forces israéliennes avaient intercepté alors ces embarcations d'une manière scandaleuse, selon le gouvernement socialiste espagnol. Cette fois-ci, alors qu'une autre flottille du même nom tente aussi de forcer le blocus sur Gaza, la confrontation est plus musclée encore que l'an passé. Pour Pedro Sanchez, Israël a de nouveau violé la légalité internationale contre une flottille civile dans les eaux internationales, je cite. Selon les organisateurs, 22 des 58 embarcations ont été stoppées et 175 personnes détenues près de l'île grecque de Crète. Parmi elles, le ressortissant espagnol d'origine palestinienne, Saïf Aboukeshek, un des organisateurs de cette initiative. Madrid fait pression sur Tel Aviv afin qu'Aboukeshek soit libéré immédiatement, je cite. Et ce, dans un contexte d'extrême hostilité entre les deux pays, l'Espagne de Pedro Sanchez étant en Europe le plus fervent adversaire du gouvernement de Netanyahou. François Musso, Madrid RFI.
3: Et cette flottille composée d'une 20aine de bateaux avec à bord 175 militants a été interceptée jeudi et transportée de l'aide humanitaire pour Gaza. Israël a relâché tous les autres militants en Grèce après un accord passé avec les autorités du pays. Un calme précaire au Mali. Aucun affrontement n'a été rapporté ce week-end. Dans le nord, la ville de Kidal, le camp de Tessalit sont toujours aux mains du FLA, le Front de Libération de l'Azawad et des djihadistes du JNIM. Le JNIM qui continue d'organiser un blocus progressif autour de Bamako. Plusieurs axes routiers sont coupés. À ce stade, pas de pénurie dans la capitale ni de flambée des prix. Au Nigeria, la reprise aujourd'hui d'un procès très suivi, celui de 6 personnes soupçonnées d'avoir fomenté un coup d'État fin 2025. Selon l'acte d'accusation, ces hommes, des militaires à la retraite et des civils, sont suspectés de trahison, de terrorisme ou encore de blanchiment d'argent. Lors d'une première comparution la semaine dernière à Abuja, ils ont tous plaidé non coupables aux 13 chefs d'accusation retenus contre eux. Pour le chercheur nigérian Afolabi Adekaye Ijoa, ce procès a suscité une réelle préoccupation au sein de l'opinion publique.
7: Le Nigeria n'a pas connu de tentative avérée de coup d'État depuis les années 90. Et le pays a récemment célébré 25 ans de démocratie sans interruption. Les gens sont préoccupés. Ils veulent savoir d'où est venue cette tentative de coup d'État. Est-ce qu'elle aurait pu réussir et ce qu'elle dit sur l'état de notre démocratie. Les Nigérians sont préoccupés car la démocratie dans notre pays a traversé une période difficile. Il y a eu plusieurs élections qui ont été marquées par des divisions ethniques, religieuses et régionales. Et les habitants de ce pays se demandent quels impacts ces divisions peuvent avoir sur le processus électoral prévu l'année prochaine. Donc ce procès provoque un vif intérêt. Mais la véritable question est la suivante. Qu'est-ce que cette tentative de coup d'État veut dire de l'état de notre démocratie ?
3: Le chercheur nigérian Afolabi Adekaye Ijoa, des propos recueillis par David Baché. Un nouveau signe d'apaisement entre l'Union européenne et la Biélorussie. Après 5 ans de prison, le journaliste polono-biélorusse Andrzej Poczobut a été libéré la semaine dernière à Minsk. Et il a été décoré hier à Varsovie. C'était le plus célèbre des prisonniers politiques polonais en Biélorussie. À Varsovie, la correspondance d'Adrien Sarla.
8: À peine libéré, le journaliste dissident s'est vu remettre hier la plus haute distinction en Pologne, sorte d'équivalent de la Légion d'honneur.
9: Monsieur Andrzej Poczobut est décoré de l'ordre de l'Aigle blanc.
8: Mardi, le Premier ministre Donald Tusk est lui-même allé l'accueillir à la frontière lors de sa libération. Durant ses 5 ans de captivité, Andrzej Poczobut était devenu le symbole de la Pologne dans les prisons de Loukachenko. Emprisonné pour avoir glorifié les résistants polonais anti-soviétiques, il refuse aujourd'hui le statut de héros.
10: Je ne suis qu'un homme ordinaire, vivant une époque indécente et qui essaie d'avoir un comportement décent. Voilà tout.
8: Exigé par la Pologne depuis des années, sa libération s'inscrit dans une dynamique d'apaisement entre Minsk et l'Occident ces derniers mois. Un rapprochement à l'initiative de la Maison Blanche et que le ministre des Affaires étrangères Radosław Sikorski salue.
11: Cette libération n'aurait pas été possible sans le président Donald Trump. Ses décisions, son envoyé spécial et toute l'équipe du département d'État. Je tiens à remercier sincèrement tous ceux qui ont participé à cette opération.
8: Depuis septembre, les discussions américano-biélorusses ont permis la libération de 425 prisonniers politiques. Près d'un millier seraient encore dans les geôles de la dernière dictature d'Europe. Adrien Sarlat, Varsovie, RFI.
3: En France, Jean-Luc Mélenchon annonce sa candidature à la présidentielle de l'an prochain. Le chef de la France Insoumise, parti de gauche radicale, sera candidat pour la quatrième fois. Le Rassemblement National, parti d'extrême droite, est son adversaire principal, a-t-il dit hier sur la chaîne TF1. Jean-Luc Mélenchon se lance car, a-t-il expliqué, il y a urgence. Et en citant, il a cité la guerre, le climat, une crise économique et sociale qui s'avance. La France prolonge pour 6 mois les contrôles à ses frontières intérieures avec l'Italie, l'Espagne ou encore la Belgique. Malgré les accords de libre circulation de Schengen, cela fait plus de 10 ans que Paris rétablit sans discontinuer des contrôles d'identité. Le droit européen l'y autorise, Amélie Beaucourt, mais seulement en cas de menace à l'ordre public et de façon temporaire.
12: Menaces djihadistes, attaques antisémites, réseaux criminels liés à l'immigration. Voici quelques-uns des motifs

0: viennent donc se greffer aux motifs précédents, l'instabilité en Iran, en Afghanistan, en Somalie ou encore la guerre en Ukraine.
1: Il faut que ce soit pour des raisons liées à une menace grave contre l'État ou bien un événement ponctuel. Donc voilà, ça reste assez flou, il n'y a pas une liste limitative de motifs.
0: D'après l'ANAFE, ONG qui scrute la situation des frontières en France, le maintien de ces contrôles engendre surtout des violations du droit d'asile, le refoulement ou l'enfermement illégal des personnes exilées.
2: Et la France n'est pas la seule à outrepasser la loi. 10 des 29 pays de l'espace Schengen ont actuellement réinstauré leurs frontières intérieures. GameStop veut racheter le site de vente eBay. La chaîne américaine de magasins de jeux vidéo propose pour cela près de 56 milliards de dollars. Elle veut faire d'eBay un vrai concurrent d'Amazon. GameStop précise qu'il a acquis progressivement depuis le mois de février des actions du site de vente en ligne et détient actuellement une participation d'environ 5% dans son capital. RFI, 6h13 à Paris, 4h13 en temps universel. On est ensemble encore pour une vingtaine de minutes.
3: Marion Kazanov.
2: Dans le reportage international, ces écoles de drones pour adolescents en Russie, l'armée cherche à attirer de jeunes techniciens au détriment de l'éducation. Et alors que Moscou multiplie les attaques de drones en Ukraine, on est avec notre correspondante sur place dans quelques minutes. À suivre également notre invité culture, le réalisateur américain James L. Brooks, co-créateur des Simpsons, mais aussi grand maître de la comédie romantique. Il en signe une nouvelle disponible sur la plateforme Disney+. Dans le conseil santé, avec Caroline Paré, on parlera de l'emprise relationnelle. On fera un tour dans la playlist musicale de RFI, tout cela avant le retour de l'actualité africaine. En 4 ans de guerre en Ukraine, les jeunes Russes orientés vers l'enseignement technique. L'armée essaie d'attirer plus de jeunes techniciens, en particulier dans le pilotage des drones. Un rapprochement donc à grands pas entre l'éducation et la défense. Reportage d'Anissa El-Jabri.
4: Presque 14 ans, couvé du regard par son père, il est assis sur une chaise pliante, ses yeux faisant l'aller-retour entre une tablette à plusieurs manettes et le ciel balayé par des rafales d'un vent puissant. Facile de deviner ce qui les scrute. Le bruit léger mais strident d'un drone plane au-dessus des têtes. Pas question de le photographier parmi la foule venue à ce festival patriotique et pourtant, Artyom est déjà une petite célébrité locale. Il est champion de vol de drone de sa région.
5: Mon père m'a montré une vidéo sur internet où un pilote assemblait des drones et les faisait voler et m'a demandé si ça m'intéressait. J'ai adoré, alors je m'y suis mis. On peut admirer de magnifiques paysages en vol et on peut aussi en faire son métier plus tard, notamment en compétition. Bon, quand je serai grand, tout peut changer, alors je ne sais pas encore ce que je ferai plus tard. Mais les drones peuvent servir à irriguer les champs, à prendre des photos et même à gagner de l'argent.
4: L'usage large des drones dans le secteur civil, les nombreuses petites entreprises locales qui en développent et ont leur stand dans le festival en parlent beaucoup. On croise aussi des officiels venus vanter leur académie militaire et un jeune étudiant en physique qui affirme, grinçant,
6: je dois poursuivre sérieusement mes études, sinon on va expulsé de l'université. Et après, je vais devoir prendre des cours pour piloter des drones, puis signer un contrat pour l'armée et finalement être envoyé en troupe d'assaut.
4: C'est en tout cas une pratique de pression pour signer qui a été signalée dans certaines universités russes. Le ministère de la Défense a en tout cas apporté un démenti officiel. Parallèlement, les places à l'université sont réduites. Les incitations à se rendre dans l'enseignement technique de plus en plus nombreuses. Écoutez ce professeur qui a demandé à être anonyme.
7: La qualité de l'enseignement dans les écoles techniques, après plus de 30 ans de réforme, s'est considérablement détériorée et la confiance du public est rompue. Naturellement, les parents sont très mécontents de voir leurs enfants privés de la possibilité de recevoir une bonne éducation. C'est une formation qui s'achève très rapidement et les jeunes doivent très vite faire leur service militaire. Tout le monde n'est pas prêt si rapidement pour ça.
4: Les adolescents qui fréquentent ce type de festival, si on leur offre de tester des armes automatiques, de faire des parcours du combattant, l'association locale des vétérans a aussi une école de drones avec des cours gratuits à partir de 9 ans jusque dans les écoles. Son dirigeant, lui, se présente aux primaires de Russie Unie, le parti au pouvoir. Le vétéran Alexander Yastreb pourrait en septembre prochain être élu à la Douma. Anissa El-Jabri, Moscou, Lipetsk, RFI.
2: Et on le voit donc, ces jeunes Russes poussés vers un enseignement technique, vers le secteur militaro-industriel, dans une guerre en Ukraine menée essentiellement avec des drones. Ce week-end a encore été marqué par de nombreuses attaques à l'aide de drones explosifs, avec d'importants ravages côté ukrainien, tant du côté des infrastructures.

0: infrastructures que de la population. Bonjour Emmanuel Chaz.
1: Bonjour.
0: Vous êtes notre correspondante en Ukraine. Emmanuel, ces dernières semaines, la Russie semble avoir changé de tactique dans ses attaques à grande échelle.
1: Oui, alors qu'auparavant, on voyait ce type d'attaque se dérouler surtout la nuit et au petit matin, donc par vagues successives, comptant plusieurs centaines de drones, on observe désormais ce même type d'attaque, mais qui va être doublé, ou plutôt poursuivi, d'attaques d'une ampleur similaire en journée. La dernière de ce type a été lancée vendredi. Après plus de 200 drones nocturnes, plus de 400 ont aussi été lancés en journée, principalement contre des villes de l'ouest du pays, dont Jytomyr et surtout Ternopil, où une cinquantaine de drones ont endommagé les infrastructures énergétiques et ferroviaires de la ville et fait au moins 12 blessés.
0: L'autre danger, Emmanuel, vient des frappes de drones FPV, FPVs, First Person View. Ce sont ces drones utilisés le long de la ligne de front.
1: Oui, ce sont des drones qui transportent moins de charges explosives qu'un drone kamikaze Shahed, mais ils sont également meurtriers. Ils représentent aussi un danger pour les soldats aussi bien que pour la population civile, puisque les troupes russes s'en servent dans de véritables chasses à l'homme. Et ces frappes sont quotidiennes à Kherson, une ville qui a été libérée de l'occupation russe en novembre 2022, mais qui est toujours à portée de l'artillerie et des drones russes. Des civils à pied, à vélo, en voiture ou en bus sont régulièrement visés. Ce week-end, deux personnes sont mortes et 7 ont été blessés dans une attaque de drone contre un minibus. Et un rapport de l'ONU dénonce une augmentation des victimes civiles en 2026. Rien que pour le mois de mars, le nombre de ces victimes civiles a augmenté de 49% par rapport à février, avec au moins 211 morts et 1206 blessés, une grande majorité dans des frappes de drones de courte ou longue portée.
0: Alors Emmanuel, comment l'Ukraine peut-elle se prémunir de telles frappes?
1: Alors en ce qui concerne les drones FPV au-dessus des routes et des villes proches de la ligne de front, on va voir des filets anti-drones installés, un dispositif simple mais qui va prendre du temps à être mis en place. Et Mikhailo Fedorov, le ministre de la Défense, a déclaré que cette année, le but était de recouvrir 4000 km de route. En ce qui concerne les drones de longue portée, donc les Shahed, ceux qui sont fréquemment utilisés dans les frappes de grande ampleur, le taux d'interception ukrainien est très élevé, plus de 85%, un chiffre en augmentation avec la mise en service des drones intercepteurs ukrainiens, ceux-là même qui sont convoités par d'autres pays, notamment les pays du Golfe, pour intercepter ces mêmes Shahed utilisés par l'Iran dans ses propres frappes aériennes.
0: Emmanuel Chaz, correspondante de RFI en Ukraine. RFI 6h19 à Paris, 4h19 en temps universel. Notre invité culture aujourd'hui est une figure majeure mais discrète du cinéma américain, James L. Brooks. Il est l'un des créateurs de la série animée culte Les Simpsons, mais il a aussi signé de nombreuses comédies romantiques à succès. Il revient après une longue absence au cinéma avec Ella McKay, l'histoire d'une jeune femme politique propulsée à la tête d'un État, rattrapée par ses conflits familiaux et affectifs. James L. Brooks répond aux questions d'Elisabeth Le Quéré.
2: You're 34. You just became governor of the state you were born and raised in.
3: James L. Brooks, bonjour.
4: Bonjour.
3: Vous êtes de passage à Paris à l'occasion de la sortie en salle de votre nouveau film Ella McKay. Est-ce que la France représente quelque chose de spécial pour vous en 2026?
5: Ouais, il n'y a pas deux minutes, j'ai dit à ma femme, installons-nous ici, c'est tellement différent. Aujourd'hui, mon pays, les États-Unis, sont divisés politiquement à un point que je n'ai jamais connu. D'ailleurs, j'ai situé Ella McKay en 2008 simplement pour m'affranchir de la politique et de Trump. Je voulais me replonger dans une époque plus innocente.
3: Et puis en France, il y a des salles de cinéma partout. C'est le pays du cinéma. Votre venue en France, elle est saluée parce que vous êtes reconnu ici comme l'un des grands maîtres de la comédie romantique.
4: Thanks.
5: Merci. Depuis que ce film est sorti en France, il a été tellement bien accueilli. C'est quelque chose de formidable.
3: James L. Brooks, dans Ella McKay, vous partez d'un point de départ politique, une jeune femme qui a envie de monter très haut sur l'échiquier politique, mais très vite le film glisse vers l'intime. Qu'est-ce qui vous intéressait dans cette situation ?
5: Quand j'ai commencé au cinéma, c'était toujours la même histoire. Une femme est attirée par un homme pour son succès professionnel. Je voulais inverser la donne. Professionnellement, Ella MacKay fonce comme un bolide et c'est plutôt son mari qui est à la ramasse, ce qui crée des tensions.
2: Eddie, you promised not to be yourself.
6: I'm a different person now. I met an incredible woman.
2: Oh.
6: No, no, no. The way I've never in my life felt this way about any other woman.
2: Jesus, Eddie!
6: Oh, God! I wasn't counting your money.
3: James L. Brooks, comment est née l'idée de ce personnage, Ella MacKay?
4: I wanted her.
5: Je voulais que ce soit une femme extrêmement intelligente, avec un père de merde, si vous me permettez l'expression, et montrer le genre de blocage que cela crée. Certaines personnes ont la chance d'avoir une bonne famille, mais quand on a la malchance d'avoir une famille dysfonctionnelle, avec dans mon cas un père qui incarnait tout ce qui peut aller de travers chez un homme, c'est très différent. Donc, cette partie du film est très personnelle.
4: So that part of it was personal.
3: Vous avez mis très longtemps, James L. Brooks, pour réaliser ce film, plusieurs années. Qu'est-ce qui vous a éloigné du plateau ?
5: Je n'ai pas vraiment d'explication. J'ai travaillé, j'ai produit des films, j'ai un travail à plein temps sur les Simpsons, que j'adore. Et vous savez, j'ai commencé à écrire mon prochain film et j'espère qu'il ne prendra pas autant de temps à se faire qu'Ella MacKay.
3: Comment vous arrivez à passer de l'univers des Simpsons à celui de vos comédies romantiques si sophistiquées?
5: Ce qui est génial avec les Simpsons, c'est que c'est un travail d'équipe. On se retrouve dans une pièce pour essayer de se faire rire les uns les autres.
3: Quel est votre épisode préféré des Simpsons? Récent.
4: I'm a sucker for Lisa Simpson.
5: Je suis un super fan de Lisa Simpson et dans un épisode, nous avons eu Dustin Hoffman. C'était une superstar à l'époque. Lisa Simpson face à Dustin Hoffman, je crois que c'est mon épisode préféré.
4: I think that's my favorite episode.
3: James L. Brooks, merci beaucoup.
4: Thank you very much.
0: Le réalisateur James L. Brooks était l'invité culture d'Elisabeth Le Quéré. Son film Ella MacKay est déjà disponible sur la plateforme Disney+. Il sort exceptionnellement en salle en France dans 10 jours, les 14 et 15 mai.
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0: Et le sujet abordé ce matin par Caroline Paré et son invité concerne un type précis de relation toxique.
8: Isman Soukeina Diop, bonjour.
9: Bonjour.
8: Vous êtes docteur en psychologie clinique à l'université Cheikh Anta Diop à Dakar au Sénégal. Comment définir l'emprise quand on parle des relations au sens large ?
9: Eh bien, au sens large, dans une relation, l'emprise, c'est quand on se sent enfermé dans une relation à l'autre et que on se retrouve dans une forme de contrainte de réagir, d'être soi-même, de se déplacer, de prendre des décisions par soi-même, sous la contrainte soit de perdre l'autre, c'est-à-dire soit quand il y a une impression que l'autre va se retrouver seul et en difficulté, soit d'être puni par l'autre, de recevoir des violences, que ce soit physiques, psychologiques.
8: Ça veut dire que l'emprise en soi empêche de partir ?
9: Oui. C'est un processus complet qui enferme la personne et qui agit selon une mécanique où la personne se retrouve happée dans ce système sans en avoir réellement eu la représentation. C'est-à-dire, la personne qui met en place un système d'emprise, elle le fait dans un ordre, elle met en place des gestes qui sont organisés de manière à ce que la personne se retrouve enfermée dedans à son insu.
8: Ce sont des étapes précises, ça veut dire qu'on peut repérer ce mécanisme bien précis de l'emprise ?
9: Bien souvent, c'est l'entourage qui le repère et pas la personne elle-même. Bien souvent, on le repère a posteriori. Mais sur le moment, une personne qui met en place un système d'emprise est souvent une personne avec un fonctionnement qui peut se montrer pervers par moment. Et donc, cette personne est douée et capable de le mettre en place à l'insu de sa victime.
8: Merci, hein, Isman Diop, aujourd'hui dans Priorité Santé. Savoir se poser des limites à la maison, ailleurs, au travail aussi. Identifier les symptômes avant de se retrouver en situation d'épuisement. Vous témoignez en direct au 33 7 61 18 46 41 sur WhatsApp. C'est à retrouver à 9h10 et 1h10 temps universel. 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
0: À tout à l'heure, Caroline Paré. Dans quelques minutes, le retour de l'actualité africaine. Mais d'abord, on se quitte en musique. On fait un tour dans la playlist musicale de RFI. Et on écoute ce titre de Jhadanae, Bottega. Mmh.

Et ce titre Bottega de Jadanae, vous le retrouvez dans la playlist musicale de RFI, playlist à retrouver sur notre chaîne YouTube. C'est la fin de cette demi-heure d'actualité. Vous restez bien avec nous sur RFI. On se retrouve dans un peu plus d'une minute pour le retour de l'actualité africaine. Et puis pour retrouver tous nos reportages, toute l'actualité, toutes nos chroniques, vous allez sur notre site rfi.fr ou bien sur notre application Pure Radio. À tout de suite sur RFI. We'll be right back.

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2: 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Afrique Matin, avec vous Sébastien Duhamel, bonjour.
3: Bonjour Marion, bonjour à toutes et à tous.
2: Le journal, d'abord, il débute avec cette vague de retour de réfugiés burundais qui étaient accueillis depuis de nombreuses années par la Tanzanie.
3: Ils avaient fui la guerre civile, la crise politique meurtrière ou l'extrême pauvreté. Mais désormais, le Burundi est jugé sûr depuis 2017. Les autorités tanzaniennes organisent donc des retours par milliers. Résultat, le camp de Nduta, l'un des deux camps de réfugiés burundais dans le pays, vient de fermer ses portes. Une alerte des ONG au Cameroun ensuite, l'insécurité alimentaire augmente de façon inquiétante. Elle pourrait concerner près de 3 millions de personnes dans les prochains mois. La Centrafrique dans l'attente des résultats du second tour de ses élections législatives. La Centrafrique où les députés déjà élus vont tout de même siéger à partir d'aujourd'hui à l'occasion d'une session extraordinaire. On vous explique dans ce journal. Évariste Ndayishimiye, Denis Sassou Nguesso et plusieurs autres chefs d'État du continent présents à Libreville hier. Le Gabon inaugurait un complexe dédié aux conférences internationales à l'occasion du coup d'envoi du tout premier Forum international de Libreville, un rendez-vous présenté comme annuel désormais. Un défi encore plus fou que celui qu'il a réalisé l'an passé, après avoir rallié en vélo la ville de Goma dans l'est de la RDC à l'Afrique du Sud. Le cycliste congolais Miguel Massaïsaï s'est mis en tête de rallier cette fois Rabat au Maroc, toujours depuis Goma, et pour porter un message de paix et d'unité. Lui souhaite la réconciliation entre la France et l'Algérie. Le patron du MEDEF, le patronat français Patrick Martin, était justement à Alger pour en discuter et il sera notre invité ce matin. L'actu sport est également au programme, bien sûr, comme tous les jours. Vous êtes tous les bienvenus sur la Radio du Monde. Il accueillait il y a quelques mois encore près de 60 000 réfugiés burundais. Le camp de Nduta dans le nord-ouest de la Tanzanie a donc fermé ses portes jeudi dernier. Il ne reste plus désormais qu'un seul camp de réfugiés burundais dans le pays et il fermera lui aussi bientôt normalement. Car le retour des principaux concernés dans leur pays d'origine est jugé sûr depuis 2017. Des programmes de rapatriement volontaire ont ainsi été proposés. Mais les organisations de défense des droits humains dénoncent pour leur part des expulsions forcées. Alexandra Brangeon.
4: Selon l'ONG CDH Vicar, environ 3000 réfugiés qui vivaient toujours dans le camp de Nduta ont été rapatriés de force au Burundi jeudi dernier, entraînant la fermeture du camp. Seule une dizaine de familles a pu rester en attendant d'être transférées dans un autre centre. Cela fait des mois que le gouvernement tanzanien fait pression pour que ces réfugiés burundais rentrent chez eux, explique le président de cette organisation. Léopold Charangabo dénonce une situation qui s'est progressivement détériorée.
5: Ils ont été interdits de toute activité journalistique de revenir. Ils vivaient dans le camp de réfugiés comme prisonniers. Ils ne quittent pas le camp. On a fermé les écoles, on a fermé les hôpitaux. Donc on les force de s'enrôler pour rentrer.
4: La fermeture du camp de Nduta s'inscrit dans le cadre du rapatriement volontaire des réfugiés, a réagi le Haut Commissariat pour les réfugiés. Cela fait suite à un accord entre le Burundi et la Tanzanie pour rapatrier 100 000 réfugiés burundais d'ici juin. Le HCR qui reconnaît toutefois avoir fait part de ses inquiétudes concernant des rapatriements forcés. Selon l'agence de l'ONU, en novembre, 17 000 réfugiés burundais déclaraient ne pas pouvoir rentrer chez eux, craignant pour leur sécurité. Parmi eux, des membres de l'opposition, d'organisations des droits de l'homme et d'anciens militaires. Les autorités tanzaniennes, quant à elles, ont annoncé la fermeture du deuxième camp de réfugiés, celui de Nyarugusu, le 30 juin.
3: Et Alexandra Brangeon, dans le nord-est de la RDC, plusieurs civils pris en otage depuis vendredi par les ADF. Selon des sources de la société civile, le groupe armé affilié à l'organisation État islamique a fait une incursion dans le territoire de Mambasa en Ituri, une province déjà endeuillée la semaine passée par des attaques de la CRP, de Thomas Lubanga et des milices Codeco. La RDC ou l'UDPS, le parti présidentiel, organise une manifestation lundi, aujourd'hui, dans les rues de Kinshasa. Mobilisation pour soutenir les sanctions états-uniennes annoncées en fin de semaine dernière contre Joseph Kabila. L'ex-président est accusé de semer l'instabilité en RDC en soutenant la FCM23. Les manifestants prévoient de remettre un mémorandum à l'ambassade des États-Unis. C'est une crise humanitaire négligée selon les ONG qui nous alertent au Cameroun. Alerte sur l'insécurité alimentaire qui va grandissante. Une crise aux racines multiples, la pauvreté, la violence dans les régions anglophones et l'extrême nord camerounais, les chocs climatiques également. Et à cela s'ajoute évidemment désormais la baisse drastique des financements de l'aide humanitaire. Au total, Amélie Tulé, selon l'évaluation faite par les ONG avec les autorités locales, l'insécurité alimentaire risque de toucher pas loin de 3 millions de personnes dans les prochains mois.
6: Parmi les plus à risque, les déplacés internes à cause de l'insécurité dans le nord-ouest, le sud-ouest et l'extrême nord, les réfugiés venus du Nigeria ou de la Centrafrique et les ménages les plus pauvres en zone rurale ou en ville. Derrière ces chiffres, des histoires individuelles dramatiques, rappelle le docteur Aimé Bondanoula, coordonnateur santé pour la Fédération internationale des sociétés de la Croix-Rouge et du Croissant-Rouge au Cameroun.
7: Les équipes de la Croix-Rouge camerounaise ont rencontré une jeune dame qui était obligée de vendre ses draps pour nourrir ses enfants. Nous avons rencontré une autre mère de 6 enfants qui nous a fait savoir qu'elle était obligée de choisir lesquels de ses enfants elle allait nourrir. Et elle était obligée de choisir les plus petits parce que selon elle, c'était ceux qui pleuraient le plus.
6: Faute de financement, les ONG, elles aussi, se retrouvent obligées de faire des choix difficiles. Gianluca Ferreira, représentant du Programme alimentaire mondial au Cameroun.
8: Nous avons dû fermer 5 bureaux et en laissant beaucoup de personnes sans assistance. Pour vous dire, notre chiffre de planification était de presque 600 000 personnes à assister, de plus vulnérables parmi les vulnérables et de ces 600 000, nous avons pu assister entre janvier et mars que 170 000, avec aussi des rations réduites.
6: Parmi les conséquences directes, documentées par Médecins sans frontières, dans la région de l'extrême nord par exemple, les taux de malnutrition se détériorent déjà.
3: Amélie Tulé sur RFI. Alors que la Centrafrique attend les résultats officiels du second tour de ses élections législatives, les députés déjà élus de la 8e législature vont prendre leur quartier à partir d'aujourd'hui pour 5 ans de mandat, session extraordinaire prévue jusqu'au 18 mai à Bangui, dans une assemblée toujours incomplète, donc pour le moment, Rolf-Steve Domialeux.
9: Cette session extraordinaire sera consacrée à des étapes clés, l'installation des députés, la mise en place du bureau exécutif de l'Assemblée nationale, ainsi que la formation des commissions permanentes et des groupes parlementaires. Mais pourtant, le casting est encore incomplet. Sur les 144 sièges que compte l'Assemblée nationale, seuls 90 députés seront installés dès l'ouverture ce lundi. Le parti au pouvoir détient une 50aine de sièges, tandis que le reste est partagé entre les candidats indépendants et formations politiques. L'opposition avait choisi de boycotter ces élections. Les 54 autres sièges restent en attente, suspendus aux résultats du second tour en cours dans plusieurs circonscriptions, dont certaines font l'objet de scrutins partiels. Cette situation soulève des interrogations sur la représentativité de la nouvelle législature. Par ailleurs, certains membres du gouvernement, élus députés, occupent encore leurs fonctions ministérielles en contradiction avec les règles prévues par la Constitution. Du côté de la présidence, un remaniement gouvernemental est annoncé après la proclamation des résultats. Résultat définitif. Rolf-Steve Domialeux, Bangui, RFI.
3: L'ambassadeur sud-africain à Abuja, convoqué par le gouvernement nigérian ce lundi. Il doit rencontrer des responsables nigérians pour s'expliquer sur des cas d'attaque contre des ressortissants nigérians qui vivent en Afrique du Sud, a indiqué le porte-parole du ministère des Affaires étrangères à Abuja. Cette convocation intervient après celle, la semaine dernière déjà, de l'ambassadeur sud-africain à Accra, concernant également des incidents xénophobes contre des Ghanéens en Afrique du Sud. Un double événement au Gabon, à l'occasion du premier anniversaire de sa prestation de serment en qualité de chef de l'État, Brice Clotaire-Oligui Nguema a inauguré hier un complexe dédié aux conférences internationales, dont un palais des congrès baptisé Omar Bongo Dimba. 6 chefs d'État du continent avaient fait le déplacement pour assister à cette cérémonie. Rendez-vous suivi immédiatement du coup d'envoi de la première édition du Forum international de Libreville, un rendez-vous annuel axé sur l'innovation et le développement. Sur place, Yves-Laurent Goma.
10: Brice Clotaire-Oligui Nguema était tout sourire, entouré notamment d'Evariste Ndayishimiye du Burundi, président en exercice de l'Union africaine, et de Denis Sassou Nguesso du Congo-Brazzaville. Le nouveau palais a été érigé à l'endroit où se trouvait l'ancien, démoli en 2013 pour cause d'amiante. Le président gabonais affiche ses ambitions d'accueillir des rencontres internationales.
11: Je formule le vœu ardent de voir se tenir ici même le sommet de l'Union africaine en 2027 et de la francophonie en 2030.
10: Après la coupure du ruban symbolique, Brice Clotaire-Oli Guinguema a inauguré également la première édition du Forum international de Libreville. Amadou Hoth, économiste, banquier d'affaires et ancien ministre sénégalais de l'économie, était l'un des panélistes.
12: C'est extrêmement important d'organiser ce genre de forum où les décideurs publics, les décideurs privés, les institutionnels se retrouvent pour échanger sur les défis que l'Afrique doit relever. Mais au-delà d'échanger, ce qui est important, ce sont les actes. Tout cela donne de la confiance aux investisseurs.
10: Le Gabon mise désormais dans le tourisme des conférences comme l'un des piliers de la diversification de son économie. Yves Langoma, Libreville, RFI.
13: Sa première aventure semblait déjà un peu folle. L'an passé, rallier sa ville de Goma dans l'est de la RDC à l'Afrique du Sud, un périple de près de 5000 kilomètres réalisé par le cycliste congolais Miguel Massaï-Sai, qui s'est fixé à 23 ans un objectif quasiment trois fois plus fou cette fois. 14 000 kilomètres, toujours depuis Goma, mais pour rallier la capitale du Maroc, Rabat. Miguel Massaï-Sai devra ainsi parcourir 17 pays avec un message qu'il souhaite porter sur son passage: paix, unité et inspiration de la jeunesse africaine. Alexis Guilleux.
14: Une tunique aux couleurs du drapeau de la RDC sur le dos, Miguel Massaï-Sai a déjà traversé le Rwanda ce week-end. Un voyage qu'il entreprend avec un message: paix, unité et inspiration pour la jeunesse africaine.
15: C'était un mouvement sportif qui consiste à pédaler des milliers de kilomètres pour sensibiliser pour la paix. Un message que je peux lancer à tous les jeunes, et plus particulièrement des Goma: n'abandonnez jamais, rêvez grand, parce que le monde ne vous attend pas. Je vais juste montrer une autre image de notre pays, la RDC. Au Congo, c'est pas seulement la guerre, les conflits. Au Congo, nous sommes aussi capables de réaliser des grandes choses.
14: L'an dernier, Miguel Massaï-Sai a déjà parcouru 5000 kilomètres entre Goma et le Cap. Mais ce nouveau voyage démarre sous le mauvais temps, avec de fortes intempéries ce week-end sur les routes vallonnées du Rwanda. Le cycliste témoigne sur sa page Facebook.
16: Nous sommes encore sur cette route. La pluie nous a fait défaut. On s'est arrêté pendant plusieurs heures. Mais l'objectif du jour reste le même: atteindre la Tanzanie. On continue, on se bat. Malgré la faim, la fatigue, j'ai besoin de vous. On ne se quitte pas des vies.
14: Miguel Massaï-Sai a atteint la Tanzanie hier soir. Il va désormais prendre la direction de la Zambie, puis de l'Angola, avant de remonter toute la côte atlantique jusqu'à Rabat.
13: Alexis Guilleux, à Goma, il est 6h42 comme ici à Paris, à Rabat, 5h41.
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13: Restez avec nous, bien sûr, avant RFI Matin, dans un peu plus de 17 minutes, le début d'une série de reportages en Centrafrique. Le premier épisode sera consacré à un casse-tête qui vient s'ajouter à la douleur de la mort. Dans la capitale Bangui, plus de véritable cimetière public depuis près d'une décennie, le deuil devient une épreuve logistique. Il souhaite la réconciliation entre l'Algérie et la France. Le patron du MEDEF, le patronat français, Patrick Martin, revient justement d'un voyage à Alger. Il sera notre invité tout à l'heure sur RFI. La Sierra Léone, affectée comme de nombreux pays par la guerre au Moyen-Orient et par la fermeture du détroit d'Ormuz. On vous expliquera pourquoi dans notre dossier Afrique Éco. L'humeur de Maman qui nous parlera de politique au Gondwana. Mais d'abord, c'est bien sûr l'heure des sports. Et c'est avec vous, Christophe Diremzian. Bonjour.
18: Bonjour Sébastien.
13: On parle basketball ce matin. Grande première pour l'ASC Ville de Dakar. Le club sénégalais participera bien à la phase finale de la Basketball Africa League. C'est à la fin du mois.
18: Oui, il a réussi à se glisser in extremis parmi les 8 qualifiés lors de l'ultime journée de la conférence Sahara à Rabat, grâce à une victoire 79-62 sur les Nigérians de Mactown Flyers. 20 points et 10 rebonds de l'arrière Samba Dalifal ont largement contribué à ce succès un peu inespéré au départ, car l'équipe avait démarré sur 2 défaites, mais elle finit fort en ayant bien amélioré notamment son jeu offensif. Statistiques à l'appui, relève l'entraîneur Moustapha Gueye.
19: Pour ce match, au niveau des rebonds, on a dominé, et au niveau des assists, on a dominé. Donc 49-39 pour les rebonds, donc 10 rebonds de plus. On a eu 20 assists contre 13. Ça dénote qu'on a corrigé un peu les lacunes qu'il y avait dans notre jeu depuis le début du tournoi. On a été présent au rebond et on a plus partager le ballon. Vraiment, je félicite l'équipe dans son ensemble. Certains ont scoré plus, mais dans l'ensemble, tous ont été vraiment au top ce soir. C'est le match qu'il fallait gagner et on a répondu présent. Donc, félicitations à tout le monde.
18: AS Séville de Dakar, troisième du classement final de cette conférence Sahara, est donc en route pour Kigali, ville hôte de cette sixième phase finale de la balle du 22 au 31 mai avec les Tunisiens du club africain, les Égyptiens d'Al Ahly, le FUS de Rabat et les quatre équipes qualifiées lors de la conférence Kalahari fin mars.
13: Par l'athlétisme à présent, Christophe, le Botswana brille lors des relais mondiaux organisés sur son sol.
18: Oui, c'était la première compétition du genre organisée en Afrique depuis sa création en 2014, emmenée par leur champion olympique 2024 du 100 mètres, Letsile Tebogo. Les deux relais masculins se sont qualifiés pour les championnats du monde 2027 de Pékin. D'abord le 4x100 mètres, samedi, ticket validé seulement grâce aux séries. Et hier, sur 4x400 mètres, avec là en prime une belle victoire finale et un vieux record du monde des États-Unis qui a bien failli passer. Envoyé spécial à Gaborone, Claire Bargelès.
20: Pour cette première africaine, et alors que les Américains avaient fait le déplacement sans leur superstar, les Botswanais, déjà champions du monde sur 4x400, ont su une nouvelle fois prouver leur talent en remportant l'or sur cette même distance, après une course incroyable et très disputée avec les Sud-Africains. Une victoire à la maison savourée par le héros national Letsile Tebogo.
21: C'était très important pour nous que les gens qui nous soutiennent d'habitude derrière leur télé puissent vivre cette expérience et voir combien d'efforts nous déployons et combien nous devons gérer la pression pour chaque course que nous faisons.
20: Dans les gradins, des parapluies multicolores protègent du soleil la foule toute vêtue de bleu et complètement déchaînée. David y a même un peu perdu sa voix.
22: L'ambiance était incroyable, tout le monde était debout, chacun participait à la course. Et comme pour la première fois il y a un diamant incrusté dans les médailles, il fallait bien qu'on en conserve une ici.
20: La Jamaïque a quant à elle établi un nouveau record du monde en remportant le 4x100 mètres mixte en 39 secondes 62. Un exploit accompli notamment par les jumelles Clayton qui courent dans la même équipe. Tina Clayton.
23: Ça fait du bien, le record mondial n'est jamais l'objectif. On vient toujours pour se qualifier, bien faire circuler le témoin. Donc on est content de ce résultat.
20: Les Jamaïcaines ont également fini première du 4x100 mètres féminin. Une autre médaille d'or a été raflée par les Norvégiennes et les deux dernières par les États-Unis. Claire Bargelès, Gaborone, RFI.
18: Et outre ces victoires, des pays comme l'Afrique du Sud, le Zimbabwe, le Nigeria, le Sénégal, le Kenya et le Ghana ont décroché des tickets pour les Mondiaux 2027 via des séries de repêchage.
13: Rendez-vous déjà pris donc pour l'année prochaine. Merci beaucoup Christophe Diremzian, on vous retrouve tout à l'heure sur RFI.
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13: Pour le moment, 4h46 en temps universel, l'heure de jeter un coup d'œil sur l'actualité internationale de ce lundi 4 mai 2026. Et un message plus optimiste tout d'abord de la part du président états-unien Donald Trump, écrit sur son réseau Truth que les États-Unis ont des discussions très positives avec l'Iran. Elles pourraient déboucher sur quelque chose de très positif pour tous, ajoute le dirigeant, mais il annonce par ailleurs une mesure qui fait bondir les Iraniens. Selon lui, la marine américaine va commencer aujourd'hui à escorter des navires à travers le détroit d'Ormuz. Il s'agirait de bateaux originaires de pays qui ne sont pas parties prenantes au conflit. Vive réaction de la part de Téhéran. Toute interférence américaine sera considérée comme une violation du cessez-le-feu. L'Arménie va être en ce début de semaine le cœur de l'Europe. Tout d'abord, le pays accueille un sommet de la communauté politique européenne, un forum informel de dirigeants qui réunit la quasi-totalité des pays d'Europe, qu'ils soient membres ou non de l'Union européenne. Le premier ministre canadien Mark Carney est aussi invité. Ensuite, Yerevan accueillera un sommet avec les pays membres de l'Union européenne uniquement. Et enfin, le président français Emmanuel Macron se rend en visite d'État sur place. Quand la question de la mort devient plus qu'une douleur profonde pour les proches du défunt, quand la mort devient un problème public, on débute ce matin une série de reportages en Centrafrique. Et pour le premier épisode, on s'intéresse donc à ce problème rencontré par les habitants de Bangui dans leur deuil respectif. Depuis près d'une décennie, la capitale ne dispose plus de véritables cimetières publics accessibles à tous. Résultat, les fermes et les terrains familiaux sont devenus, faute d'alternatives, des lieux d'inhumation improvisés. C'est un reportage de Rolf-Steph Demualou.
9: Après avoir délimité un espace dans cette ferme privée, un groupe de jeunes commence à creuser la terre à l'aide de pelles et de pioches. Un trou rudimentaire d'environ 2 mètres carrés et profond de 2 mètres. Les larmes aux yeux, Enoch Bouaka, qui vient de perdre son jeune frère, fixe la fosse qui s'agrandit lentement.
24: Ce qui se passe n'est pas normal. Voir ces jeunes faire ce travail archaïque, sans encadrement, sans lieu approprié, ça me brise. Mais on n'a pas le choix, c'est notre petit frère qui est parti. On ne pouvait pas le laisser à la morgue, et il n'y a nulle part où aller. Alors, on a décidé de l'enterrer ici.
9: Autour de lui, cousins et voisins s'activent en silence. Les gestes sont mécaniques, presque automatiques. Mais sur les visages, la fatigue se mêle à l'incompréhension. Enterrer un proche devrait être un moment de recueillement. Ici, c'est devenu une urgence à gérer, selon Enoch Bouaka.
24: Cette situation dépasse la simple question d'espace. Elle touche à la dignité et même à nos traditions. Chez nous, le lieu de repos des morts est sacré. C'est un lieu avec la mémoire familiale. Il nous faut des cimetières.
9: À Bangui, en République centrafricaine, les cimetières publics existants depuis l'indépendance en 1960 sont aujourd'hui saturés. Debout à côté d'une tombe en béton érigée dans sa propre concession, Claudine Guingon se souvient de l'épreuve vécue par sa famille il y a 2 mois.
0: L'absence de cimetière nous traumatise. Ceux qui ont des moyens trouvent toujours des solutions rapides. Mais les pauvres improvisent. Quand notre grand-père est décédé, on a fait le tour des chefs de quartier pour demander un bout de terre. On n'a rien trouvé. Tu es en deuil et en même temps tu dois supplier. C'est un double malheur. On a fini par l'enterrer ici, à côté de la maison. Chaque jour on voit sa tombe, ça ravive la douleur.
9: Une réalité que confirme Jean-Baptiste, ancien chef de quartier, qui observe impuissant les conséquences de cette crise.
2: Avant, on accompagnait nos morts dans des lieux dédiés, respectés par tous. Aujourd'hui, chacun fait comme il peut. Il n'y a plus de registre, plus de suivi. Aucune garantie que ces tombes resteront intactes. On voit apparaître des sépultures un peu partout dans les parcelles. Cela pose des problèmes sanitaires, de pollution, mais aussi de dignité humaine. Ce n'est pas normal. Une société ne peut pas fonctionner comme ça.
9: Selon une source à la mairie de Bangui, plusieurs sites ont été identifiés pour la création de nouveaux cimetières publics. Leur aménagement est annoncé dans les prochaines semaines. Rolf Steve Domiale, Bangui, RFI.
13: Le premier épisode d'une série de 3 reportages en Centrafrique a retrouvé ce volet, bien sûr, sur Internet. Et demain, Mystère et peur au lycée. La suite de cette série sur des décès qui bouleversent la ville de Boali. On retrouve donc ça sur notre antenne d'RFI. Réconcilier la France et l'Algérie par l'économie et le commerce. C'est le pari de Patrick Martin, président du MEDEF, le patronat français. Il rentre justement d'un séjour à Alger où il a été reçu notamment par 2 ministres. Un séjour remarqué et commenté. Patrick Martin sera justement notre invité ce matin pour en parler.
4: Je ne pense pas avoir été discret parce que les médias algériens, par exemple, ont assez largement couvert ce déplacement. Mais je pense avoir contribué quand même à ce que les relations importantes et historiques entre la France et l'Algérie se stabilisent.
5: Alors, depuis la brouille de 2024, l'Algérie importe beaucoup moins de produits français. Exemple, les céréales, les bovins. Est-ce que ces exportations françaises vont reprendre après votre visite à Alger?
4: Je l'espère, en tout cas. Enfin, il ne faut pas non plus exagéré. La France reste par exemple le 2e investisseur étranger en Algérie. Moi j'ai vu très belles entreprises françaises implantées là-bas, souvent dirigées par des binationaux d'ailleurs. Donc oui, il y a une baisse de nos exportations, d'autres prennent nos places d'ailleurs, donc il faut qu'on y soit attentif. Après, il y a un certain nombre de sujets sur lesquels il y a des interférences étatiques. On souhaite évidemment qu'elles se règlent.
5: Après le ministre de l'Intérieur, Laurent Nunez, le patron du MEDEF, Patrick Martin, est-ce à dire que la France et l'Algérie se réconcilient grâce à la sécurité et grâce à l'économie?
4: De nouveau, moi je crois beaucoup à ma place, à la diplomatie économique. C'est ce qui m'avait valu par exemple de me rendre au Maroc à plusieurs reprises au premier semestre 2024. Et je crois pouvoir dire qu'avec nos homologues du patronat marocain, on avait aidé à ce que la relation étatique se consolide également. Voilà, sans présumer de nos forces et de notre influence, je crois que cette diplomatie économique est importante dans les relations internationales.
5: Vous êtes le ministre bis des Affaires étrangères?
4: Non, certainement pas. Moi, je pense que l'économie est suffisamment importante pour se suffire à elle-même.
13: Entretien de Christophe Boisbouvier avec Patrick Martin, le président du MEDEF. Un entretien à retrouver plus en longueur dans une 50aine de minutes sur notre antenne. C'est l'un des nombreux pays affectés par les conséquences de la guerre au Moyen-Orient et particulièrement par la fermeture du détroit d'Ormuz, la Sierra Leone, où l'on part à présent pour notre rendez-vous quotidien avec l'économie. À l'heure où Freetown cherche à développer l'agro-industrie afin d'être moins dépendant des importations, eh bien ce nouveau choc au Moyen-Orient vient affecter ses entreprises et ses industries. Dossier Afrique Éco, signé Charlotte Cossé.
7: Mohamed So est à la tête de Jolax, une entreprise qui raffine l'huile de palme pour la consommation. Elle produit également du savon. Lorsqu'on lui demande s'il est touché par la crise au Moyen-Orient, il ne dit mot et se frappe le front. Il y a la matière première pour fabriquer les bidons qui augmentent le coût de logistique. Mais le principal problème pour Jolax vient des générateurs qui font tourner l'usine.
25: Le coût du diesel a augmenté de près de 65-70%. Il s'agit d'une très très forte hausse, mais nous n'avons pas augmenté nos prix d'autant. Nous devons en absorber la majeure partie. Nous espérons que cela ne va pas durer sur le long terme, que l'incertitude globale va décroître et que les prix se normaliseront très bientôt.
7: Un camion de Global Logistics Service est venu faire une livraison de parfums pour la savonnerie de Jolax ce jour-là.
3: L'un de nos principaux coûts est celui du carburant pour nos camions.
7: Max Cano est le patron à la tête de cette entreprise spécialiste de la logistique, de l'importation par cargo à la livraison finale. L'entreprise est très touchée par le conflit en cours.
3: Cela échappe à notre contrôle. Nous essayons juste de gérer les effets. Nous investissons dans un parc logistique. Nous construisons des entrepôts pour nos clients. Nous avons environ 20 conteneurs en provenance d'Inde qui ont déjà été retardés d'environ 5 semaines. Cela a un impact considérable, car ces retards affectent nos engagements envers les clients. Cela impacte le travail de construction que nous faisons avec les entrepreneurs. Cela affecte notre planification aussi.
7: Une augmentation des prix que tentent de juguler les autorités. Alpha Ibrahim Cissé, le ministre de l'Industrie.
6: Depuis le début de la guerre, l'inflation a augmenté, ainsi que les prix de nombreux produits de base. Cela nous affecte fortement. Mais en tant que gouvernement, nous sommes très proactifs. Nous avons commencé à subventionner les produits pétroliers parce que nous ne pouvons pas vendre au prix actuel à la pompe. Le gouvernement doit subventionner pour réduire les souffrances qui en découlent.
7: Les autorités réévaluent actuellement leur budget et échangent avec leurs partenaires pour financer ces subventions. Charlotte Cosset, de retour de Freetown, RFI.
13: Afrique Éco, un rendez-vous quotidien sur RFI, à retrouver bien sûr comme tous nos contenus sur Internet et sur nos applications. Vous y trouverez plein de belles choses. Nos collègues y font un excellent travail. Allez, avant RFI matin, dans un petit peu plus de 3 minutes, c'est l'heure de l'humeur de Mamane qui nous parle de politique gondouanaise ce matin. Et plus précisément de ce qui est pour vous, Mamane, un objet politique non identifié, à savoir le parti de gouvernement.
8: Oui, d'entrée, je veux te dire une chose, mon ami. Ne te laisse pas impressionner par ce nom, parti de gouvernement. Ce nom qui en jette et te toise avec son tu sais qui je suis ? Oui, parce que parti de gouvernement, ça fait sérieux. Ça fait costume-cravate, dossier sous le bras, regard grave vers l'horizon, limousine noire avec escorte et voiture de sécurité, agent du Secret Service avec lunettes et oreillettes. Parti de gouvernement, ça te dit tout de suite que le gars qui te dit ça, eh ben, il va résoudre quelque chose là au gouvernement. Bah oui, comme si de rien n'était, c'est parce que c'est rien pour lui. Il a l'habitude, il a déjà fait ça des milliers de fois. Parti de gouvernement, ça veut dire on a déjà été aux commandes, hein. On a le permis de conduire du pays. C'est comme si le jour de la rentrée, pour t'impressionner, un élève te disait fièrement moi il connaît tout, hein. Je suis un redoublant. Si tu t'assois un moment au bord de la route pour regarder les voitures passer, parti de gouvernement, c'est censé rassurer qui exactement ? Parce que soyons honnêtes, hein, si le pays est aujourd'hui en panne, en crise, en chantier permanent, en faillite, qui pendant toutes ces années a été plusieurs fois aux commandes ? Eh oui, tu as trouvé ! C'est les fameux partis de gouvernement. Donc, en gros, ces gars arrivent devant nous, très dignes, et ils nous disent de voter pour eux parce qu'ils ont l'expérience. C'est un peu comme le cuisinier que tu veux embaucher et qui te dit
10: « Ouais, je suis un cuisinier expérimenté, hein, ça fait 20 ans que je rate la cuisson des pâtes. » Parti de gouvernement, en gros, c'est pour dire que contrairement aux autres, aux gars de l'opposition, là, eh ben nous avons déjà gouverné, hein. Sous-entendu, eux, là, ils n'ont jamais gouverné, ils vont ruiner le pays, ils feront n'importe quoi. Faites-nous confiance. Parti de gouvernement, il te dit ça avec fierté. Il brandit ça que comme une médaille. Oui, nous avons gouverné ce pays. Ouais, on a vu, vous avez gouverné, hein. On a vu, route défoncée, hôpitaux fatigués, jeunesse en mode système D, économie en freestyle totalement remixée et matrixée, l'inflation qui prend l'ascenseur pendant que les salaires se jettent par la fenêtre. Bref, quand les gars te disent qu'ils ont de l'expérience,
8: t'as envie de leur répondre que ce n'est plus de l'expérience, ça, mais plutôt un casier judiciaire très, très lourd. Et parfois, ils te disent même qu'ils sont un parti de gouvernement responsable. Ne leur demande pas responsable de quoi exactement. Oui, parce que eux, là, c'est toujours ni responsable, ni coupable. En fait, si c'était en football, parti de gouvernement, ça serait tout simplement le plus beau but contre son camp d'un retourné acrobatique dans la lucarne. À demain.
11: À demain, Maman, bien sûr, sur RFI. Merci à Pauline Berthélémy, qui était à la réalisation de cet Afrique Matin, Edouard Dupénoat à la rédaction en chef. Et puisque RFI n'existe pas sans ses auditeurs, on passe un grand bonjour ce matin à Abraham Bakoulikira, qui nous écoute depuis Goma en RDC depuis 2015. Il nous a écrit sur l'adresse africematin@rfi.fr. On l'en remercie, ça fait toujours plaisir. Restez avec nous dans un petit peu moins d'une minute, le début d'RFI Matin.
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12: Andréane Mélard.
15: Bonjour à vous, bienvenue RFI Matin. C'est le début d'une nouvelle semaine d'infos. Ce matin, on va bien sûr parler de la situation au Moyen-Orient, l'Iran et ce nouveau changement de ton côté américain. Une tension extrême autour du détroit d'Ormuz et une trêve toujours bafouée au Liban. À 8h20 ce matin, notre grand invité international est le ministre libanais de la Culture. Bonjour Julien Coquelroem.
16: Bonjour Andréane. Et avant cela, à la une du journal, une opération pour escorter des navires bloqués dans le Golfe. À travers le détroit d'Ormuz, Donald Trump donne une nouvelle mission à la marine américaine dès aujourd'hui. Et l'Iran répond en affirmant que toute intervention dans le détroit sera considérée comme une violation du cessez-le-feu. Le président américain salue malgré tout des discussions très positives avec le régime iranien. On appelle notre correspondant à Téhéran dans un instant. À la une également, un double sommet en Arménie. La communauté politique européenne s'y réunit aujourd'hui en présence pour la première fois de Mark Carney, le premier ministre canadien qui assume de plus en plus le rapprochement avec l'Europe pour mieux s'éloigner des États-Unis. Demain, c'est un sommet Arménie-Union européenne qui suivra le signe là que Yerevan s'éloigne de son côté de la Russie. Dans ce journal aussi, des photos de bébés émaciés qui choquent et alertent sur la crise humanitaire déclenchée par le conflit au Soudan du Sud. Et puis Banksy de retour dans les rues de Londres. Une statue de l'artiste de rue engagé est apparue dans la capitale britannique il y a quelques jours.
15: Des discussions très positives avec l'Iran. Donald Trump change encore une fois de ton.
16: Il avait d'abord rejeté la dernière proposition iranienne pour relancer les discussions de paix avant de promettre de l'examiner tout en doutant qu'elle soit acceptable. Il évoque finalement donc des discussions très positives alors que Téhéran dit avoir reçu hier soir la réponse de Washington à son plan en 14 points. Difficile pour autant d'écarter complètement le spectre d'un retour de la guerre ce matin alors que Donald Trump annonce une opération dans le détroit d'Ormuz dès aujourd'hui. La marine américaine va y escorter des navires bloqués dans le Golfe depuis le début de la guerre. Une annonce qui provoque de nouvelles tensions entre Washington et Téhéran, Siavosh Ghazi.
19: Le président de la commission des affaires étrangères du Parlement iranien a mis en garde les États-Unis contre toute intervention dans le détroit d'Ormuz en affirmant que ce sera une violation du cessez-le-feu. Le détroit d'Ormuz et le golfe Persique ne seront pas gérés par des tweets illusionnistes de Trump, a-t-il prévenu. La tension est montée d'un cran avec les derniers tweets de Donald Trump. Un navire marchand accosté près du port d'Al-Fajira aux Émirats a été touché par un projectile. Hier soir, les médias iraniens ont également rapporté que les membres d'équipage de plusieurs navires stationnés près des côtes des Émirats avaient reçu des avertissements pour quitter immédiatement leur navire. De son côté, l'Iran a ordonné l'immobilisation d'un autre navire près des côtes iraniennes pour vérification des documents. Mais dans le même temps, alors que les négociations continuent en coulisses entre l'Iran et les États-Unis, les Américains ont annoncé qu'ils avaient remis au Pakistan l'équipage d'un navire iranien, le navire Tuska, intercepté le 19 avril dernier, et que le bâtiment lui-même sera remis aux Iraniens. Sirvashkiazi, Téhéran RFI.
17: Le détroit d'Ormuz, toujours au cœur des tensions et l'avertissement de la première ministre japonaise. Ce matin, son blocage a des répercussions énormes dans la région Asie-Pacifique, dit-elle depuis l'Australie, où elle a rencontré le premier ministre Anthony Albanese pour évoquer notamment la question de l'approvisionnement en énergie.
15: Donald Trump, bien mal en point dans l'opinion américaine.
17: Le conflit en Iran décrié de jusque dans son camp et ses conséquences économiques qui pèsent lourd dans le quotidien des Américains. Alors qu'il avait été réélu il y a un an et demi sur la promesse de ne pas relancer de guerre et de résoudre le problème du coût de la vie, plus de 3000 manifestations étaient organisées aux États-Unis ce week-end. Le président et les républicains se retrouvent aujourd'hui en difficulté à tout juste 6 mois des élections de mi-mandat, Karine Auton.
18: Donald Trump continue à minimiser les inquiétudes des Américains, martèle que tout rentrera dans l'ordre et surtout que les prix à la pompe devraient chuter dès que le détroit d'Ormuz rouvrira. Mais cela ne suffit plus à rassurer les électeurs à qui il avait promis une baisse du coût de la vie et qui se rendront aux urnes dans 6 mois. L'essence n'a jamais été aussi chère qu'en 2022, quand la Russie a attaqué l'Ukraine. Ces électeurs ont refait entendre leurs préoccupations dans la rue ce week-end.
20: Des familles ne parviennent plus à se nourrir. Nous, de notre côté, nous n'arrivons plus à mettre de l'essence dans nos voitures pour déposer nos enfants à l'école et aller les y récupérer. Nous sommes obligés de choisir entre payer la facture d'électricité ou faire le plein de la voiture. C'est démoralisant.
21: Trump nous pousse au bord d'une crise économique, alors qu'il devrait investir dans des initiatives pour améliorer notre économie.
18: Un nouveau sondage estime que 27% des Américains seulement approuvent la façon dont Donald Trump gère l'économie, 63% le désapprouvent. Ce qui inquiète les républicains. La Maison-Blanche, elle, continue à clamer que la situation est meilleure que sous Joe Biden, mais l'argument peine de plus en plus à convaincre. Karine Auton, New York RFI.
15: À la une également ce matin, Julien, un double sommet pour rapprocher l'Arménie de l'Europe.
17: La capitale arménienne, Yerevan, accueille ce lundi le sommet de la communauté politique européenne, forum informel qui regroupe la quasi-totalité des pays du vieux continent, à l'exception de la Russie et de la Biélorussie. Il sera suivi demain par un sommet Arménie-Union européenne, alors que l'Arménie a suspendu il y a 2 ans sa participation à l'organisation de sécurité collective chapeautée par la Russie. Ces deux rencontres marquent bien une volonté de se rapprocher de l'Europe pour mieux s'éloigner de Moscou. C'est en tout cas l'analyse de Tornike Gordadze, professeur à Sciences Po et spécialiste du Caucase.
22: La Russie est complètement empêtrée dans cette guerre qu'elle a lancée contre l'Ukraine. Et donc ce n'est plus les mêmes moyens, y compris les forces militaires que la Russie avait déployées en Arménie ont été sensiblement réduites. Il y a moins de présence des gardes-frontières russes également qui étaient présents en Arménie depuis une vingtaine d'années. Second facteur, c'est qu'il n'y a plus de guerre entre l'Arménie et l'Azerbaïdjan au sujet du Karabakh. Ce conflit du Karabakh mettait en danger sur le plan sécuritaire à l'évolution de l'Arménie. La dépendance vis-à-vis de la Russie était liée à ce conflit. Ce conflit s'est achevé récemment. L'Arménie a dû renoncer au contrôle du Karabakh. Mais en échange, justement, des grandes défaites viennent de nouvelles perspectives. Et cette perspective, justement, de retrouver en quelque sorte sa souveraineté, dépendre moins de la Russie, découle aussi de cette absence de ce facteur de la guerre du Karabakh.
17: Le chercheur Tornike Gordadze au téléphone de Daniel Valo et la guerre en Ukraine qui sera d'ailleurs au cœur du forum de la CPE aujourd'hui. Yerevan sera aussi le théâtre ce lundi d'un autre pivot diplomatique, c'est une première. Le premier ministre Mark Carney sera de la partie premier ministre canadien, lui qui décrivait au mois de mars le Canada comme le plus européen des pays non européens. Il assume désormais sa volonté de rapprochement avec l'Europe alors que la confiance s'érode envers les États-Unis, Nafi Alibert.
23: Un premier ministre canadien invité à un sommet normalement réservé aux dirigeants européens, la scène pourrait avoir des airs d'anomalie géographique. Elle traduit pourtant un rapprochement si marqué entre Ottawa et Bruxelles que le quart des Canadiens appuie désormais l'idée que leur pays devienne le 28e membre de l'Union européenne. Mais la ministre des Affaires étrangères, Anita Anand, a tempéré ses spéculations.
26: Ça, ce n'est pas l'objectif pour nous.
23: Comme elle l'a rappelé la semaine dernière, il n'est pas question d'adhésion.
26: C'est une question pour nous, comment est-ce que nous pouvons diversifier notre économie? Comment est-ce que nous pouvons bâtir nos chaînes d'approvisionnement? Comment est-ce que nous pouvons servir l'économie domestique, y compris la protection, la sécurité de notre pays.
23: Des priorités qui seront justement au cœur des discussions en Arménie, à l'heure où Ottawa élargit ses appuis face à Washington. Preuve de ce virage, le Premier ministre canadien Mark Carney a sillonné 11 pays européens en un an. Il y a signé des accords stratégiques sur l'énergie, la défense ou encore les minerais critiques. Autant de dossiers où l'Europe s'impose désormais comme un contrepoids à l'imprévisibilité américaine. Nafia Liber, Montréal, RFI.
15: RFI 7h09 à Djouba, au Soudan du Sud. C'est une tragédie humanitaire qui se déroule à bas bruit.
17: Alors que depuis janvier, plus de 300 000 habitants de l'état du Jonglei ont été déplacés par le conflit qui fait rage dans le nord de cet état entre l'armée sud-soudanaise, fidèle au président Salva Kiir, et les forces de l'opposition loyales au vice-président Riek Machar, toujours détenu à Djouba. L'ONU avertit qu'une partie de ces déplacés est aujourd'hui menacée par la famine. Et comme pour confirmer et illustrer ce risque, des images choquantes de bébés extrêmement dénutris ont circulé ces derniers jours. Florence Mietto.
0: Prises par des journalistes locaux et publiées vendredi sur les réseaux sociaux, les images de bébés émaciés ont produit une véritable onde de choc, comme si la gravité de la situation humanitaire dans les zones de conflit devenait réelle. Sam Kwang Malwal, l'un des auteurs des clichés, dirige Akobo FM, une radio locale.
1: La situation à Akobo et Tirgol est extrêmement critique et des vies sont en danger. De nombreuses familles n'ont pas de quoi faire un repas par jour. Selon des témoignages recueillis sur place, des personnes meurent déjà de faim, de maladies, de diarrhée et de manque de soins médicaux.
0: Christophe Garnier, chef de mission pour Médecins sans frontières au Soudan du Sud, confirme l'inquiétude de la communauté humanitaire concernant Tiergol en Éthiopie, où 114 000 Sud-Soudanais se sont réfugiés après avoir fui Akobo.
2: On s'attend véritablement à une urgence en termes de nutrition, mais pas que, en termes épidémiques, choléra. La population boit l'eau de la rivière, utilise les extérieurs en guise de latrine. On a affaire à une population qui a besoin de distribution alimentaire, mais qui a aussi un besoin immédiat et en urgence de support de santé, mais également en termes de protection, d'abri. Donc c'est une population extrêmement vulnérable, beaucoup de femmes, beaucoup d'enfants qui sont globalement laissés à l'abandon.
0: Une réponse humanitaire est en préparation selon MSF, mais l'insécurité persistante et les énormes difficultés logistiques avec le début des pluies ralentissent le travail. Florence Mietto, Djouba, RFI.
17: L'actualité africaine et le Mali toujours à la une, alors que la ville de Kidal et le camp de Tessalit sont toujours aux mains des djihadistes du Jnim et des rebelles du FLA dans le nord du pays. Situation plus floue, en revanche, dans le camp d'Aguelok, où de premières informations faisaient état, là aussi, d'un départ des forces maliennes et de leurs alliés russes. Des signes de départ ont bien été rapportés, mais le camp n'a pas été abandonné. Le Jnim continue aussi de mettre en place son blocus progressif autour de Bamako. Et en raison du contexte sécuritaire, la compagnie Égyptaire annonce l'annulation de ses vols entre le Mali et la Mecque à l'occasion du pèlerinage.
15: Et puis, Julien, son identité est toujours aussi mystérieuse et son art toujours aussi engagé.
17: Le monde entier parle de lui chaque fois qu'une de ses œuvres à forte connotation politique apparaît par surprise dans les rues d'une grande ville. Banksy a encore frappé avec cette fois une statue érigée comme par enchantement en plein cœur de

0: Ces dernières années, notre drapeau a été instrumentalisé par certains à des fins anti-immigration.
1: Symbole écologiste, anti-raciste ou bien juste anarchiste, chacun dans la foule imposante y va de son interprétation. La statue dirigée vers le Parlement se dresse au milieu d'autres personnalités de l'époque impériale. Lisa peine à détacher son regard.
2: Ici, c'est comme un temple aux grands hommes britanniques et la statue va tellement bien avec le reste. On dirait qu'elle a toujours été là. En plus, je me demande comment il l'a fait pour la mettre ici. C'est le charme de Banksy.
1: Banksy a posté une vidéo où l'on voit des grues installer sa création au milieu de la nuit. De précédentes œuvres avaient été rapidement retirées, alors René n'a pas tardé.
3: J'en ai entendu parler hier, alors j'ai dit à ma compagne, il faut qu'on aille la voir vite, avant que les autorités ne la retirent.
1: Le quartier de Westminster a déployé des agents de sécurité pour protéger la statue, le temps, je cite, d'examiner ses options. Emeline Van Londres, RFI.
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5: Julien Coquel-Rohem pour le journal, merci. Prochain rendez-vous avec l'actualité africaine. Dans 20 minutes, on fait le point sur la situation au Mali. On sera aussi au marché sénégalais de Casablanca, une institution de la ville menacée de destruction imminente par les autorités, provoquant la colère des commerçants.
6: On ne peut pas venir nous dire du jour au lendemain de on va casser le marché sans nous trouver une place exacte.
5: Reportage à écouter dans le prochain journal ce matin sur RFI. On revient aussi très largement sur la situation au Moyen-Orient, l'Iran et ses discussions très positives en cours selon Donald Trump, qui évoque également une opération de la marine américaine dans le détroit d'Ormuz pour escorter des navires bloqués au Liban. Pendant ce temps, les frappes israéliennes continuent sur le sud du pays malgré le cessez-le-feu. Bonjour Gaëtan Plenet.
7: Bonjour Andréane.
5: Un cessez-le-feu, Gaëtan, sur le papier, mais le terme est-il encore réellement d'actualité? Vous poserez la question tout à l'heure au grand invité international des RFI.
7: Le ministre libanais de la Culture, Hassan Salameh, ancien diplomate onusien. On va parler avec lui de cette ligne jaune tracée par Israël, délimitant une zone dans laquelle l'armée de l'État hébreu est en train de détruire les villages les uns après les autres, tout en se défendant de vouloir occuper le sud du pays. Alors est-ce que c'est aussi l'avis de notre invité? Et puis où est-ce qu'on en est dans le désarmement du Hezbollah, exigence israélienne? Pourquoi ça prend autant de temps? Pourquoi c'est aussi difficile? Hassan Salameh sera en ligne en direct avec nous.
5: 6h20, temps universel. À tout à l'heure, Gaëtan. Autre invité ce matin, le patron du MEDEF, syndicat patronal français, qui revient de 4 jours en Algérie. Entretien à suivre dans une demi-heure dans la revue de presse africaine avec Charlotte Derouin. On parle notamment des sanctions prises par Washington à l'encontre de Joseph Kabila. C'est aussi le sujet d'appel sur l'actualité. Juste après RFI Matin, 8h10, temps universel. Vous contactez le standard dès maintenant. Non, RFI Matin, c'est aussi le sport, la musique, vous avez le programme, on commence. On en parlait, la trêve en cours au Liban bafouée à de multiples reprises ces dernières semaines, des frappes donc, mais aussi des destructions menées à grands coups de bulldozer et de dynamitage par l'État hébreu dans le sud Liban, le tout relayé sur les réseaux sociaux. Objectif, empêcher le retour chez eux du 1 200 000 personnes déplacées. Notre correspondante Sophie Guignon a suivi le retour de certains de ces déplacés lorsque celui-ci est possible. C'est notre grand reportage du jour sur RFI et tout de suite un extrait.
8: Des files de voitures jusqu'à l'horizon. Des familles entières s'entassent dans des véhicules chargés des valises de l'exil. Sur les toits, on peut voir des matelas et même quelques meubles. Nous sommes sur l'autoroute qui mène au sud du Liban, au lendemain de l'entrée en vigueur du cessez-le-feu. Maïssa El Amir, les très doux, un voile beige et ses 3 enfants reviennent à Tyr, la dernière grande ville du sud, à 20 km de la frontière avec Israël.
9: Je ne peux pas décrire ce que je ressens. Je suis heureuse, mais je sens comme un poignard dans mon cœur. Je suis peinée pour les jeunes du sud. Le sang qui a coulé, ceux qui ont perdu leur maison. Nous sommes heureux, mais avec la gorge nouée. Tous les gens qui ont perdu leurs enfants, ils sont brisés de l'intérieur. C'est impossible d'être heureux, même si on rentre chez nous. On était à Tripoli, les gens nous ont très bien accueillis. Personne ne nous a maltraités. Les gens étaient adorables avec nous. Mais rien ne vaut la maison, notre ville, notre environnement.
8: À l'arrière de la voiture, Narges, sa fille adolescente, a hâte de retrouver sa vie d'avant la guerre.
10: Avec tous mes amis, on a été dispersés. J'espère qu'on va tous se retrouver dans le sud. Je n'ai eu ni école, ni cours en ligne. On était livrés à nous-mêmes. J'espère qu'on va pouvoir...

0: étudier et terminer l'année correctement. La maison de la famille Al-Amir est restée intacte malgré la guerre. Mais beaucoup dans ces embouteillages savent qu'ils roulent vers des ruines, comme Fadi et sa femme Rodeina. Pour se donner du courage, ils écoutent Férouz, la diva libanaise, qui chante le sud du Liban. Visiblement ému, Fadi improvise un zajal, un poème.
1: Ô terre du Sud, ô terre de fierté, de toi nous puisons la force et l'espoir. Quand je suis loin de toi, je suis sans terre, comme perdu, sans identité. Mais près de toi, je défie mes ennemis. Nos larmes sont des larmes d'émotion parce que la terre du Sud nous a beaucoup manqué. On va dormir sur la terre, sur les ruines. Le Sud, c'est chez nous.
2: Grand reportage d'RFI au Liban à écouter intégralement aujourd'hui 19h10, heure de Paris, à retrouver aussi en podcast sur toutes les plateformes. Alors que l'AIE alerte ce matin sur le niveau des émissions de méthane qui se maintiennent, selon l'Agence internationale de l'énergie, à des niveaux très élevés, le méthane, l'un des gaz à effet de serre responsable du changement climatique, est au cœur d'un événement organisé aujourd'hui par la France, qui est aussi, Paris, à la tête du G7. Florent Guignard, on s'interroge avec vous. Quelle est la plus grosse source de méthane aujourd'hui dans le monde?
3: Alors par secteur, c'est l'agriculture, les vaches et le riz pour faire simple. Ensuite, les fuites de méthane sur les infrastructures de pétrole et de gaz. Et puis il y a les décharges à ciel ouvert, ces déchets qui s'entassent, qui fermentent et se décomposent sous l'action des microbes, ce qui génère du méthane. Et le plus gros émetteur de méthane dans le monde, c'est ainsi une immense décharge au Chili. Et puis en ce moment, il y a une décharge aux Philippines qui est en flammes, un incendie qui dure depuis 3 semaines et qui dégage du méthane, mais aussi du CO2, du dioxyde de carbone. Là, c'est la double peine pour le climat.
2: Ces immenses poubelles à ciel ouvert, Florent, il y en a partout dans le monde.
3: Oui, et certaines ont même leur titre de célébrité. La plus grande au monde est dans le désert de Las Vegas, aux États-Unis, mais elle est contrôlée, le méthane est récupéré. Il y a aussi celle de Gazi Pur, qui n'a rien de pur, à New Delhi, en Inde, une montagne d'ordures visible à des kilomètres, aussi haute que le Taj Mahal. On peut aussi citer la décharge de Dandora, Nairobi, au Kenya. Elle s'étend sur 20 hectares. Des petites mains viennent y récupérer des déchets. Elles tentent de gagner leur vie au risque de la perdre.
4: J'arrive parfois à gagner 200 shillings, 1,50€. Ça m'aide à la maison. Je suis souvent malade, mais c'est normal ici. Quand il brûle les déchets et qu'il y a beaucoup de fumée, j'ai mal à la poitrine, de la fièvre et des maux de tête.
3: Extrait d'un reportage de Gaël Lalex il y a 2 ans.
2: Les décharges, Florent, représentent un problème de santé majeur.
3: Pour les humains et plus généralement pour l'environnement, il n'y a pas que le méthane, c'est une pollution tous azimuts dans le sol, l'eau et l'air que nous détaille Axelle Gibert. Elle est spécialiste des déchets à France Nature Environnement.
5: C'est des pollutions qui peuvent perdurer pendant des années, donc c'est extrêmement dangereux. Si on a des zones avec contact humain ou même des plantations, après c'est de la nourriture du coup qui est ingérée par les humains et qui nous impacte nous. Donc on a un gros problème avec l'infiltration des nappes phréatiques quand vous avez des décharges sauvages. Et ensuite, par exemple, quand vous avez des explosions de certains déchets qui sont dits dangereux, après on peut avoir des grosses conséquences avec des rejets atmosphériques qui sont extrêmement dangereux pour la santé humaine, pour la faune et pour la flore.
2: Le problème, en fait, et c'est ce que vous nous rappelez ce matin, Florent, c'est le manque de contrôle et de politique publique.
3: Oui, la gestion des déchets, de la collecte jusqu'au traitement et éventuellement au recyclage, ça coûte cher et ce n'est pas forcément la priorité partout. 90% des déchets en Afrique se retrouvent dans des décharges sauvages. En France, la gestion des déchets, c'est le premier poste de dépense pour la protection de l'environnement, ce qui n'empêche pas qu'on a recensé quelques 36 000 décharges sauvages, autant qu'il y a de communes où on peut trouver de tout, des machines à laver, de l'huile de vidange et des gravats issus du bâtiment. On retrouve Axelle Gibert de France Nature Environnement.
5: Le constat qu'on fait des décharges sauvages, c'est qu'il y a d'une part la problématique de l'incivilité et du respect des normes et des règles de collecte de recyclage, mais on voit qu'on a un gros problème aussi de surproduction. Et nous, on est vraiment en faveur d'une politique de réduction, une meilleure réflexion autour de la sobriété pour aussi réduire la production à la source de déchets.
3: Le problème des déchets, c'est aussi celui de notre consommation, notre surconsommation.
2: Florent Guignard pour la question d'environnement sur RFI. En France, ils sont une quarantaine étudiants en master à l'université de Strasbourg, dans l'est du pays, qui pourraient être désinscrits de l'établissement. La raison, ils n'ont pas encore réglé les 4000 euros de frais de scolarité exigés pour les étudiants dits extra-communautaires, c'est-à-dire non-européens. Depuis 2019, il faut savoir que toutes les universités françaises sont censées appliquer des tarifs différenciés, 16 fois plus élevés pour les non-européens que pour les européens. Et si les trois quarts s'y refusent, jugeant la mesure discriminatoire, l'université de Strasbourg, elle, assume ce choix au risque de précariser les étudiants concernés, dont une majorité est originaire de pays du continent africain. Reportage de Baptiste Coulon.
6: Sur l'écran du téléphone de cet étudiant sénégalais, un mail reçu en mars de la présidente de l'université qu'il tient à nous lire. Nous avons modifié sa voix.
7: J'ai le regret de vous informer que j'ai demandé de procéder à l'annulation de votre inscription administrative en Master 2 dans les prochains jours.
6: Désinscrit car en défaut de paiement, l'étudiant assure n'avoir jamais été mis au courant des tarifs différenciés au moment de s'inscrire l'année dernière.
7: Si j'étais au courant de l'information, mais j'allais pas me mettre dans cette situation.
6: Une situation qu'il soupçonnait d'autant moins que les autres universités françaises où il a étudié refusaient d'appliquer ce principe.
7: Les deux dernières universités que j'étais, j'avais pas des droits différenciés. C'est pour cela que c'était un peu l'incompréhension.
6: Impossible, dit-il, de régler les 4000 euros demandés avant l'échéance repoussée au 31 août prochain. D'autant que sa situation financière est fragile. De maigres économies pour payer les courses et le loyer. Même travailler ne lui permet pas d'obtenir un salaire suffisant.
7: Je me suis posé la question s'il faut contracter un prêt. Mais dans la faisabilité, je me doutais que ça n'aboutisse pas. Parce que pour faire un prêt, il faut réunir des conditions. La banque ne va pas donner un coup de baguette magique.
6: Malgré ce contexte, il doit tout de même passer les partiels de fin d'année sans avoir la certitude d'être diplômé.
7: C'est une charge morale qui est énorme. De l'angoisse, parce que quand on est en master 2, on est en fin de cycle. On doit quand même faire un stage, écrire un mémoire. Mais là, t'es tout dans l'incertitude, sans boussole, sans indication. C'est un pilotage à vue.
6: L'université dit accompagner la quarantaine d'étudiants concernés tout en assurant qu'ils avaient bien connaissance de ces tarifs différenciés. Une politique assumée par sa présidente Frédérique Béraud.
8: C'est comme à chaque fois que vous avez quelque chose à payer et que vous ne payez pas dans les délais. Bien évidemment, vous recevez des lettres, ça peut être plus ou moins agréable, etc. Il n'y a absolument pas de harcèlement.
6: Les trois quarts des universités refusent pourtant d'appliquer ce principe.
8: On n'a pas souhaité ça à Strasbourg. Pour une raison, c'est que on a aussi fait le choix d'utiliser les montants qui sont payés pour l'accueil de ces étudiants internationaux.
6: Accueillir mieux, la clé selon elle pour attirer plus d'étudiants extra-communautaires. Sur le campus, une intersyndicale d'enseignants et d'étudiants fait entendre sa voix. Revendication principale, l'annulation des désinscriptions et l'abrogation des tarifs différenciés.
9: C'est une mesure qui est xénophobe et que nous n'acceptons pas.
6: Mesure discriminatoire et tout sauf attractive, estime Pascal Maillard, enseignant de lettres et membre du syndicat SNESUP-FSU.
9: Plus le diplôme serait cher, plus il serait attractif. C'est totalement faux. Dans d'autres pays comme les États-Unis, le montant des droits d'inscription sont telles que toute une population étudiante s'est endettée quasiment à vie. On ne va pas arriver à un système de privatisation tel que celui-là en France.
6: Ces tarifs différenciés font peser un autre risque selon cet enseignant, celui de perdre la richesse apportée par ses étudiants.
9: Recevoir en master des étudiants des pays du Maghreb ou de l'Afrique subsaharienne, c'est enrichir notre recherche. Et il faut avoir à l'esprit que les étudiants qui font un master sont susceptibles de devenir chez nous des doctorants. Donc en définitive, ce sont des axes de recherche qu'on est en train de supprimer.
6: Dans l'immédiat, des cagnottes ont été lancées pour aider les étudiants étrangers concernés par les impayés. Mais beaucoup anticipent une désinscription et cherchent déjà à s'inscrire pour l'année prochaine dans une université où le tarif est le même pour tous.
2: Un reportage de Baptiste Coulon et un article complet sur ce sujet est à retrouver sur notre site rfi.fr. Dans 4 minutes, le retour de l'info sur RFI. Mais d'abord, petit passage par la playlist du mois de la Radio du Monde. Fait tout doux, c'est le titre de Saina Manot avec Lucas Seb.

0: L'artiste Saina Manot avec Lucas Seb et leur titre Fais tout doux à retrouver sur la playlist RFI de ce mois-ci sur toutes les plateformes d'écoute. Vous restez avec nous dans moins d'une minute, le journal.
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0: 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Bonjour Arthur Ponchelet.
6: Bonjour Andréane et bonjour à vous qui nous écoutez.
0: Une accalmie sur le terrain et les djihadistes qui tentent d'imposer un blocus sur Bamako, le Mali, à la une de ce journal.
6: Ou plus d'une semaine après les attaques du JNIM et du FLA, un calme précaire règne sur le terrain. On fait un point complet dans un instant. Des miliciens nigérians ont tué une quarantaine d'éleveurs peuls au Nigeria la semaine dernière. Ils étaient soupçonnés d'informer Ansaru, groupe terroriste lié à Al-Qaïda. L'actualité, ce sont aussi les ADF qui font des otages civils dans l'est de la RDC, l'appel de l'opposition au Tchad face à ce qu'elle qualifie de recul démocratique, et puis l'inquiétude de la diaspora ouest-africaine au Maroc, l'incontournable marché sénégalais de Casablanca est menacé de destruction. Un peu plus d'une semaine après l'offensive conjointe des djihadistes du JNIM et des rebelles du FLA, un calme précaire règne donc au Mali. Après avoir pris Kidal et Tessalit, le JNIM tente toujours d'imposer un blocus sur Bamako. Et David Baché, ce week-end, sur le terrain, aucun affrontement n'a été rapporté.
7: Dans le nord, la ville de Kidal est toujours aux mains du FLA et du JNIM, qui contrôlent également Tessalit depuis vendredi. Ce camp a été déserté par l'armée malienne et l'Afrika Korps russe. Leur convoi est ensuite arrivé à Aguelok, où les signes d'un départ ont aussi été rapportés, mais qui n'a pas été abandonné. Les habitants des régions du nord s'interrogent sur la prochaine cible des groupes armés. Après avoir subi plusieurs attaques à Gourmararous, l'armée malienne y a mené des frappes aériennes pendant le week-end, et l'Afrika Korps russe a multiplié les revendications invérifiables de djihadistes neutralisés dans les régions de Ségou, Mopti ou Nara. À Bamako, le JNIM met en œuvre son blocus. Des habitants expliquent que les routes menant vers Kaï, Ségou et Sikasso sont bloquées. Rien ne manque dans la capitale, mais certains ont commencé à faire des stocks. Vendredi, un important convoi de citernes a pu entrer à Bamako, sous escorte militaire. Au cours des 8 derniers jours, d'effroyables scènes de lynchage ont eu lieu. Des hommes sans armes, accusés d'être des djihadistes, ont été brûlés et dépecés en pleine rue. L'aéroport de Bamako fonctionne, mais la compagnie Égyptaire a annulé ses vols. Le lycée français de Bamako passe en enseignement à distance et ses salariés français ont ordre de quitter le Mali.
6: David Baché et Maître Muntaga Tall, avocat, homme politique et défenseur de la démocratie malienne, a lui été enlevé à son domicile dans la nuit de samedi à dimanche par des hommes armés et encagoulés. Le mode opératoire est classique de la sécurité d'État. Sa famille est sans nouvelles depuis. À ce stade, son enlèvement n'a fait l'objet d'aucune explication officielle et reste en dehors de toute procédure légale. Dossier complet à lire sur RFI.fr. Une quarantaine d'éleveurs peuls tués la semaine dernière dans l'état du Niger, dans le centre-ouest du Nigeria. Ce sont nos confrères de l'AFP qui le révèlent. Les faits remontent à jeudi. Et d'après des sources locales, cette attaque est attribuée à une milice nigériane opérant aux côtés de l'armée. Certaines sources parlent aussi de miliciens venus du Bénin voisins. Les éleveurs étaient accusés d'être des informateurs d'Ansaru, groupe djihadiste allié à Al-Qaïda au Maghreb islamique. Correspondance à Abuja, Moïse Gomis.
8: Le responsable du gouvernement local de Borgou, Abdoulaye Nassir, confirme le déploiement de miliciens nigérians et il estime possible la présence de Béninois du fait de la proximité de la frontière. Ce responsable local rappelle aussi qu'une récente directive de l'État de Niger impose aux éleveurs des espaces précis de pâturage et selon lui, le non-respect de cette directive pourrait expliquer le recours à la force contre des éleveurs récalcitrants. Selon plusieurs témoignages recueillis par l'agence France Presse, c'est autour de Kabé, dans le district de Borgou, que de nombreux jeunes hommes ont été arrêtés Soupçonnés d'être des informateurs d'Ansarou, un groupe armé lié à Al-Qaïda, ces jeunes gens appartiennent à la communauté Peul. Au total, une quarantaine de personnes ont été tuées selon Ahmad Ali, un chef traditionnel. Un autre habitant de Kabé parle, je cite, d'un raid préventif faisant suite aux menaces de certains éleveurs Peul de perturber les activités agricoles dans la zone. Fin de citation. Sollicité, l'armée nigériane et l'armée béninoise n'ont fait aucun commentaire. Moïse Gomis, Abuja, RFI.
6: Le Nigeria où le procès de 6 personnes soupçonnées d'avoir projeté un coup d'État il y a quelques mois reprend aujourd'hui. Ce sont des militaires à la retraite mais aussi des civils. Tous ont plaidé non coupables lors de leur première comparution la semaine dernière. L'Alliance nationale pour le changement au Togo dénonce la détention arbitraire de l'un de ses membres, Affectio. Honoré Sitsopé Sokpor, à l'état civil, il est détenu depuis 10 jours à la gendarmerie d'Agoigny sans avoir été présenté à un juge. D'après son parti, il a été arrêté alors qu'il prenait des photos d'un chantier près de la maison de ses parents. L'an dernier, la publication d'un poème sur les réseaux sociaux lui avait déjà valu une arrestation. 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Nouvelle semaine de violence dans l'est de la République démocratique du Congo, dans la province de l'Ituri précisément. On vous racontait hier matin les assauts menés par la CRP et la CODECO. Les ADF, les forces démocratiques alliées affiliées à l'organisation État islamique, ont aussi attaqué une localité, celle de l'Isoma, dans le territoire de Mambasa. D'après la société civile, les assaillants ont pillé des récoltes, mais surtout, Pascal Moulégua, ils ont fait des otages civils.
9: L'Association pour la promotion des droits des enfants et femmes vulnérables décrit l'agglomération de l'Isoma comme une zone abandonnée à elle-même. Là-bas, comme dans les zones agricoles voisines des Kanana, les Takridi, Mikingi et Mapindo, la circulation des assaillants n'a été entravée par aucune présence militaire vendredi dernier. Des villageois ont été émenés des forces, avec eux leurs produits champêtres et des biens de valeur. La société civile demande donc à la population de faire preuve de vigilance faute de présence militaire. Rams Maliki Dogo de l'ONG APDF Mambasa, à la base de l'alerte, dit ne pas connaître le nombre exact d'otages, mais les autorités coutumières parlent de plusieurs dizaines. Selon des sources militaires, il s'agit sans doute des recrutements forcés, mais des chercheurs pointent une opération à des fins économiques, car les ravisseurs demandent depuis quelques mois des rançons aux familles, un business qui a fait exploser le nombre des rapts en Ituri, plus de 400 depuis le début de l'année selon l'ONU et la société civile. Mais mi-avril, une offensive militaire menée par l'armée et ses alliés ougandais a permis la libération de près de 200 otages des mains des ADF. Pascal Moulégua, Kinshasa, RFI.
6: La RDC est le parti présidentiel qui organise aujourd'hui une manifestation à Kinshasa. Rassemblement en soutien aux sanctions américaines contre Joseph Kabila, l'ancien président accusé par Washington de soutenir l'AFCM-23. On en parle aussi dans Appel sur l'actualité. Ce matin, que vous inspirent ces sanctions? Les accusations américaines sont-elles crédibles? Namoury Dosso et toute l'équipe attendent vos réactions. 33 9 693 693 70. La politique au Tchad et une vingtaine de partis d'opposition qui signent un communiqué commun dans lequel ils dénoncent un recul démocratique dans le pays. Réaction à l'arrestation il y a plus d'une semaine de plusieurs leaders de partis, tous des membres du GCAP dont la dissolution a été ordonnée par la Cour suprême. Les formations d'opposition interpellent directement le président Déby. Aboumbeye Daniel est l'un des signataires de cette tribune. Il est le président du Front populaire pour la Fédération.
10: C'est une dégradation vraiment totale de la démocratie dans notre pays. L'arrestation des leaders des partis politiques depuis Matra Sucé jusqu'à nos amis du GCAP et les autres qui sont là peut-être tapis dans l'ombre, on ne sait pas. Si ça continue comme ça, le Tchad ne sera jamais considéré comme un pays démocratique. Il faut que le chef de l'État se ressaisisse, qu'il libère l'espace politique. Nous sommes ouverts au dialogue. Deuxièmement, qu'il libère tous ceux qui sont des opposants politiques, tous ceux qui, pour leur simple opinion, sont incarcérés actuellement. Vous introduisez une demande d'une marche pacifique. Il appartient au gouvernement d'encadrer ça pour qu'on exprime quand même notre liberté. Si un parti politique ne peut pas parler, si un parti politique ne peut pas organiser un regroupement pour dénoncer, mais pourquoi garder l'existence de ce parti politique-là? Moi, je vais demander à ce que le président supprime tous les partis politiques et qu'on ait un seul parti qui est parti État, le MPS.
11: c'est tout. Dans les mêmes conditions, on ne peut pas comprendre qu'il y a deux poids, deux mesures. Quand c'est l'opposant, il est ennemi. Quand c'est le parti au pouvoir ou bien c'est un allié, il peut faire ce qu'il veut. Ça, vraiment, ce n'est pas la démocratie.
6: Propos recueillis par Olivier Monodji. Et de son côté, le gouvernement assure que l'espace politique ne se rétrécit pas, mais je cite qu'il s'élargit de jour en jour. Jour de rentrée parlementaire en Centrafrique, une session extraordinaire de l'Assemblée nationale débute aujourd'hui, mais sans la totalité des députés. Dans plusieurs circonscriptions, les résultats du second tour n'ont pas encore été dévoilés. Sur les 144 sièges que compte l'Assemblée, 90 seront installés aujourd'hui. On le rappelle, l'opposition avait choisi de boycotter les élections législatives. C'est un arbuste qui peut atteindre 6 mètres de haut et qui produit de grosses baies rouges. La suite de ce journal au Gabon, où le gouvernement veut renforcer le cadre légal autour de l'iboga. L'iboga, c'est une plante utilisée notamment pour aider au sevrage des opiacés et aussi dans des pratiques mystiques locales. Mais depuis de nombreuses années maintenant, elle est l'objet d'un vaste trafic. Pour tenter de l'endiguer, François Mazet, le gouvernement a présenté la semaine dernière un projet de décret pour mieux encadrer la filière.
12: Classée patrimoine national et réserve stratégique depuis 25 ans, mais menacée et interdite d'exportation depuis 2019, l'iboga est l'objet d'un véritable trafic. Les autorités gabonaises veulent donc accompagner la filière, garantir la traçabilité, la transparence et la durabilité, en soumettant toute activité relative à la plante et à ses dérivés à autorisation. Une bonne nouvelle pour Hervé Omva Ovono, coordonnateur de l'ONG IDRC Africa, qui développe la culture de l'iboga.
13: C'est une sage décision de la part du gouvernement gabonais qui va freiner la pression sur l'iboga sauvage. Il y a un trafic incroyable sur l'iboga sauvage. Cette décision va nous permettre de donner un véritable statut à l'iboga, permettre la transformation, le développement d'une filière locale de l'iboga.
12: Un fonds de soutien doit être créé et les communautés locales bénéficier des retombées. Médecin et entrepreneur du secteur, Johan Boussou estime que ce projet va dans le bon sens, mais il attend de voir sa mise en œuvre.
14: Derrière ce texte, est-ce qu'il y aura une transparence au niveau des autorisations? Quelle sera la commission technique qui sera mise en place? Quelle sera la place réelle des communautés? Est-ce que ce partage se fera bien? Donc nous sommes pour l'instant en attente de voir l'application du décret.
12: Pour Johan Boussou, la sécurisation juridique de la filière pourrait permettre une meilleure valorisation économique et culturelle de l'iboga.
6: On y vend parfois de l'iboga, mais aussi de l'aloco ou du mafé. Au Maroc, le marché sénégalais est une institution de Casablanca, mais cette escale gastronomique pourrait bientôt disparaître. Il est menacé de destruction imminente par les autorités. Et cela inquiète les commerçants que vous avez rencontrés, François Imferkataji.
15: Ici, c'est une famille.
16: Il est à peine 11h du matin et le garba de Vanessa Grasslégué embaume déjà les petites allées du marché. Ce plat emblématique de Côte d'Ivoire se vend ici 5 fois plus cher qu'au pays. Mais c'est le prix de la nostalgie d'une communauté qui se compte en plusieurs dizaines de milliers de personnes à Casa. Originaire de Youpougon à Abidjan, résidente au Maroc depuis plus de 15 ans, Vanessa Grasslégué voit dans la destruction annoncée du marché une menace directe sur son gagne-pain.
15: Bien sûr que ça fait peur parce que grâce à ce marché, nous arrivons à nourrir nos familles, nous arrivons à payer nos loyers, nous arrivons en tout cas à régler un peu quelques problèmes. Et on ne peut pas venir nous dire du jour au lendemain on va casser le marché sans nous trouver une place exacte.
16: Ce marché se trouve au cœur d'un axe stratégique entre le centre-ville historique du début du XXe siècle et la célèbre mosquée Hassan II, symbole de Casablanca. Les autorités souhaitent y percer une large avenue pour dégager les perspectives et développer le tourisme. Olga, ivoirienne, vendeuse de manioc et de gombo, craint le pire si aucune solution de relocalisation n'est trouvée.
17: On veut nous déguiper, on ne sait pas où ils vont nous jeter. On ne sait pas où on va aller. On ne sait pas quoi faire et puis on est là, on est dans le noir. Moi, j'ai pris le bon Dieu que part, on nous dépose ailleurs pour qu'on puisse faire quelque chose d'autre encore. Pour ne pas qu'il y ait des vols, des agressions et puis la prostitution, tout ça là, tu vois.
16: Salon de coiffure, onglerie, étal d'épices et de vivres, le marché dit sénégalais de la Médina de Casablanca compte un peu plus de 200 commerces. François Imferkataji, Casablanca. RFI.
6: 6h43 à Casablanca. C'est à vous, Andréane Mellard.
0: Merci Arthur Ponchelet et à tout à l'heure. Prochain journal à 8h sur RFI. Et dans les prochaines minutes, notre grand invité Afrique, le patron des patrons en France, Patrick Martin, à la tête du MEDEF, de retour d'Algérie. Il nous parlera de l'importance, selon lui, de la diplomatie économique. Rendez-vous juste après l'info des matières premières et après le sport tout de suite. Bonjour Christophe Dirémdion.
18: Bonjour Andréane.
0: On parle d'abord de basket et cette grande première pour l'ASC Ville de Dakar. Le club sénégalais participera bien à la phase finale de la Basketball Africa League à la fin du mois.
19: Oui, il a réussi à se glisser in extremis parmi les 8 qualifiés lors de l'ultime journée de la conférence Sahara à Rabat grâce à une victoire 79 à 62 sur les Nigérians de Macton Flyers. 20 points et 10 rebonds de l'arrière Samba Dalifal ont largement contribué à ce succès un peu inespéré au départ, car l'équipe avait démarré sur 2 défaites, mais elle finit fort, 3e du classement final, et donc en route pour Kigali, ville hôte de cette 6e phase finale de la balle du 22 au 31 mai, avec les Tunisiens du club africain, les Égyptiens d'Al Ahly, le FUS de Rabat et les 4 équipes qualifiées lors de la conférence Kalahari fin mars.
0: Dans une semaine, tout pile, vous connaîtrez le nom du vainqueur 2026 du prix Marc-Vivien Fouet, RFI France 24. Voici un nouveau prétendant.
19: Le 3e Sénégalais de la liste des présélectionnés et le plus jeune des 3, Lamine Camara, le milieu de terrain de Monaco, déjà devenu l'une des valeurs sûres du club de la principauté malgré son jeune âge. Cédric d'Olivera.
20: 22 ans et déjà une 3e saison en tant que titulaire en Ligue 1, Lamine Camara commence à avoir de la bouteille. Blessé en début d'exercice, voilà le Sénégalais en pleine possession de ses moyens pour briller dans l'entrejeu monégasque, selon le consultant pour Radio Foot International, Patrick Julliard.
21: En particulier depuis son retour de la CAN, je trouve qu'il est monté en puissance. Il continue à être un joueur qui a l'œil et qui fait des bonnes passes, qui arrive à trouver les bons espaces, à bien lancer ses attaquants. Donc oui, c'est la confirmation, mais moi j'avais aucun doute.
20: Formé à Génération Foot comme son idole Sadio Mané, Camara a suivi le même chemin pour rejoindre Metz, club partenaire en 2023, avant de signer une première saison aboutie en Lorraine. Courtisé par de nombreux clubs, c'est à Monaco qu'il a choisi de poursuivre sa carrière, où il fait parler ses qualités, surtout depuis l'arrivée de Sébastien Pocognoli sur le banc monégasque en octobre dernier.
21: Ça tâtonnait un peu avant, lors de la nomination du Belge. Sa nomination est avant tout la récompense de sa régularité, de son installation vraiment dans les milieux de terrain qui comptent en Ligue 1 et notamment à l'AS Monaco.
20: Déjà prétendant au prix Marc-Vivien Fouet la saison dernière, l'homme aux 30 sélections avec le Sénégal et titulaire lors de la finale de la CAN va tenter d'aider Monaco à se qualifier pour la Ligue des Champions avant de se concentrer sur la Coupe du Monde l'été prochain. Une grande première dans sa jeune carrière.
0: Et puis de l'athlétisme, Christophe, le Botswana brille lors des relais mondiaux organisés sur son sol.
19: Première compétition du genre organisée en Afrique depuis sa création en 2014, emmenée par leur champion olympique 2024 du 100 mètres, Letsile Tebogo. Les deux relais masculins se sont qualifiés pour les championnats du monde 2027 de Pékin. D'abord le 4x100 mètres, samedi, ticket validé seulement grâce aux séries. Et hier sur 4x400 mètres, avec en prime là une belle victoire finale et un record du monde américain approché de 18 centièmes de seconde seulement. Également qualifié le relais sénégalais du 4x400 mètres, vainqueur de sa série lors d'un tour de repêchage. Une énorme satisfaction pour le dernier relais. D'ailleurs, Cheikh Tidiane Diouf.
22: On est très content parce que c'est la première fois qu'on est qualifié au championnat du monde pour lever les 4x4. Et je pense qu'on savait bien qu'on pouvait le faire parce qu'hier on a fait 3-0 avec beaucoup d'erreurs. On a rectifié ces erreurs et on a gagné la course. Ouais. Même si on n'a pas battu le record, les championnats d'Afrique, on va essayer de battre le record, Inch'Allah. C'est la première fois qu'on a fait les nous 4. Bon, donc, je pense que si on prépare bien avec des 2 ou bien 3, trois compétitions avant les championnats du monde, je pense bien qu'on peut être finaliste aux championnats du monde.
19: Cheikh Tidiane Diouf avec Claire Bargelès à Gaborone.
0: Prochain journal des sports dans une demi-heure sur RFI. Avec la situation au Moyen-Orient et le blocage toujours en cours dans le détroit d'Ormuz, ces résultats peuvent sembler paradoxaux et pourtant, les grandes maisons de négoces pétroliers annoncent un excellent premier trimestre pour cette année 2026. En fait, les perturbations des flux ont permis à ces acteurs de réaliser des profits exceptionnels. Bonjour Marie-Pierre Olfan.
23: Bonjour Andréane.
0: Vous nous parlez plus précisément, Marie-Pierre, des résultats de Glencore, emblématique de ces records enregistrés.
23: Oui, effectivement, la maison de négoces a annoncé de très bons résultats au premier trimestre. La branche commerciale de Glencore, celle qui s'occupe de l'activité de trading, a donc revu en fin de semaine dernière ses prévisions pour l'année et table désormais sur un bénéfice de 3,5 milliards de dollars, ce qui serait un de ses meilleurs résultats. Glencore est loin d'être le seul négociant à avoir profité de la situation compliquée engendrée par la guerre. Vitol, Gunvor, mais aussi Mercuria ont communiqué des résultats exceptionnels, allant jusqu'à dépasser parfois en un trimestre leur bénéfice de 2025.
0: Et alors pourquoi, Marie-Pierre,
23: dire, le manque de pétrole lié à la guerre profite aux maisons de négoce.
1: Alors la guerre a privé le marché d'une grosse partie du pétrole du Moyen-Orient, ce qui a fait flamber les cours. Les cargaisons de brut et de produits raffinés réellement disponibles se sont vendues à des prix exorbitants. On parle de barils de pétrole négociés à 160 dollars ou de kérosène à 200 dollars. Les prix n'ont pas fait que grimper. La période s'est caractérisée aussi par une grande volatilité. Et c'est précisément sur les variations, sur les écarts entre les prix d'achat et de vente que les traders, s'ils font les bons choix, réalisent des profits. Même sans déplacer physiquement du pétrole et sans livrer expressément des barils à un acheteur, ils peuvent gagner énormément. Évidemment, cela veut dire aussi qu'ils prennent en contrepartie d'énormes risques.
23: Ces bénéfices, Marie-Pierre, seront peut-être cependant moins élevés qu'ils auraient pu l'être.
1: Oui, alors il n'est évidemment pas question de pleurer sur le sort des grandes maisons de négoce, mais la guerre n'est pas que synonyme de profit. Elle a entraîné de multiples défauts de livraison qui ont touché aussi bien PetroChina, Total Energy que Shell, par exemple. À chaque fois, la question centrale est celle de la responsabilité, à savoir qui est fautif de ne pas avoir effectué des livraisons prévues par des contrats. Les grandes maisons de trading ont dit s'attendre à un bond des réclamations et des batailles juridiques tant que la crise sera d'actualité. Selon l'agence Bloomberg, les litiges en cours et à venir pourraient se chiffrer en milliards de dollars.
23: Merci Marie-Pierre Olfond. Notre grand invité Afrique ce matin est le patron des patrons français, Patrick Martin, président du MEDEF, revient tout juste d'un voyage de 4 jours en Algérie où il a notamment rencontré deux ministres. Au micro de Christophe Boisbouvier, il revient sur le rôle que peut jouer l'économie dans la diplomatie et notamment pour réconcilier la France et l'Algérie. Il parle aussi de la Chine et des droits de douane. Entretien.
4: Patrick Martin, bonjour.
5: Bonjour.
4: Vous rentrez d'Algérie, où vous avez passé 4 jours et où vous avez été plutôt discret, peut-être parce qu'il ne faut surtout pas dire des mots qui fâchent.
5: Je ne pense pas avoir été discret parce que les médias algériens, par exemple, ont assez largement couvert ce déplacement. Mais je crois avoir, en répondant à l'invitation de mon homologue algérien du CREA, je pense avoir contribué quand même à ce que les relations importantes et historiques entre la France et l'Algérie se stabilisent.
4: Alors, depuis la brouille de 2024, l'Algérie importe beaucoup moins de produits français, exemple les céréales, les bovins. Est-ce que ces exportations françaises vont reprendre après votre visite à Alger ?
5: Je l'espère en tout cas. Enfin, il faut pas non plus exagérer. La France reste par exemple le deuxième investisseur étranger en Algérie. Moi, j'ai vu de très belles entreprises françaises implantées là-bas, souvent dirigées par des binationaux d'ailleurs. Donc oui, il y a une baisse de nos exportations. D'autres prennent nos places d'ailleurs. Je pense à l'Italie, mais c'est vrai également des Allemands, c'est vrai des Turcs. Donc il faut qu'on y soit attentif parce que c'est un pays qui a un réel potentiel. Il y a un marché intérieur qui est important avec bientôt 47 millions d'habitants. Je le redis, il y a de très belles entreprises. Après, il y a un certain nombre de sujets sur lesquels il y a des interférences étatiques. On souhaite évidemment qu'elles se règlent.
4: Après le ministre de l'Intérieur, Laurent Nunez, le patron du MEDEF, Patrick Martin, est-ce à dire que la France et l'Algérie se réconcilient grâce à la sécurité et grâce à l'économie ?
5: De nouveau, moi je crois beaucoup à ma place, à la diplomatie économique. C'est ce qui m'avait valu par exemple de me rendre en Chine l'année dernière avec le ministre des Affaires étrangères pour contribuer à régler le problème très sensible de nos exportations de cognac et d'armagnac. C'est dans cet esprit également qu'il y a quelques années, on avait contribué à ce que la relation entre l'Italie et la France, qui s'était momentanément dégradée sur le plan diplomatique, se ressoude ou se consolide. J'étais allé également au Maroc à plusieurs reprises au premier semestre 2024 et je crois pouvoir dire qu'avec nos homologues du patronat marocain, on avait aider à ce que la relation étatique se consolide également. Voilà, sans présumer de nos forces et de notre influence, je crois que cette diplomatie économique est importante dans les relations internationales.
4: Vous êtes le ministre bis des Affaires étrangères ?
5: Non, certainement pas. Moi, je pense que l'économie est suffisamment importante pour se suffire à elle-même.
4: L'autre actualité économique, c'est le sommet Afrique-France de Nairobi, qui va s'ouvrir dans quelques jours au Kenya, avec notamment un grand forum d'hommes d'affaires où sont attendus 2000 participants africains et français. Est-ce à dire que la France des chefs d'entreprise tourne le dos à l'Afrique francophone au profit des pays anglophones?
5: Non, certainement pas. Je voudrais rappeler que, par exemple, le MEDEF a pris l'initiative il y a 5 ans de créer l'Alliance des patronats francophones, qui est une logique d'affaires en parallèle de ce qui peut exister sur le plan politique et culturel de longue date. Mais dans le grand rebattage des cartes du commerce mondial, on se doit de s'intéresser à toutes sortes de pays qui, francophones ou non, sont demandeurs.
4: Est-ce que quelquefois les opérateurs français sont pas un peu plus timides que leurs concurrents chinois ou turcs dans certains pays africains?
5: Écoutez, je pense que les entreprises françaises ont une qualité, c'est peut-être vrai des Français d'une manière générale, c'est lorsqu'ils sont installés quelque part d'y être pour longtemps. Moi, il ne m'a pas échappé qu'en particulier les Chinois étaient très offensifs dans certains secteurs d'activité. J'entends tout autant qu'ils peuvent partir aussi vite qu'ils sont arrivés. Les Chinois sont très offensifs parce qu'ils sont très prédateurs, très agressifs sur le plan tarifaire. On est à peu près convaincu que dans un certain nombre de cas, sur un certain nombre de gros marchés, ils travaillent à perte et ça s'inscrit probablement dans une stratégie étatique d'influence.
4: Dans quel secteur, par exemple?
5: Dans le secteur des infrastructures.
4: Ils construisent des stades, des routes, des ponts en perdant de l'argent.
5: Écoutez, en tout cas, on a du mal à comprendre comment ils peuvent gagner de l'argent au niveau de prix auquel ils prennent un certain nombre d'affaires.
4: Alors, en marge du G7 qui se tiendra cette année en France, le MEDEF va organiser ce 11 juin un B7, un sommet du business, B comme business, entre les 7 pays occidentaux les plus riches. Quelles peuvent être les retombées pour l'Afrique?
5: Les retombées pour l'Afrique, elles sont indirectes d'une certaine manière. Nous, notre enjeu, qui est totalement partagé par mes 6 homologues patronaux des États-Unis, d'Allemagne, de Grande-Bretagne, du Japon, d'Allemagne, d'Italie, c'est qu'on rétablisse des règles dans les relations économiques et commerciales. Parce que ce qui se passe actuellement, c'est une forme de sauvagerie qui s'est introduite dans les relations commerciales.
4: Donc vous pensez à quoi?
5: Je pense aux droits de douane. Or, nous avons besoin du commerce international, nous avons besoin d'accords de libre-échange raisonnés, raisonnables, sans quoi, pour imager mon propos, les 20% de salariés français qui travaillent grâce aux exportations pourraient voir leur emploi menacé. Donc voilà, nous, les 7 patronats que je viens d'évoquer, nous sommes très demandeurs et nous allons dire à nos pouvoirs publics, à nos gouvernements, qu'il faut rétablir des règles.
4: Ça pourra profiter aussi aux entrepreneurs américains.
5: Mais bien sûr, eux-mêmes sont quand même perturbés, je dirais pas au-delà, mais sont quand même perturbés par les volte-face que leur propre administration crée dans les relations internationales.
4: Patrick Martin, merci.
0: Patrick Martin, à la tête du MEDEF, syndicat patronal français, entretien avec Christophe Beaubouvier. Juste avant 8h, c'est notre rendez-vous, la Fabrique du Monde sur RFI. Bonjour Guillaume Nodin.
2: Bonjour Andréane.
0: On revient avec vous sur ce fossé toujours plus grand qui sépare les États-Unis de leurs alliés européens, de l'OTAN. Après des mois de discours mettant en doute son engagement dans l'Alliance Atlantique, Donald Trump est passé de la parole aux actes avec une décision concrète et c'est l'Allemagne qui en fait les frais.
2: Oui, les États-Unis vont retirer 5000 soldats actuellement stationnés en Allemagne dans les prochains mois, avant peut-être plus, menace le président. Président américain, beaucoup plus loin, c'est ce qu'il menace de faire. 5000 sur les 39000 qui y sont en ce moment, c'est quasiment 15%. C'est la première fois depuis que la guerre froide est de retour sur le continent européen que les États-Unis prennent une telle décision. Elle suit d'ailleurs de quelques heures un coup de téléphone entre Donald Trump et Vladimir Poutine, qualifié de très bon à Washington et de très professionnel à Moscou. Donald Trump menace en outre les automobiles européennes de droits de douane de 25%. Et là encore, c'est l'Allemagne qui est visée en premier lieu.
0: Alors on s'interroge, Guillaume, pourquoi l'Allemagne? C'est pourtant l'un des pays qui a décidé d'augmenter fortement ses dépenses de défense, comme l'a demandé Donald Trump.
2: Et parce que depuis plusieurs mois, l'attitude allemande évolue. Début mars, juste après le début de la guerre contre l'Iran, le chancelier allemand Friedrich Merz était allé à Washington et il avait été très conciliant avec le président américain, dont il dépend largement pour sa défense, ainsi que l'Europe et l'Ukraine. Dans le bureau ovale, il n'avait rien dit quand Donald Trump, au cours de leur entretien, s'en était pris à l'Espagne, qualifiée de très mauvais allié. Son silence lui avait été vertement reproché. C'est peut-être ce qui explique qu'il y a une semaine, le chancelier allemand, qui est observateur, disait que les Américains n'avaient visiblement aucune stratégie en Iran et que Téhéran humiliait la première puissance mondiale. Depuis la décision de la Maison-Blanche, l'Allemagne a fait savoir qu'elle exigeait désormais de l'Iran la réouverture du détroit d'Ormuz.
0: C'est donc tout simplement une punition.
2: Oui, ce n'est pas une surprise. Il y a 10 jours, le média en ligne américain Politico, généralement très bien informé, révélait, en citant un responsable de la défense américaine, qu'il existait au Pentagone des listes de bons et de mauvais alliés de l'OTAN et que le département américain de la guerre, comme il s'est renommé depuis septembre dernier, cherchait un moyen de sanctionner les pays nantis passage, comme le dit le responsable cité anonymement par Politico.
3: Et le vocabulaire est intéressant, hein, Guillaume, car il s'applique habituellement aux enfants.
2: Oui, naughty, ça signifie donc vilain par opposition à nice, comme on dit des enfants gentils. Et parmi les punitions envisagées pour les alliés de l'OTAN qui ont été vilains, il y avait le retrait de soldats américains. Les listes évoluent d'ailleurs parce qu'en décembre, l'Allemagne était encore considérée comme un pays gentil pour lesquels étaient prévues des faveurs spéciales qui restent à déterminer. Pour l'instant, ça consiste manifestement surtout à ne pas être puni. C'est que Donald Trump ne semble pas être tellement partisan de l'éducation positive. Il menace aussi l'Espagne et l'Italie qui a récemment pris ses distances. La réaction des pays européens va être intéressante à observer. Ils peuvent être de gentils enfants et se mettre en rang ou choisir de grandir et de s'assumer pour devenir adultes et commencer à s'organiser pour se défendre par eux-mêmes, comme ils en parlent parfois depuis que Donald Trump est de retour à la Maison Blanche.
3: Guillaume Nodin pour la Fabrique du Monde sur RFI. À suivre dans une minute le journal.
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26: Mit Florian Zelt. Guten Morgen. Der Iran warnt die USA vor Geleitschutz in der Straße von Hormuz. Bundeskanzler Merz weist die Forderung der SPD nach mehr Steuern auf hohe Einkommen zurück. Bundesinnenminister Dobrindt kündigt an, die Grenzkontrollen fortzuführen. Das Wetter am Morgen trocken, am Nachmittag nass bei maximal 24 Grad. Der Iran hat die Vereinigten Staaten davor gewarnt, Schiffe durch die de facto blockierte Straße von Hormuz zu geleiten. Der Vorsitzende des Nationalen Sicherheitsausschusses Assisi teilte mit, der angekündigte Geleitschutz würde als Verstoß gegen die Waffenruhe angesehen. US-Präsident Trump hatte erklärt, die amerikanische Marine werde heute Morgen damit beginnen, Schiffe aus nicht in den Krieg verwickelten Ländern sicher aus der Meerenge zu geleiten. Bundeskanzler Merz hat bestätigt, dass die Vereinigten Staaten vorerst keine Tomahawk-Marschflugkörper in Deutschland stationieren werden. Einen Zusammenhang zu seiner Kritik an Trump gebe es aber nicht. Er spielte Trumps Ankündigungen bei Karin Mioska am Abend im 1. herunter.
27: Es gibt ein Kontingent von amerikanischen Soldaten in Europa, die Joe Biden hier noch auf Zeit stationiert hat. Über deren Abzug wird schon seit längerer Zeit gesprochen. Wir haben auch von Joe Biden noch die Zusage bekommen, Tomahawk-Raketen geliefert zu bekommen. Das hat Donald Trump nie wiederholt. Die Zusage hat er uns bisher nicht gegeben. Also da ist jetzt auch nicht alles neu, was wir in den letzten Tagen da hören. Es wird vielleicht ein bisschen zugespitzt, aber neu ist es nicht. Wir haben immer noch über 30.000 amerikanische Soldaten in Deutschland stationiert. Und ich gehe davon aus, dass es bei diesem Grundverständnis zwischen Europa und Amerika auch bleibt.
26: Der CDU-Außenpolitiker Kiesewetter reagierte auf die Frage, ob es einen Zusammenhang zwischen Kritik von Friedrich Merz und dem angekündigten Truppenabzug gebe, im gemeinsamen Morgenmagazin von ARD und ZDF so.
28: Das Markenzeichen von Trump ist Unberechenbarkeit und das Markenzeichen der NATO war bisher immer Verlässlichkeit und Vertrauen. Und er schadet damit der NATO, aber Trump selbst vertritt ja sehr oft russische Narrative, das amerikanische Repräsentantenhaus nicht, aber Trump selbst steht eher auf der Seite von Putin, wenn es um die Ukraine und um europäische Sicherheit geht. Hinzu kommt, dass die Amerikaner in ihrer Sicherheitsstrategie Europa Platz 4 zugewiesen haben, nach amerikanischem Festland, nach Indo-Pazifik und so Aktionen wie am Golf sind wir erst an vierter Stelle. Also für uns ist doch ganz klar, deswegen sollten wir gelassen bleiben, unsere Sicherheit besser selber organisieren und den Amerikanern klar machen, dass es besser ist, mit Europa zu kooperieren, als uns auszugrenzen. Gemeinsam sind wir stark.
26: Der CDU-Außenpolitiker Kiesewetter. Kurz vor dem ersten Jahrestag der schwarz-roten Koalition hat Bundeskanzler Merz die SPD zu mehr Entgegenkommen bei der gemeinsamen Regierungsarbeit aufgerufen. Der CDU-Chef äußerte sich ebenfalls bei Karin Mioska, er erwarte von den Sozialdemokraten die gleiche Kompromissbereitschaft, wie die Union sie zeige. Er wies darauf hin, dass innerhalb der Union der Unmut wachse. Mit Blick auf die anstehenden Vorhaben sagte er, ohne diese sei der aktuelle Sozialstaat nicht länger finanzierbar. Das wisse auch die SPD. Höhere Steuern für Besserverdiener lehnte der Kanzler ab. Bundesinnenminister Dobrindt will die Kontrollen an Deutschlands Grenzen bis auf Weiteres fortsetzen. Dobrindt hat dem Ersten gesagt, es gebe noch immer Zurückweisungen dort. Aus Berlin Georg Schwarte.
9: Die Kontrollen könnten erst heruntergefahren werden, wenn das Migrationssystem in Europa funktioniere. Dobrindt will auch an Abschiebungen nach Afghanistan festhalten, selbst wenn dafür mit den Taliban verhandelt werden müsse. Schwere Straftäter müssten auch dahin abgeschoben werden können, so Dobrindt. Die wiedereingeführten Grenzkontrollen sind umstritten. Kritiker verweisen unter anderem darauf, dass der Schengener Grenzkodex sie nur im Fall außergewöhnlicher Umstände und befristet erlaube. Zuletzt hat das Verwaltungsgericht Koblenz eine Kontrolle an der deutsch-luxemburgischen Grenze für rechtswidrig erklärt. Dobrindt spricht hier von einem Einzelfall. Die SPD-Ministerpräsidentin des Saarlandes, Anke Rehninger, sieht die Fortsetzung der Grenzkontrollen dagegen skeptisch. Ich glaube nach wie vor, dass dauerhafte Grenzkontrollen nicht das Mittel der Wahl in Europa sind. Sie schaden uns am Ende mehr, als sie helfen, sagte Rehninger im ARD-Bericht aus Berlin.
26: Die deutsche Marine bereitet sich weiter auf eine mögliche Minenräumung in der Straße von Hormus vor. Das deutsche Minenjagdboot Fulda soll heute in Kiel ablegen und zunächst ins Mittelmeer fahren. Oliver Neuroth.
10: Für das Minenjagdboot Fulda startet eine sogenannte Verlegefahrt. Die Bundeswehr bringt das Schiff mit 45 Soldaten an Bord ins Mittelmeer, damit es näher am möglichen Einsatzort ist, der Straße von Hormus. Dorthin soll das Minenjagdboot erst fahren, wenn die Kampfhandlungen enden und ein offizieller Auftrag vorliegt, ein Mandat vom Bundestag und, so wünscht es sich die Bundesregierung, eines von den Vereinten Nationen. Dass sich die deutsche Marine in der strategisch wichtigen Meerenge engagiert, ist für Verteidigungsminister Boris Pistorius unbestritten.
11: Wir können nicht zusehen, dass plötzlich Meeresengen wie die Straße von Hormus oder von Malakka, die nur 3 Seemeilen breit ist, womöglich am Ende zu Mauttrassen werden.
10: Minenjagdboote sind hochspezialisierte Schiffe. Sie haben einen nicht magnetischen Rumpf, damit magnetische Minen im Wasser nicht auslösen. Die Boote sollen mit Hilfe von Sonartechnik, also einem Unterwasserradar, Minen aufspüren, außerdem mit Unterwasserdrohnen. Anschließend werden diese Minen dann unschädlich gemacht. Das heißt, sie werden gezielt gesprengt.
26: Auf den Philippinen sind mehr als 300 Familien vor Aschewolken in Sicherheit gebracht worden. Die waren durch abgebrochene Lavaablagerungen eines Vulkans aufgestiegen. Wie die Behörden mitteilten, waren mehr als 87 Dörfer betroffen. Verletzte wurden nicht gemeldet. Der knapp 2500 Meter hohe Vulkan ist bei Touristen beliebt. Das liegt unter anderem an seiner nahezu perfekten Kegelform. Gleichzeitig ist er der aktivste Vulkan auf den Philippinen. Der Videospielehändler GameStop will die Online-Handelsplattform eBay übernehmen. GameStop-Chef Cohen hat dem Wall Street Journal gesagt, sein Angebot liege bei rund 56 Milliarden US-Dollar in Form von Bargeld und Aktien. Er wolle mit eBay eine Konkurrenz für Amazon aufbauen. Für gut ein Drittel des Angebots sei ihm ein Kredit zugesagt worden, sagt Cohen. Wie der Rest finanziert werden solle, ist allerdings noch unklar. GameStop hält momentan rund 5% der eBay-Aktien. Und das waren die Nachrichten.
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13: Mit Jonathan Hadem, schönen guten Morgen. Die Uhr tickt für die Bundesregierung. Nichts weniger als eine Grundsanierung hat sie für Deutschland versprochen. Nach Jahren des Reformstaus soll das Land an allen Ecken und Enden erneuert werden. Aber je länger sich Schwarz und Rot bezanken, desto mehr fragt man sich, schaffen die das noch? Hauptstadtkorrespondent Jan-Frederik Willems hat einen Überblick über die Top 3 der geplanten Reformvorhaben.
14: Baustelle Nummer 1, die Gesundheitsreform. Hier konnte die Regierung schon mal vorlegen. Seit vergangener Woche steht der Kabinettsbeschluss zur Finanzreform der gesetzlichen Krankenversicherung. Allerdings, Gesundheitsministerin Nina Wagen muss sich den Vorwurf gefallen lassen, dass ihr Vorschlag vor allem zulasten der Gering- und Mittelverdiener geht. Im parlamentarischen Prozess dürfte das also noch für Reibereien zwischen Union und SPD sorgen. Zumal, wie der Name schon sagt, geht es hier nur um die Finanzierung der Krankenkassen. Auch die große Pflegereform gehört zum Ressort Gesundheit und wird der Koalition einiges an Kompromissfähigkeit abverlangen. Baustelle Nummer 2, die Rentenreform. Ein Rentenpaket hat Schwarz-Rot bereits vergangenes Jahr beschlossen. Aber nur unter größten Schmerzen, mit Schützenhilfe der Linken und unter Fast-Implosion der Unionsfraktion. Die sogenannten Rentenrebellen aus dem Dunstkreis der Jungen Union konnten sich damals nur besänftigen lassen mit dem Versprechen einer echten grundlegenden Rentenreform. An der arbeitet im Moment noch eine Kommission und für sie geht es an die echten Brocken. Rentenhöhe, Eintrittsalter und Finanzierung. Ende Juni sollen die Expertinnen und Experten eine Reformidee vorlegen. Was die dann für das Verhältnis von Bärbel Baas und Friedrich Merz bedeutet, bleibt abzuwarten. Baustelle Nummer 3, die Steuerreform. Zur Mitte der Legislatur wollten Union und SPD eigentlich eine große Einkommenssteuerreform über die Bühne bringen. So steht es im schwarz-roten Koalitionsvertrag. Entlastungen für kleine und mittlere Einkommen wurden versprochen. Allerdings, das erhoffte Wirtschaftswachstum und damit höhere Steuereinnahmen lassen noch auf sich warten. Damit stellt sich immer lauter die Frage der Finanzierbarkeit von steuerlichen Entlastungen. So laut, dass sogar in der Union darüber sinniert wird, ob die Topverdiener im Land nicht doch mehr Steuern verkraften könnten. Erbschaftssteuer, Vermögenssteuer, Stellschrauben gibt es viele. Wird jedoch zu viel an ihnen gedreht, steht die Union einmal mehr vor einer Zerreißprobe.
13: Es wird also noch einiges an gemeinsamer Auseinandersetzung notwendig sein, wenn diese Vorhaben der Koalition alle umgesetzt werden sollen. Einen ersten Einblick, wie Schwarz-Rot aus Sicht des Bundeskanzlers weiter arbeiten muss, gab Friedrich Merz gestern im Interview mit Karin Mioska. Er hat davon gesprochen, dass die SPD jetzt mal ein bisschen mehr Kompromissbereitschaft zeigen müsse. Albrecht von Lucke ist Publizist und Redakteur bei den Blättern für deutsche und internationale Politik. Herr von Lucke, ist das die richtige Strategie, jetzt den Koalitionspartner anzugehen? So?
6: Daran muss man leider, sage ich, sehr, sehr große Zweifel haben. Denn das große Problem besteht ja darin, dass auf beiden Seiten, sowohl der Union als auch der SPD, der Eindruck entstanden ist, man komme zu wenig in den bisherigen Beschlüssen vor. Und jetzt hier, und da beginnt das Problem, im Sinne eines Schwarze-Peter-Spiels der SPD alleine den schwarzen Peter zuzuschieben, ihr müsst euch stärker bewegen, wird bei der SPD die Neigung nicht größer machen, dieser Koalition noch allzu viel Vertrauen zu schenken.
13: Wie schätzen Sie das denn ein? Welche Reformprojekte kann denn die Bundesregierung in den kommenden Wochen bis zur Sommerpause noch auf den Weg bringen?
6: Sie muss genau die drei genannten auf den Weg bringen. Das ist zunächst einmal die Gesundheitsreform, die immerhin jetzt ja im Kabinett beschlossen wurde. Jetzt kommen die Lesungen im Parlament und man kennt das alte Wort, es kommt nie etwas aus dem Parlament so raus, wie es reingekommen ist. Das sogenannte Strucksche Gesetz, das wird so sein. Wir können aber immerhin eines sehen, hier hat man immerhin schon mal ein Projekt, das in großem Maße geronnen ist. Und dass Kritik von beiden Seiten kommt, ist nicht immer das Schlechteste. Denn da sind es sowohl die Verbände der Gesundheitsverbände, aber auch die SPD-Seite, die beides kritisieren. Jetzt wird man sehen, ob man übereinkommt. Ein Problem bleibt. Es ist natürlich immer das Problem, dass bei der Gesundheitsversicherung die Bürgergeldempfänger, die nicht eingezahlt haben, also diejenigen, die von Staats wegen eigentlich per Steuer alimentiert werden müssten, dass sie mit einbezogen sind. Das ist das Grundproblem. Aber das Zweite ist dann natürlich vor allem die große Rentendebatte. Und da muss sehr, sehr viel passieren, denn das hat ja im letzten Jahr, das musste der Kanzler sogar eingestehen, allenfalls zu einem Provisorium gereicht. Und drittens, die Steuerfrage. Die Steuerfrage wird natürlich ganz dramatisch davon abhängen, ob tatsächlich ein Wachstum vonstatten geht. Gelingt dieses Wachstum nicht, dann ist natürlich die Frage wieder drängend im Raum, wer wird die Entlastung der mittleren und unteren Einkommen leisten, wenn es nicht von oben was dazu gibt. Und gestern hat der Kanzler dieser Belastung der stärkeren Einkommen doch eine ziemlich rigorose Absage erteilt.
13: Liegt da auch einer der ganz großen Knackpunkte für Union, weil sie ihre Stammwählerschaft dann nicht zu viel zumuten kann? Und gleichzeitig wird sie ja dadurch auch so ein bisschen zum Bremser. Was bedeutet das für die Union?
6: Ja, absolut. Und gestern war das Wort des Kanzlers beim Joska ja schon ausgesprochen beredt. Er sagte, ich habe kein Mandat, die CDU umzubringen. Das war natürlich übrigens in Aufnahme des Wortes von Jens Spahn, der gesagt hatte, wir sind nicht bereit, mit der SPD unterzugehen. Das war Ausdruck des Unmuts und das ist momentan die größte Schwäche wahrscheinlich des Kanzlers, dass ihm seine eigenen Bataillone von der Fahne gehen. Also der Umstand in der Union, Menschen in hohem Maße ihren Unmut artikulieren, während auf der anderen Seite in der SPD ja auch keine allzu große Bereitschaft herrscht, noch mehr Kompromisse zu machen. Das ist das Problem. Und wenn es jetzt

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1: La fête à Dimbokro, la fête aussi à Paris hier soir. Fally Ipupa, la méga star congolaise, a achevé un week-end historique au Stade de France. 130 000 spectateurs sur deux jours, des shows XXL et des invités de marque. Taïk, Youssoundou ou encore Théodora, récit de la première soirée à réécouter sur l'application de RFI. Un mot de sport et de la performance historique de l'AS Séville de Dakar en basket. Le club sénégalais qui se hisse en phase finale de la Basketball Africa Ligue, victoire 79-62 face aux Mactan Flyers du Nigeria. Les trois autres clubs qualifiés sont les Tunisiens du club africain, les Égyptiens d'Al Ahly et le FUS de Rabat. Rendez-vous du 22 au 31 mai à Kigali pour les phases finales. Voilà pour l'actualité et je vous laisse avec Andréane Mellard pour RFI Matin.
2: Merci beaucoup Arthur Ponchelet. Pour le sport, on y revient dans une demi-heure avec Christophe Diremzian. 8h44 à Paris tout de suite, c'est la revue de presse africaine. Bonjour Charlotte de Rouen.
3: Bonjour, bonjour à toutes et à tous.
2: La presse africaine, Charlotte, revient ce matin sur les sanctions américaines contre Joseph Kabila.
3: Kabila, lâché de toutes parts, écrit le potentiel accusé de soutenir les rebelles de la FCM-23. L'ancien président congolais est désormais dans le viseur de Washington qui a décidé de le sanctionner pour son implication présumée dans l'agression rwandaise contre la RDC. L'ex-chef d'État congolais figure désormais sur la liste noire des personnalités visées par des sanctions économiques américaines. Des sanctions qui impliquent le gel de ses avoirs aux États-Unis et l'interdiction de toute transaction avec des personnes ou des entités américaines. Alors, assiste-t-on à la fin progressive de l'influence politique de Joseph Kabila, s'interroge le quotidien congolais. Marginalisé, contesté et désormais sanctionné, celui qui fut jadis une force structurante du paysage politique semble désormais en voie d'effacement. On le rappelle, en septembre 2025, l'ex-chef d'État avait déjà été condamné à mort par contumace par la justice congolaise. Joseph Kabila, lui, dénonce une décision injustifiée sans aucune preuve tangible, indique MediaCongo.net et assure que son engagement reste intact.
2: Et alors, quel est l'impact de ces sanctions sur la crise sécuritaire dans l'est de la RDC?
3: Eh bien, c'est la question que pose Le Pays pour le quotidien burkinabé. Le signal est fort, mais sera probablement insuffisant pour ramener la paix dans une région où se superposent conflits armés, rivalités économiques, logiques communautaires et ingérences régionales. Dans son éditorial aujourd'hui au Faso se montre encore plus critique. Donald Trump a décidé de faire entrer en vigueur l'accord qui donne droit à Washington d'exploiter mines et terres rares en RDC. Les États-Unis semblent vouloir pacifier le Nord Kivu pour exploiter leur dû.
2: Dans la presse également, Charlotte, la Côte d'Ivoire qui veut lancer sa propre intelligence artificielle.
3: Oui, Abidjan ne se contente plus de suivre la révolution technologique mondiale. Elle entend la dompter, écrit Afrimag. Le gouvernement ivoirien a affiché son ambition concevoir une IA qui ne soit pas une simple copie des modèles californiens, mais un outil infusé de culture ivoirienne et du patrimoine scientifique local. Cette IA ivoirienne, elle servira en premier lieu à l'agriculture et à la culture du cacao. En numérisant les savoir-faire liés à l'or brun, la Côte d'Ivoire crée une intelligence sectorielle introuvable ailleurs. Elle devrait permettre de sécuriser les récoltes via la détection précoce de maladies ou encore de stabiliser les revenus en anticipant les fluctuations des cours mondiaux.
2: Mais pour développer une IA nationale, il faut des données. Beaucoup de données.
3: C'est la matière première essentielle, hein, rappelle Afrique.com. Pour entraîner un système performant, il faut des volumes massifs d'informations fiables et numérisées, des données agricoles, des bases statistiques, des documents juridiques, des travaux de recherche. L'IA ivoirienne dépendra d'abord de la réussite d'une transformation numérique plus large de l'État et de la société. Sans données de qualité, le projet risque de rester symbolique, poursuit le média en ligne. Mais sur ce chemin, la Côte d'Ivoire n'avance pas seule. Plusieurs pays africains investissent déjà dans l'intelligence artificielle, comme le Maroc, le Kenya ou l'Afrique du Sud. Pour Abidjan, l'intérêt est donc aussi géopolitique, devenir un pôle numérique majeur en Afrique de l'Ouest.
2: Charlotte de Rouen, dans 30 minutes, la revue de presse internationale.
3: On reviendra sur le blocage du détroit d'Ormuz et on s'intéressera notamment aux routes alternatives qui se dessinent depuis deux mois.
2: Rendez-vous à 9h15.
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2: Et concernant la situation en Iran, toujours à la une ce matin, Donald Trump a parlé ces dernières heures de discussion très positive avec Téhéran. Il a annoncé aussi une opération à venir à partir d'aujourd'hui pour débloquer des navires coincés dans le Golfe et qui, selon le président américain, n'ont rien à voir avec le conflit au Moyen-Orient. Réaction de l'Iran sur ce point. Toute intervention américaine dans le nouveau régime maritime du détroit d'Ormuz sera considérée comme une violation du cessez-le-feu. L'armée américaine sera attaquée si elle s'approche du détroit d'Ormuz, prévient donc l'Iran ce matin. Ce lundi, Emmanuel Macron lui appelle à une réouverture concertée de cet axe maritime crucial. Le détroit d'Ormuz, donc réouverture concertée entre l'Iran et les États-Unis, dit le président français. Et on apprend par l'agence de sécurité maritime britannique qu'un tanker a été touché ce lundi par des projectiles inconnus dans le détroit d'Ormuz, justement au large des Émirats Arabes Unis. Dans le sud du Liban, les frappes israéliennes ont fait un mort et 8 blessés ce dimanche. Notre invité ce matin, le ministre libanais de la Culture, Hassan Salameh, parlait de demi-cessez-le-feu en cours au Liban. Entretien à retrouver sur RFI.fr. Aujourd'hui, c'est le 8e sommet de la communauté politique européenne, la CPE. Ça se passe à Yerevan, en Arménie, avec pas mal de dirigeants réunis. Emmanuel Macron, Keir Starmer ou encore Volodymyr Zelensky, mais aussi le Premier ministre canadien Mark Carney, invité de cette session. Il va être question entre autres du soutien à l'Ukraine, mais aussi de la lutte contre le narcotrafic. La situation au Mali, également à la une. Un calme précaire règne dans le pays. Aucun affrontement rapporté ce week-end. À Bamako, le blocus imposé par les djihadistes du Jnim se met progressivement en œuvre. Dans le nord, la ville de Kidal est, elle, toujours aux mains du FLA et du Jnim, qui contrôlent aussi Tessalit depuis vendredi. Et puis en Australie, ça commence aujourd'hui les audiences publiques pour la commission d'enquête sur la tuerie de la plage de Bondi, cet attentat qui a fait 15 morts au mois de décembre dernier, lorsqu'un père et son fils ont ouvert le feu sur une foule rassemblée pour une fête juive. Il revient tout juste d'un séjour de 4 jours en Algérie, à Alger, où il a notamment été reçu par deux ministres. Et Patrick Martin défend ce matin le rôle que peut jouer la diplomatie économique. Le président du MEDEF, syndicat patronal français, s'exprime aussi sur les opérateurs chinois en Afrique, qui selon lui sont des prédateurs et travaillent à perte. Ce sont ses mots. Il lance également un appel contre la sauvagerie de la nouvelle guerre des droits de douane. Le patron des patrons français et notre grand invité Afrique ce matin, au micro de Christophe Boisbouvier.
0: Patrick Martin, bonjour.
5: Bonjour.
0: Vous rentrez d'Algérie, où vous avez passé 4 jours et où vous avez été plutôt discret, peut-être parce qu'il ne faut surtout pas dire des mots qui fâchent.
5: Je ne pense pas avoir été discret parce que les médias algériens, par exemple, ont assez largement couvert ce déplacement. Mais je crois avoir, en répondant à l'invitation de mon homologue algérien du CREA, je pense avoir contribué quand même à ce que les relations importantes et historiques entre la France et l'Algérie se stabilisent.
0: Alors, depuis la brouille de 2024, l'Algérie importe beaucoup moins de produits français, exemple les céréales, les bovins. Est-ce que ces exportations françaises vont reprendre après votre visite à Alger ?
5: Je l'espère en tout cas. Enfin, il ne faut pas non plus exagérer. La France reste par exemple le deuxième investisseur étranger en Algérie. Moi, j'ai vu de très belles entreprises françaises implantées là-bas, souvent dirigées par des binationaux d'ailleurs. Donc oui, il y a une baisse de nos exportations. D'autres prennent nos places d'ailleurs. Je pense à l'Italie, mais c'est vrai également des Allemands, c'est vrai des Turcs. Donc il faut qu'on y soit attentif parce que c'est un pays qui a un réel potentiel. Il y a un marché intérieur qui est important avec bientôt 47 millions d'habitants. Je le redis, il y a de très belles entreprises. Après, il y a un certain nombre de sujets sur lesquels il y a des interférences étatiques. On souhaite évidemment qu'elles se règlent.
0: Après le ministre de l'Intérieur, Laurent Nunez, le patron du MEDEF, Patrick Martin, est-ce à dire que la France et l'Algérie se réconcilient grâce à la sécurité et grâce à l'économie ?
5: Alors, de nouveau, moi je crois beaucoup à ma place, à la diplomatie économique. C'est ce qui m'avait valu par exemple de me rendre en Chine l'année dernière avec le ministre des Affaires étrangères pour contribuer à régler le problème très sensible de nos exportations de cognac et d'armagnac. C'est dans cet esprit également qu'il y a quelques années, on avait contribué à ce que la relation entre l'Italie et la France, qui s'était momentanément dégradée sur le plan diplomatique, se ressoude ou se consolide. J'étais allé également au Maroc à plusieurs reprises au premier semestre 2024 et je crois pouvoir dire qu'avec nos homologues du patronat marocain, on avait aider à ce que la relation étatique se consolide également. Voilà, sans présumer de nos forces et de notre influence, je crois que cette diplomatie économique est importante dans les relations internationales.
0: Vous êtes le ministre bis des Affaires étrangères ?
5: Non, certainement pas. Moi, je pense que l'économie est suffisamment importante pour se suffire à elle-même.
0: L'autre actualité économique, c'est le sommet Afrique-France de Nairobi, hein, qui va s'ouvrir dans quelques jours au Kenya, avec notamment un grand forum d'hommes d'affaires où sont attendus 2000 participants africains et français. Est-ce à dire que la France des chefs d'entreprise tourne le dos à l'Afrique francophone au profit des pays anglophones ?
5: Non, certainement pas. Je voudrais rappeler que, par exemple, le MEDEF a pris l'initiative il y a 5 ans de créer l'Alliance des patronats francophones, qui est une logique d'affaires en parallèle de ce qui peut exister sur le plan politique et culturel de longue date. Mais dans le grand rebattage des cartes du commerce mondial, on se doit de s'intéresser à toutes sortes de pays qui, francophones ou non, sont demandeurs.
0: Est-ce que quelquefois les opérateurs français sont pas un peu plus timides que leurs concurrents chinois ou turcs dans certains pays africains ?
5: Écoutez, je pense que les entreprises françaises ont une qualité, c'est peut-être vrai des Français d'une manière générale, c'est lorsqu'ils sont installés quelque part d'y être pour longtemps. Moi, il ne m'a pas échappé qu'en particulier les Chinois étaient très offensifs dans certains secteurs d'activité. J'entends tout autant qu'ils peuvent partir aussi vite qu'ils sont arrivés. Les Chinois sont très offensifs parce qu'ils sont très prédateurs, très agressifs sur le plan tarifaire. On est à peu près convaincu que dans un certain nombre de cas, sur un certain nombre de gros marchés, ils travaillent à perte et ça s'inscrit probablement dans une stratégie étatique d'influence.
0: Dans quel secteur, par exemple ?
5: Dans le secteur des infrastructures.
0: Ils construisent des stades, des routes, des ponts en perdant de l'argent.
5: Écoutez, en tout cas, on a du mal à comprendre comment ils peuvent gagner de l'argent au niveau de prix auquel ils prennent un certain nombre d'affaires.
0: Alors, en marge du G7 qui se tiendra cette année en France, le MEDEF va organiser ce 11 juin un B7, un sommet du business, B comme business, entre les 7 pays occidentaux les plus riches. Quelles peuvent être les retombées pour l'Afrique ?
5: Les retombées pour l'Afrique, elles sont indirectes d'une certaine manière. Nous, notre enjeu, qui est totalement partagé par mes 6 homologues patronaux des États-Unis, d'Allemagne, de Grande-Bretagne, du Japon, d'Allemagne, d'Italie, c'est qu'on rétablisse des règles dans les relations économiques et commerciales. Parce que ce qui se passe actuellement, c'est une forme de sauvagerie qui s'est introduite dans les relations commerciales.
0: Donc vous pensez à quoi ?
5: Je pense aux droits de douane. Or, nous avons besoin du commerce international, nous avons besoin d'accords de libre-échange raisonnés, raisonnables, sans quoi, pour imaginer mon propos, les 20% de salariés français qui travaillent grâce aux exportations pourraient voir leur emploi menacé. Donc voilà, nous, les 7 patronats que je viens d'évoquer, nous sommes très demandeurs et nous allons dire à nos pouvoirs publics, à nos gouvernements, qu'il faut rétablir des règles.
0: Ça pourra profiter aussi aux entrepreneurs américains.
5: Mais bien sûr, eux-mêmes sont quand même perturbés, je dirais pas au-delà, mais sont quand même perturbés par les volte-face que leur propre administration crée dans les relations internationales.
0: Patrick Martin, merci.
2: Patrick Martin, à la tête du MEDEF, entretien avec Christophe Boisbouvier sur RFI. Bientôt 9h à Paris, c'est notre carte postale du Gondwana, comme chaque jour avec vous, Maman. Ce matin, vous nous parlez d'un objet politique non identifié, le parti de gouvernement.
6: Oui, d'entrée, je veux te dire une chose, mon ami, ne te laisse pas impressionner par ce nom, parti de gouvernement, ce nom qui en jette et te toise avec son tu sais qui je suis ? Oui, parce que parti de gouvernement, ça fait sérieux, ça fait costume cravate, dossier sous le bras, regard grave vers l'horizon, limousine noire avec escorte et voiture de sécurité, agent du Secret Service avec lunettes et oreillettes. Parti de gouvernement, ça te dit tout de suite que le gars qui te dit ça, eh ben il va résoudre quelque chose là au gouvernement. Bah oui, comme si de rien n'était, c'est parce que c'est rien pour lui. Il a l'habitude, il a déjà fait ça des milliers de fois. Parti de gouvernement, ça veut dire on a déjà été aux commandes, hein. On a le permis de conduire du pays. C'est comme si le jour de la rentrée, pour t'impressionner, un élève te disait fièrement moi il connaît tout, hein. Je suis un doublant. Si tu t'assois un moment au bord de la route pour regarder les voitures passer, parti de gouvernement, c'est censé rassurer qui exactement ? Parce que soyons honnêtes, hein, si le pays est aujourd'hui en panne, en crise, en chantier permanent, en faillite, qui, pendant toutes ces années, a été plusieurs fois aux commandes. Eh oui, tu as trouvé. C'est les fameux partis de gouvernement. Donc, en gros, ces gars arrivent devant nous, très dignes, et ils nous disent de voter pour eux parce qu'ils ont l'expérience. C'est un peu comme le cuisinier que tu veux embaucher et qui te dit
7: « Ouais, je suis un cuisinier expérimenté. Hein, ça fait 20 ans que je rate la cuisson des pâtes. » Parti de gouvernement, en gros, c'est pour dire que contrairement aux autres, aux gars de l'opposition, là, eh ben nous avons déjà gouverné. Hein. Sous-entendu, eux, là, ils n'ont jamais gouverné. Ils vont ruiner le pays. Ils feront n'importe quoi. Faites-nous confiance. Parti de gouvernement, ils te disent ça avec fierté. Ils brandissent ça comme une médaille. Oui, nous avons gouverné ce pays.
6: Ouais, on a vu, vous avez gouverné, hein. On a vu, route défoncée, hôpitaux fatigués, jeunesse en mode système D, économie en freestyle totalement remixée et matrixée, l'inflation qui prend l'ascenseur pendant que les salaires se jettent par la fenêtre. Bref, quand les gars te disent qu'ils ont de l'expérience, t'as envie de leur répondre que ce n'est plus de l'expérience, ça, mais plutôt un casier judiciaire très très lourd. Et parfois, ils te disent même qu'ils sont un parti de gouvernement responsable. Ne leur demande pas responsable de quoi exactement. Exactement, oui, parce que eux là, c'est toujours ni responsable ni coupable. En fait, si c'était un football, parti de gouvernement, ça serait tout simplement le plus beau but contre son camp d'un retourné acrobatique dans la lucarne. À demain.
2: Merci Maman, on vous retrouve demain à la même heure. RFI Matin, la suite, c'est le journal et la revue de presse internationale. Bienvenue si vous nous rejoignez.
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10: Um 9 Uhr mit Johannes Werdemann. Guten Morgen. Der Iran will es nicht zulassen, dass die USA Schiffe aus der Straße von Hormus herausgeleiten. Ein Armeesprecher sagte, man werde jedes ausländische Schiff angreifen, das sich der Meerenge nähere. Diese Drohung gelte besonders für das aggressive US-Militär. Präsident Trump hatte angekündigt, ab heute früh werde die Marine in der Straße von Hormus festsitzende Schiffe herausgeleiten. Laut US-Zentralkommando stehen Kriegsschiffe, 15.000 Soldaten, mehr als 100 Flugzeuge und Drohnen bereit. Am Nachmittag startet das deutsche Minenjagdboot Fulda von Kiel aus ins Mittelmeer. Mit dieser sogenannten Vorausstationierung will die Bundeswehr sicherstellen, dass das Schiff schnell an der Straße von Hormus sein kann, um sich dort an der Minensuche zu beteiligen. Oliver Neuroth.
11: Dorthin soll das Minenjagdboot erst fahren, wenn die Kampfhandlungen enden und ein offizieller Auftrag vorliegt, ein Mandat vom Bundestag und, so wünscht es sich die Bundesregierung, eines von den Vereinten Nationen. Minenjagdboote sind hochspezialisierte Schiffe. Sie sollen mit Hilfe von Sonartechnik, also einem Unterwasserradar, Minen aufspüren, außerdem mit Unterwasserdrohnen. Anschließend werden diese Minen gezielt gesprengt. Mit an Bord der Schiffe sind Minentaucher, eine Eliteeinheit der Bundeswehr. Sie sind dafür ausgebildet, besonders tief zu tauchen und sich Seeminen zu nähern, ohne dass sie zünden.
10: Der CDU-Verteidigungspolitiker Kiesewetter hat sich besorgt gezeigt, dass die USA doch nicht, wie 2024 zugesagt, Mittelstreckenraketen in Deutschland stationieren könnten. Kiesewetter sagte im Deutschlandfunk, die USA stünden nicht mehr verlässlich zur militärischen Abschreckung in Europa.
12: Da wird man sich jetzt im Kreml freuen und die Hände reiben, dass quasi Trump das russische Narrativ unterstützt und die Europäer eine Fähigkeitslücke haben. Das macht mir am meisten Sorgen Und hier gibt es auch einen Ausweg. Wir könnten gemeinsam mit der Ukraine solche Raketen entwickeln, bevor wir bis 2030/31 warten. Da hatten nämlich die Europäer geplant, so etwas nachgerüstet zu haben.
10: Medienberichten zufolge soll das US-Verteidigungsministerium im Zuge des geplanten Teilabzugs von Soldaten aus Deutschland auch die geplante Stationierung der Raketen zurückgenommen haben. Großbritannien will sich an dem 90 Milliarden Euro Kredit der Europäischen Union für die Ukraine beteiligen. Premierminister Starmer wolle das heute offiziell verkünden, teilte sein Büro mit. Großbritannien wolle mit der EU zusammenarbeiten, um die Ukraine mit wichtiger militärischer Ausrüstung zu unterstützen. Starmer nimmt am Gipfel der Europäischen Politischen Gemeinschaft im armenischen Erivan teil. Bundesinnenminister Dobrindt will an den Grenzkontrollen bis auf Weiteres festhalten. In der ARD sagte der CSU-Politiker, es gebe weiterhin Zurückweisungen an den deutschen Grenzen. Voraussetzung für ein Ende der Kontrollen sei ein funktionierendes Migrationssystem in Europa. Außerdem sollen weiterhin Menschen nach Afghanistan abgeschoben werden. Die Rückführungen fänden wöchentlich statt, so Dobrindt. Zuletzt haben in Deutschland weniger Menschen Asyl beantragt. Das Bundesamt für Migration und Flüchtlinge nahm im April etwas mehr als 6.000 Anträge entgegen, ein Rückgang von rund einem Drittel im Vergleich zum Vorjahr. Der Videospielehändler GameStop will nach Angaben seines Chefs Cohen die Online-Handelsplattform eBay übernehmen. Dem Wall Street Journal sagte Cohen, sein Angebot liege bei rund 56 Milliarden US-Dollar. Er wolle mit eBay eine Konkurrenz für Amazon aufbauen. Für gut ein Drittel des Angebots sei ihm bereits ein Kredit zugesagt worden, so Cohen weiter. GameStop hält bereits rund 5% der eBay-Aktien. In Stuttgart ist am Abend der 12. internationale Gospelkirchentag mit einem Rekord von mehr als 5.000 Teilnehmenden zu Ende gegangen. Mehr als 200 Chöre aus über 20 Ländern trafen sich über das Wochenende in der Landeshauptstadt. Angaben der Veranstalter verfolgten mehrere 10.000 Besucher die Konzerte und Veranstaltungen der Chöre. SWR Nachrichten, Redaktion Peter Gramer.
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13: Mit Petra Waldvogel. Es sind politisch herausfordernde Zeiten. Kriege, Wirtschaftskrise, Extremismus. Das alles führt nicht zuletzt zu schlechter Stimmung in der Bevölkerung. Und die Bundesregierung aus CDU, CSU und SPD scheint zurzeit kein Rezept zu haben, um dagegen zu halten. Übermorgen am Mittwoch ist die schwarz-rote Koalition ein Jahr im Amt. Zeit also für eine Bilanz, die Bundeskanzler Friedrich Merz gestern Abend bei Karen Mioska im Ersten gezogen hat. Unser Hauptstadtkorrespondent Georg Schwarter hat zugeschaut.
14: Fast ein Jahr schwarz-rot. Mittwoch ist es soweit. Ein Kanzler feiert Einjähriges. Er könnte da stolz und zuversichtlich klingen. Friedrich Merz klingt anders.
15: Da geht eigentlich nicht mehr viel. Ich glaube, wir sollten das lassen.
14: Da nun spricht er immerhin nicht über die Zukunft seiner Regierung, sondern über noch mehr Steuern für alle Deutschen. Das sollten wir lassen. Steuerreform ja, aber keine Steuererhöhungen. Das gibt's als Geburtstagsbotschaft an den Genossen Vizekanzler Klingbeil.
15: Er muss wissen, dass das mit der CDU-CSU nicht geht. Mhm. Auch mit mir nicht. Mhm. Will ich mal ganz deutlich sagen.
14: Merz bei Mioska. Ein Jahr, viel passiert, nicht alles lief glatt. Da ist und war die Sprache des Kanzlers, aber der will ja auch gar nicht glatt sein.
15: Ich möchte nicht rund wie ein Kieselstein reden und werden. Das ist nicht meine Art und auch nicht meine Kommunikation. Ich gehe damit hin und wieder ein gewisses Risiko ein.
14: Das sprachliche Risiko immerhin beträchtlich. Rente als Basisabsicherung, Stadtbild. Zuletzt die öffentliche Breitseite gegen Trump, der keine Strategie für den Iran-Krieg habe. Der kofferte zurück, sagte, Merz solle sich um sein marodes Land kümmern. Ist das nun das Ende der Männerfreundschaft, Trump und Merz?
15: Ich gebe die Arbeit am transatlantischen Verhältnis nicht auf und ich gebe auch die Zusammenarbeit mit Donald Trump nicht auf.
14: Motto nützt ja nichts. Der Teilabzug der Truppen, die neuen Zölle, Merz moderiert das alles munter weg. Aber was er offenbar bewusst nicht wegmoderieren will, ist sein Ärger über eine für seinen Geschmack zu kompromissunwillige SPD. Die Leute draußen, die spürten das, sagt Merz.
15: Die Zweifel werden größer, nicht an mir, sondern an der Koalition, auch an der SPD. Ich sage beiden Parteivorsitzenden, unterschätzt die Stimmung in der Union nicht. Die wird unfreundlicher.
14: Den Genossen gegenüber. Dass er unlängst den SPD-Vizekanzler Klingbeil im kleinen Kreis angebrüllt habe, Merz dementiert zumindest das.
15: Ich brülle niemanden an, auch keinen Kabinettskollegen.
14: Denn Unfreundlichkeiten klingen, leise vorgebracht, manchmal sogar noch unfreundlicher.
15: Ich erwarte von der SPD die gleiche Kompromissbereitschaft, wie wir sie zeigen. Ich bin bis jetzt sehr geduldig gewesen, auch im Umgang mit der SPD. Die SPD muss allerdings auch wissen, Kompromisse sind keine Einbahnstraße. Die müssen wir beide machen.
14: Er habe als CDU-Chef von seiner Partei einen großen Spielraum bekommen, sagt Merz. Aber dann schiebt er für die SPD-Chefs Baas und Klingbeil das hinterher.
15: Aber ich habe keine Vollmacht, die CDU umzubringen.
14: Immerhin, die CDU ist noch nicht tot und auch der Buckelwahl nicht. Der musste natürlich vorkommen, genau wie die von Merz totgesagte FDP.
16: Was macht Ihnen denn größere Sorgen, die FDP oder Buckelwahl-Timi?
15: Jetzt stellen Sie mich aber vor ganz schwierige Fragen. Ja.
16: Ist gar nicht so einfach, ne?
15: Der Wahl ist gerettet.
14: Es wurde also tatsächlich sogar gelacht, trotz der Stimmung im Land. Ja, die kenne er, sagt der Kanzler.
15: Ich nehme den Missmut natürlich ernst.
14: Und gegen Missmut hilft kein Misstrauen und auch keine Beschimpfungen der Regierung untereinander.
15: So, deswegen appelliere ich auch an alle, jetzt etwas maßvoll in der Sprache zu bleiben.
14: Ein Jahr Regierung Merz. Was hätte der Merz von heute dem frisch gebackenen Kanzler Merz von damals in der Rückschau wohl geraten?
15: Wenn Sie mich so spontan fragen, hätte ich dem Friedrich Merz von damals gesagt, bleib geduldig.
14: Geduld braucht es offenbar beim Regieren, bei allen Beteiligten und sogar bei der deutschen Bevölkerung nach einem Jahr als Zuschauer.
13: Doch deren Geduldsfaden ist schon ziemlich strapaziert. Es ist fraglich, wie lange der noch hält. Hilfreich wären da sicher sinkende Spritpreise. Dafür sorgen soll ja auch die seit Freitag geltende Energiesteuersenkung auf Benzin und Diesel 2 Monate lang immerhin. Aber wie sinnvoll ist diese Maßnahme überhaupt? Und wie agiert Bundeswirtschaftsministerin Reiche in dieser Energiepreiskrise? Aus Berlin berichtet Andreas Fischer.
17: Und 17 Cent, das ist die magische Zahl. Seit Freitag hat der Staat die Steuer auf Benzin und Diesel um diesen Betrag gesenkt. Als Bundeskanzler Merz die Maßnahme vor 3 Wochen ankündigt, betont er, was sie bewirken soll.
18: Sie ist eine ganz konkrete Entlastung, wie gesagt, für private Haushalte wie für die Unternehmen, also zum Beispiel für Speditionsbetriebe, für Pflegeheime.
17: Er erwarte, dass die Mineralölwirtschaft die Senkung auch ohne Einschränkung an die Verbraucher weitergebe. Eine Erwartung, an der es schon vor Inkrafttreten Zweifel gab. Herbert Rabel ist Sprecher des Tankstelleninteressenverbands. Er vertritt mehrere hundert Tankstellenpächter, die Spritpreise selbst von den Mineralölkonzernen vorgegeben bekommen. Rabel begrüßt zwar die Steuersenkung, kritisiert aber die Machart.
19: Das Gesetz ist so gestrickt, dass man zwar die Steuer reduziert, aber dass man nicht kontrollieren kann, ob dieses Steuervorteil auch weitergegeben wird. Wir wissen nicht, wie viel dann tatsächlich von dem Steuernachlass wirklich beim Verbraucher angekommen ist, weder am Wochenende noch in der Zukunft. Wir sind da gänzlich in der Hand der Mineralölkonzerne.
17: Auch in der Logistikbranche, die Merz explizit erwähnt hatte, gibt es große Zweifel, ob das Tanken wirklich günstiger wird. Viele Speditionen kaufen Kraftstoffe vorab per Termingeschäft, erklärt Frank Huster, Hauptgeschäftsführer des Bundesverbands Spedition und Logistik.
20: Sie haben jetzt abgewartet bis zum 1. Mai und werden jetzt mutmaßlich ihre Vorräte wieder auffüllen. Genau wie viele Verbraucher auch gleichzeitig an den Tankstellen tanken. Und das führt im Ergebnis dazu, dass der Preis vermutlich wieder steigen wird und diese Maßnahme egalisiert wird. Das heißt also wirkungslos ist.
17: Auch in der Bundesregierung selbst war der Tankrabatt umstritten. Vor allem Bundeswirtschaftsministerin Katharina Reiche von der CDU ist kein Fan der Steuersenkung und hat sich gegen kurzfristige Maßnahmen ausgesprochen. Wenn schon, hätte sie lieber die Pendlerpauschale erhöht. Das kann sie sich auch weiterhin vorstellen.
21: Da die Pendlerpauschale ja sehr zielgerichtet auch auf den Berufsweg zielt und nicht auf eine Urlaubsfahrt, ist das hinsichtlich der Wirkung die präziseste Maßnahme.
17: Eine zuletzt immer wieder diskutierte Übergewinnsteuer für Mineralölkonzerne lehnt Reiche kategorisch ab. Sie befürchtet, dass die Firmen Öl dann verstärkt in Richtung Asien verkaufen, wo aktuell höhere Preise gezahlt werden, mit Folgen für die deutschen Raffinerien.
21: Die uns mit Diesel, Benzin und Kerosin versorgen. Ich bin froh, dass wir Arbeitsplätze haben, die wir hier in Deutschland sicherstellen können. Und jede Diskussion um eine Übergewinnsteuer würde dieses Asset schwächen.
17: Öl ist natürlich nur eine Komponente. Auch Erdgas ist durch die Blockade der Straße von Hormuz teurer geworden. Um unabhängiger vom Weltmarkt zu werden, kann sich Reiche vorstellen, Gasreserven in Deutschland zu erschließen. Noch gibt es dazu keine konkreten Gesetzespläne. Claudia Kempfert, Energieökonomin am Deutschen Institut für Wirtschaftsforschung, sieht die Bundesregierung bei fossilen Energien aber generell auf einem falschen Weg.
1: Dass auf fossiles Erdgas sehr stark gesetzt wird, gerade auch im Strombereich, wo man Argumente sucht, um wichtige Batteriespeicher beispielsweise, die in der Pipeline sind, gar nicht erst ans Netz lassen will, um dann fossile Erdgaskraftwerke länger am Netz oder hineinzubringen, neue auch hineinzubringen. Und das stärkt dann eher wieder die fossilen Abhängigkeiten.
17: Auch der Tankrabatt setzt laut Kempfert keine Anreize, um fossile Energie einzusparen. Die Ökonomin empfiehlt deswegen andere Maßnahmen, um Menschen mit niedrigem Einkommen gezielt zu entlasten.
1: Stärkung des ÖPNV, billigeres Deutschlandticket und so weiter, das wäre deutlich, deutlich besser als der Tankrabatt.

0: die Ankündigungen bei Karin Mioska am Abend im Ersten. In Lahnstein beginnen heute die ersten großen Bauarbeiten für die Bundesgartenschau 2029. Nach Angaben der Stadt werden zwei Straßen komplett erneuert und andere saniert. Außerdem sollen die Innenstadt begrünt und neue Radwege gebaut werden.
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0: Büchereien müssen schließen, Theater- und Opernhäuser dünnen ihre Spielpläne aus. Das kennen wir aus vielen Städten und Gemeinden. In Zeiten knapper Kassen wird bei der Kultur gespart, was das Zeug hält. Die Finanznot betrifft jetzt auch eine der Kulturinstitutionen, die Met, die Metropolitan Opera in New York. Weil eine Vereinbarung mit Saudi-Arabien über Auftritte in der Hauptstadt Riad wegen der Wirtschaftskrise geplatzt ist, fehlen 200 Millionen US-Dollar. Wie die Met neue Geldquellen auftun will, das berichtet unser New York-Korrespondent Martin Ganselmeier.
2: Eine mögliche neue Geldquelle hatte Intendant Peter Gelb schon Mitte März im Interview mit dem ARD-Studio New York vorgestellt. Die Metropolitan Opera, eine der wichtigsten Kulturinstitutionen Amerikas, habe bislang noch keinen Namenssponsor.
3: To our right and to our left in Lincoln Center is the Koch.
2: Rechts und links von uns befinden sich das New Yorker Ballett im David H. Koch Theater und die New York Philharmonie in der David Geffen Hall. Es gibt ja also eine Branding-Möglichkeit für zusätzliche Einnahmen. Der Intendant der Met denkt an reiche Milliardäre, die sich durch ein solches Namenssponsoring über ihren Tod hinaus verewigen könnten. Aus der Metropolitan Opera könnte zum Beispiel die Elon Musk Opera oder die Bill Gates Opera werden. Allerdings drängt die Zeit. Bis zum Ende des fiskalischen Jahres am 31. Juli muss Peter Gelb 30 Millionen Dollar auftreiben. Geld, das eigentlich von der saudischen Regierung kommen sollte. Die Ratingagentur Moody's hat die Kreditwürdigkeit der Metropolitan Opera gerade zum dritten Mal innerhalb eines Jahres herabgestuft. Für den Intendanten gibt es nun keine Tabus mehr. Seit Januar sucht er einen Käufer für die beiden riesigen Wandgemälde von Marc Chagall im Foyer der Met. Ihr Schätzwert rund 55 Millionen Dollar.
3: Although we would like to sell them, we would only sell them to a donor who would keep them permanently in place.
2: Wir würden sie nur an einen Käufer verkaufen, der sie an ihrem jetzigen Platz in der Met belässt. Wir hätten dann mehr Geld, die Gemälde aber blieben hängen. Immerhin eine Namensplakette würde auf den neuen Besitzer hinweisen. Wir hoffen, dass ein Kunst- und Opernliebhaber unseren Aufruf hört und die Idee mag. Das ist, als besitze man ein Gemälde, das man aber in einem Museum zeigt. Die Finanzprobleme der Metropolitan Opera in New York begannen mit der Corona-Pandemie. Intendant Peter Gelb musste damals das Orchester auflösen. Erstklassige Musiker wanderten ab. Wichtige Sponsoren zogen sich zurück. Weil auch die Ticketeinnahmen zurückgingen, musste Gelb das Stiftungskapital anzapfen. Vor 4 Jahren betrug dies noch 340 Millionen Dollar. Seitdem ist es um 120 Millionen Dollar geschrumpft. Staatliche Subventionen bekommt die Metropolitan Opera nicht, betonte Intendant Gelb im ARD-Interview, weshalb er dringend sehr reiche Opernliebhaber sucht. Hätten wir ein Stiftungskapital von 1 Milliarde Dollar, dann betrügen die jährlichen Zinsen 50 Millionen Dollar. Zusammen mit den jährlichen Spenden würde dies all unsere Probleme lösen. Tragische Ironie, trotz der akuten Finanznot erlebt die Metropolitan Opera gerade eine ihrer erfolgreichsten Spielzeiten. Richard Wagners Tristan und Isolde war solch ein Publikumsrenner, dass zusätzliche Aufführungen in den engen Spielplan gequetscht wurden. Und Innocence, eine zeitgenössische finnische Oper über Schusswaffengewalt an Schulen, begeisterte Kritiker und Publikum gleichermaßen. All unsere Probleme wären gelöst, fänden wir einen Multimilliardär, der uns 1 Milliarde Dollar gibt, sagt Peter Gelb.
3: It's a rounding error for a triple-digit billionaire.
2: Für jemanden, der mehr als 100 Milliarden Dollar besitzt, ist das doch nur ein Rundungsfehler.
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0: Die Fußball-Bundesliga ist auf der Zielgeraden. Die Bayern sind schon vor 2 Wochen vorzeitig zum 35. Mal deutscher Meister geworden. Spannend bleibt es, welche Teams im europäischen Wettbewerb noch mitspielen können. Stuttgart und Hoffenheim haben noch Chancen auf einen Champions-League-Platz. Der SC Freiburg ist Tabellensiebter und steht damit zurzeit auf einem Platz für die Europa Conference League Qualifikation. Die Freiburger rutschten einen Rang nach oben, weil sie gestern 1:1 gegen den VfL Wolfsburg gespielt haben. Unser Reporter Detlef Lindner berichtet.
4: Wolfsburg hat beim heimstarken SC Freiburg wahrlich überrascht. Der Sportclub zeigte erst in der Schlussviertelstunde seine Heimmuskeln. Davor regierten aber die Wölfe und teilweise eindeutig. Trainer Dieter Hecking bestritt dabei sein 450. Bundesligaspiel als Coach.
5: Hinten raus müssen wir mit dem Punkt zufrieden sein, weil unser Torwart nochmal eine Riesenchance zunichte macht. Aber über die ganzen 90 Minuten haben wir heute ein richtig gutes Spiel gemacht. Wir waren sehr präsent in der Arbeit gegen den Ball, waren wir richtig gut. Aber auch mit Ball haben wir viele gute Lösungen gehabt, haben Freiburg da auch vor Probleme gestellt.
4: So sehr, dass die Freiburger lange kaum zu sehen waren. Auch deshalb war Freiburg-Trainer Julian Schuster mit diesem einen Heimpunkt durchaus zufrieden.
6: Und eben auch in dieser Phase zählt jedes einzelne Tor, jeder einzelne Punkt und wer weiß, er kann am Ende viel wert sein.
4: Die Freiburger waren besonders in der Offensive lange überhaupt nicht im Spiel, kaum zu sehen. Wolfsburg dominierte, traf durch Kuljarakis Kopfball nach der Pause zur verdienten 1:0-Führung. Eriksen hatte ganz früh schon den Pfosten getroffen und auch Cenan Pejsinovic hatte richtig gute Gelegenheiten.
7: Wir haben gesagt, wir wollen mehr Prozente als die Gegner geben. Das haben wir, glaube ich, heute. Wir sind viel angelaufen, viel gepresst, waren uns für die Wege vorwärts und rückwärts nicht zu schade. Und ich glaube, das ist auf jeden Fall ein gutes Gefühl, was wir mitnehmen können für die nächsten zwei Spiele.
4: Die Gegner, dann die Bayern und schließlich zum Abschluss auch noch St. Pauli. Das könnte ein richtiger Abstiegskrimi dann werden. Für den SC Freiburg gilt aber zwischen den zwei Halbfinalbegegnungen in der Europa League gegen Portugals Braga, die Moral ist intakt, sie stimmt. Und so kam der Sportclub auch in der Bundesliga in der Schlussphase gegen die Wölfe mit der allerersten Chance durch Philipp Lienhardt doch noch zum 1:1 Ausgleich, das alles nach feiner Mansambi-Flanke.
8: Ja, ist immer ein schönes Gefühl, wenn man ein Tor machen kann. Die Flanke von Can war ja überragend und ich glaube, der Kopfball war dann auch ganz schön. Drum, ja, ich bin glücklich mit dem Tor und jetzt fokussieren wir uns auf Donnerstag.
4: Freiburg ist heiß aufs Finale der Europa League. Natürlich verbessert sich aber auch in der Bundesliga-Tabelle entscheidend, auch nicht so ganz unwichtig. Genauso wie der VfL Wolfsburg, der dem Klassenerhalt jetzt wieder deutlich optimistischer entgegensehen kann.
0: Und am Ende der Tabelle der Fußball-Bundesliga, da steckt St. Pauli ganz tief drin im Abstiegskampf, nachdem Mainz 05 gestern in Hamburg mit 2:1 gewonnen hat. Moritz Casalette berichtet.
9: Wer den FC St. Pauli mag, der musste an diesem Wochenende sehr lange warten, um mal was Positives zu hören.
10: Aus dem Nichts heraus, das 1:1.
9: Spät am Abend der Freiburger Ausgleich gegen Wolfsburg. Der macht die Ausgangslage für die Hamburger zumindest ein bisschen besser. Ansonsten war dieser Sonntag mal wieder ein Tag zum Vergessen.
11: Schwierig. Wo soll ich anfangen?
9: Trainer Alexander Blessin wirkt nach der enttäuschenden Heimniederlage gegen Mainz extrem frustriert. Im Stadion noch bekamen er und seine Mannschaft von den Fans eine Mischung aus Anfeuerungsrufen und Pfiffen.
11: Wenn die Fans dann meinen, sie müssten das an mir auslassen, dann ist es okay.
9: Doch die Pfiffe galten wohl auch der Mannschaft um Hauke Wahl, die verunsichert wirkt und offenbar nicht gut genug ist für den direkten Klassenerhalt.
12: Ich glaube, jeder Fan hat das Recht, nach so einer Leistung, auch gerade nach der ersten Hälfte, zu pfeifen.
9: Nach einer guten Startphase geriet St. Pauli früh in Rückstand, nach 6 Minuten, infolge eines schweren Abspielfehlers in der eigenen Hälfte.
11: Ja, und was uns momentan einfach killt,
9: sagt Blessin.
11: Und es zieht sich so ein bisschen auch über die Saison, das ist, dass man, also Fehler sind ja immer passieren, Tore, Fehler, aber in der Summe ist es halt so, diese ganz einfachen Geschenke, die wir gerade hergeben und die killen uns momentan und dann muss man sich erstmal wieder schütteln und das Schütteln hat sicherlich dann auch zu lange gebraucht.
9: 0:2 noch vor der Pause und ewig keine Torchance, dass die Hamburger so harmlos sind in der Offensive, bleibt ihr größtes Problem.
11: Also es gibt jetzt keinen Grund, hier den Kopf in den Sand zu stecken. Ja, wir haben trotzdem noch 2 Spiele, wir haben es in der eigenen Hand.
9: Der Weg zum Klassenerhalt führt jetzt aber nur noch über die Relegation, das ist jetzt sehr sicher.
11: Was war halt für die nächsten 2 Spiele mitnehmen müssen. Das ist ganz, ganz einfache Geschenke abstellen, ja, und dann möglichst lange die Null halten und dann werden sich immer wieder Möglichkeiten dann auch bieten, Tore zu machen. Und das hat uns letztes Jahr ausgezeichnet und da müssen wir einfach hinkommen.
9: Cissé hat gegen Mainz zumindest ein bisschen Schwung in die St. Pauli-Offensive gebracht und einmal getroffen, aber zu spät. Die Stimmung am Millerntor droht zu kippen vor dem Saisonfinale. Nach jetzigem Stand gibt's am letzten Spieltag ein Endspiel um den Relegationsplatz gegen Wolfsburg. Und inzwischen müsste St. Pauli gewinnen, um nicht abzusteigen.
0: Und neben dem Fußball gibt's auch noch Tennis. Die deutsche Nummer 1 Alexander Zverev findet einfach kein Rezept, um gegen den Italiener Jannik Sinner zu gewinnen. Bei den Madrid Masters hat Zverev schon in 2 Sätzen verloren. Tim Brockmeier.
13: Eine regelrechte Tennisohrfeige für Alexander Zverev. Nur 57 Minuten, 1:6 und 2:6 aus der Sicht des Deutschen, der gegen den Weltranglisten ersten Jannik Sinner wirklich komplett chancenlos war. Ich muss mich entschuldigen, sagte Zverev nach der Finalniederlage von Madrid. Ich habe nicht mein bestes Tennis gespielt. Jannik dagegen ist einfach der Beste der Welt. So ein recht niedergeschlagener Zverev, der auch im 4. Duell in diesem Jahr mit dem Italiener einfach kein Land sah, von Sinner mehr oder weniger an die Wand gespielt wurde. Mit dem Sieg in Madrid holt sich der Weltranglistenerste aus Italien den 5. Sieg bei einem ATP Masters in Serie. Das hat vor ihm noch keiner geschafft. Kein Federer, kein Nadal, kein Djokovic. Jannik Sinner geht damit auch als absoluter Topfavorit in die in rund 2 Wochen beginnenden French Open in Paris.
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0: Mit Petra Waldvogel. 5000 oder noch viel mehr und das schon sehr bald oder dann doch eher nicht. Der US-Präsident droht dem Bundeskanzler als Strafe sozusagen, weil Merz sich allzu despektierlich über Trumps Iran-Krieg-Politik geäußert habe. Wie ernst diese Drohungen zu nehmen sind und was so ein Truppenabzug für Deutschland bedeuten würde, wir reden darüber nach den Nachrichten um 9:30.
1: 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Das Wetter für den Südwesten.
0: Viele, viele dichte Wolken mit etwas Sonne immerhin. Am Nachmittag kommt statt der Sonne örtlich Regen, vor allem in Rheinland-Pfalz, später dann auch stellenweise in Baden-Württemberg. 17 bis 24 Grad werden es nochmal. Heute Nacht dann trocken, ab und zu Regen, 13 bis 7.
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15: Il est 7h30 à Bamako et en temps universel, 9h30 à Paris. L'heure du journal sur RFI avec Arthur Ponchelet et cette question, les rebelles du Front de Libération de l'Azawad sont-ils des terroristes?
16: C'est ce qu'affirment les autorités maliennes et une partie de la communauté internationale. Ce week-end, le FLA a rejeté ce qualificatif. On revient sur ce débat sémantique dès le début de ce journal. Plus que jamais, le torchon brûle entre Bassirou Diomaye Faye et Ousmane Sonko au Sénégal. Le président a dénoncé ce week-end une personnification du projet du PASTEF dirigé par son premier ministre. L'actualité, c'est aussi la reprise du procès pour tentative de coup d'État au Nigeria. Le marché sénégalais de Casablanca menacé de destruction. Et puis, il veut parcourir 14 000 km à vélo pour promouvoir la paix et l'unité. Un jeune Congolais de 23 ans a commencé à pédaler ce week-end entre la RDC et le Maroc. Un peu plus d'une semaine après l'offensive conjointe des djihadistes du JNIM et des rebelles du FLA, un calme précaire règne au Mali. Après avoir pris Kidal et Tessalit, le JNIM tente toujours d'imposer un blocus sur Bamako. Ce week-end, les indépendantistes du FLA ont eux publié un communiqué. Ils disent rejeter l'appellation de terroriste, qualificatif employé par les autorités de transition, mais aussi plusieurs acteurs de la communauté internationale. David Bachet, quels sont leurs arguments et quels sont ceux qui maintiennent que le FLA doit être qualifié comme tel?
17: Le FLA se considère comme un groupe politico-militaire, en aucun cas terroriste. Mohamed El Maouloud Ramadan, porte-parole du FLA.
18: Le FLA a un projet politique pour l'autodétermination de la population de l'Azawad. Le FLA n'est qu'une continuité de cette lutte qui a été menée depuis longtemps par cette population qui a subi tant de massacres, qui est en train de résister et qui espère à vivre librement sur son territoire.
17: Tout de même, vous êtes aujourd'hui allié avec les djihadistes du JNIM qui s'en prennent aux populations civils, prennent des otages, placent des populations entières sous blocus.
18: C'est une coordination tactique pour faire face à un ennemi, donc le FLA n'est en aucun cas responsable des actions menées par les JNIM.
17: Et de rappeler que le FLA ne s'en prend pas aux civils, contrairement à l'armée malienne et ses partenaires russes de Wagner, devenus Africa Corps, auteurs de nombreuses exactions. Des arguments que réfute Amadou Touré, directeur à Bamako du Centre de recherche en gouvernance, médiation et sécurité au Sahel.
19: Le FLA mérite pleinement la qualification de groupe terroriste. Il a conclu une alliance opérationnelle explicite avec le JNIM affilié à Al-Qaïda pour mener des actions coordonnées contre des positions stratégiques du Mali. Cette hybridation entre séparatisme et djihadisme international dépasse largement une rébellion. Par ces méthodes violentes, le FLA menace l'intégrité territoriale du Mali, fragilise la stabilité nationale. Revendiquer une cause n'excuse pas le partenariat avec une organisation désignée terroriste par l'ONU, les États-Unis et la communauté internationale.
17: Un débat sémantique qui se retrouve dans de nombreux conflits à travers le monde.
16: David Baché et Maître Muntaga Tall, avocat, homme politique et défenseur de la démocratie malienne, a été enlevé, lui, à son domicile dans la nuit de samedi à dimanche par des hommes armés et encagoulés. Le mode opératoire est classique de la sécurité d'État. Sa famille est sans nouvelles depuis. À ce stade, son l'enlèvement n'a fait l'objet d'aucune explication officielle et reste en dehors de toute procédure légale. Peut-on dire de leur tandem qu'ils vacillent, en tout cas au Sénégal? La relation entre Bassirou Diomaye Faye et Ousmane Sonko n'est pas franchement au beau fixe, même si la confiance n'est pas rompue selon les dernières déclarations du chef de l'État. Le président a donné ce week-end une longue interview à la télévision, entretien au cours duquel il a lancé une charge contre le PASTEF, pointant par exemple une personnification du parti au pouvoir. Le Sénégal n'a pas besoin d'un messie, a-t-il encore dit. Que dit cette prise de parole des relations au sein de l'exécutif? Pauline Le Troquier a posé la question à Moussa Dio, professeur émérite de sciences politiques à l'université Gaston Berger.
20: Il n'y a pas d'ambiguïté dans ses réponses. Il a complètement montré qu'il y avait des malentendus entre son premier ministre et lui, et surtout des rivalités. Des rivalités politiques pour le contrôle du PASTEF. Actuellement, le PASTEF est dominé par Ousmane Sonko et justement, le président ne souhaite pas rester les bras croisés. Il compte conserver le pouvoir et aussi par rapport aux réformes. Ils ne sont pas sur le même tempo. Je pense que la rupture reste maintenant à la concrétiser et reste un déclic. Ce qui est sûr qu'ils ne s'entendent plus, mais non, mais il ne veut pas s'en séparer. Parce qu'il n'est pas sûr, et les réactions aussi négatives du groupe de Ousmane Sonko. Donc il y a deux camps qui s'opposent. Reste maintenant lui qui va arbitrer. Mais à partir de quel moment il va-t-il décider de se séparer de son premier ministre? En tout cas, son entourage le pousse à le faire, mais lui, il résiste et il mesure les conséquences d'un tel acte politique.
16: Moussa Diop, professeur émérite de sciences politiques à l'université Gaston Berger de Saint-Louis. En bref, deux soldats américains portés disparus dans le sud du Maroc. Ils participaient à l'African Lion 2026, vaste exercice militaire qui rassemble 5000 soldats venus de 40 pays. D'après un responsable américain, l'incident n'est pas lié au terrorisme. Les militaires seraient tombés d'une falaise. Une enquête a été ouverte par le commandement militaire américain pour l'Afrique. Une quarantaine d'éleveurs peuls tués la semaine dernière dans l'état du Niger, dans le centre-ouest du Nigeria. Ce sont nos confrères de l'AFP qui le révèlent. Les faits remontent à jeudi et d'après des sources locales, cette attaque est attribuée à une milice nigériane opérant aux côtés de l'armée. Certaines sources parlent aussi de miliciens venus du Bénin voisin. Les éleveurs étaient accusés d'être des informateurs d'Ansarou, groupe djihadiste allié à Al-Qaïda au Maghreb islamique. Le Nigeria, où le procès de 6 personnes soupçonnées d'avoir projeté un coup d'État il y a quelques mois, reprend aujourd'hui. Ce sont des militaires à la retraite, mais aussi des civils. Tous ont plaidé non coupables lors de leur première comparution la semaine dernière. Un procès qui a suscité une réelle préoccupation au Nigeria. C'est ce que nous dit le chercheur nigérian Afolabi Adeka Yaoja.
21: Le Nigeria n'a pas connu de tentative avérée de coup d'État depuis les années 90. Et le pays a récemment célébré 25 ans de démocratie sans interruption. Les gens sont préoccupés. Ils veulent savoir d'où est venue cette tentative de coup d'État. Est-ce qu'elle aurait pu réussir? Et ce qu'elle dit sur l'état de notre démocratie? Les Nigérians sont préoccupés car la démocratie dans notre pays a traversé une période difficile. Il y a eu plusieurs élections qui ont été marquées par des divisions ethniques, religieuses et régionales. Et les habitants de ce pays se demandent quels impact ces divisions peuvent avoir sur le processus électoral prévu l'année prochaine. Donc ce procès provoque un vif intérêt. Mais la véritable question est la suivante. Qu'est-ce que cette tentative de coup d'État veut dire de l'état de notre démocratie?
16: Le chercheur nigérian Afolabi Adeka Yaoja. L'Alliance nationale pour le changement au Togo dénonce la détention arbitraire de l'un de ses membres, Affectio Honoré Sitsopé Sokpor, à l'état civil. Il est détenu depuis 10 jours sans avoir été présenté à un juge. Et d'après son parti, il a été arrêté alors qu'il prenait des photos d'un chantier près de la maison de ses parents. L'an dernier, la publication d'un poème sur les réseaux sociaux lui avait déjà valu une arrestation. À l'écoute des RFI, 7h38 en temps universel. C'est une escale gastronomique incontournable pour la diaspora ouest-africaine au Maroc. La suite de ce journal à Casablanca, dans les allées du marché sénégalais. Des centaines de personnes y écoulent chaque jour leurs produits aux saveurs de toute l'Afrique. Mais cette institution pourrait bientôt disparaître. Elle est menacée de destruction imminente par les autorités. Et cela inquiète les commerçants que vous avez rencontrés, François Imferkataji.
2: Ici, c'est une famille.
3: Il est à peine 11h du matin et le garba de Vanessa Grasslégué embaume déjà les petites allées du marché. Ce plat emblématique de Côte d'Ivoire se vend ici 5 fois plus cher qu'au pays. Mais c'est le prix de la nostalgie d'une communauté qui se compte en plusieurs dizaines de milliers de personnes à Casa. Originaire de Yopougon à Abidjan, résidente au Maroc depuis plus de 15 ans, Vanessa Grasslégué voit dans la destruction annoncée du marché une menace directe sur son gagne-pain.
2: Bien sûr que ça fait peur parce que grâce à ce marché, nous arrivons à nourrir nos familles, nous arrivons à payer nos loyers, nous arrivons en tout cas à régler un peu quelques problèmes. Et on ne peut pas venir nous dire du jour au lendemain on va casser le marché sans nous trouver une place exacte.
3: Ce marché se trouve au cœur d'un axe stratégique entre le centre-ville historique du début du XXe siècle et la célèbre mosquée Hassan II, symbole de Casablanca. Les autorités souhaitent y percer une large avenue pour dégager les perspectives et développer le tourisme. Olga, ivoirienne, vendeuse de manioc et de gombo, craint le pire si aucune solution de relocalisation n'est trouvée.
22: On veut nous déguiper, on ne sait pas où ils vont nous jeter, on ne sait pas où on va aller. On ne sait pas quoi faire et puis on est là, on est dans le noir. Moi, je prie le bon Dieu que pas on nous dépose ailleurs pour qu'on puisse faire quelque chose d'autre encore. Pour ne pas qu'il y ait des vols, des agressions et puis la prostitution, tout ça là, tu vois.
3: Salon de coiffure, onglerie, étal d'épices et de vivres, le marché dit sénégalais de la Médina de Casablanca compte un peu plus de 200 commerces. François Imferkataji, Casablanca, RFI.
16: L'actualité sportive et cet exploit de l'AS Séville de Dakar en basket qui s'est hissé hier en phase finale de la Basketball Africa League. On va y revenir dans le journal des sports dans quelques minutes, mais d'abord, direction la République démocratique du Congo, à la rencontre d'un sportif, d'un aventurier plutôt, Miguel Massaïsaï. L'année dernière, ce cycliste de 23 ans a parcouru 5000 km à vélo pour rallier Goma dans l'est de la RDC à l'Afrique du Sud. Cette fois, nouveau défi, relier le chef-lieu du Nord Kivu à Rabat au Maroc, 14 000 km, 17 pays. Et un message, Alexis Guilleux, la paix.
23: Une tunique aux couleurs du drapeau de la RDC sur le dos, Miguel Massaïsaï a déjà traversé le Rwanda ce week-end. Un voyage qu'il entreprend avec un message, paix, unité et inspiration pour la jeunesse africaine.
24: C'était un mouvement sportif qui consiste à pédaler des milliers de kilomètres pour sensibiliser pour la paix. Un message que je peux lancer à tous les jeunes, et plus particulièrement des Goma, n'abandonnez jamais, rêvez grand, parce que le monde ne vous attend pas. Je vais juste montrer une autre image de notre pays, la RDC. Au Congo, c'est pas seulement la guerre, les conflits. Au Congo, nous sommes aussi capables de réaliser des grandes choses.
23: L'an dernier, Miguel Massaïsaï a déjà parcouru 5000 km entre Goma et le Cap. Mais ce nouveau voyage démarre sous le mauvais temps avec de fortes intempéries ce week-end sur les routes vallonnées du Rwanda. Le cycliste témoigne sur sa page Facebook.
25: Nous sommes encore sur cette route. La pluie nous a fait défaut. On s'est arrêté pendant plusieurs heures, mais l'objectif du jour reste le même, atteindre la Tanzanie. On continue, on se bat. Malgré la faim, la fatigue, j'ai besoin de vous. On ne se quitte pas de vie.
23: Miguel Massaïsaï a atteint la Tanzanie hier soir. Il va désormais prendre la direction de la Zambie, puis de l'Angola, avant de remonter toute la côte atlantique jusqu'à Rabat.
16: Alexis Guilleux, pour refermer ce journal sur la route, donc entre Goma et Rabat, 9h42 à Paris. La suite et la fin d'RFI Matin, c'est avec vous, Andréane Mellard.
15: Merci Arthur Ponchelet. Et si vous avez raté le début, ou le milieu, ou l'intégralité de ce journal, rendez-vous sur notre application RFI Pure Radio. 9h42 à Paris, dans 20 minutes, vous retrouvez Namoury Dosso pour votre émission Appel sur l'actualité. Mais d'abord, c'est le journal des sports. Avec vous, Christophe Diremzio, on parle ce matin de basket et de cette grande première pour l'AS Séville de Dakar. Le club sénégalais participera bien à la phase finale de la Basketball Africa League à la fin du mois.
26: Oui, il a réussi à se glisser in extremis parmi les 8 qualifiés lors de l'ultime journée de la conférence Sahara à Rabat grâce à une victoire 79-62 sur les Nigériens de Mactown Flyers. 20 points et 10 rebonds de l'arrière Samba Dalifal ont largement contribué à ce succès un peu inespéré au départ. victoire, car l'équipe avait démarré sur deux défaites, mais elle finit fort en ayant bien amélioré notamment son jeu offensif. Statistique à l'appui, relève l'entraîneur Mustapha Gueye.
4: Pour ce match, au niveau des rebonds, on a dominé, et au niveau des assists, on a dominé. Donc 49-39 pour les rebonds, donc 10 rebonds de plus. On a eu 20 assists contre 13. Ça dénote qu'on a corrigé un peu les lacunes qu'il y avait dans notre jeu depuis le début du tournoi. On a été présents au rebond et on a plus partagé le ballon. Vraiment, je félicite l'équipe dans son ensemble. Certains ont scoré plus, mais dans l'ensemble, tous ont été vraiment au top ce soir. C'est le match qu'il fallait gagner et on a répondu présent. Donc, félicitations à tout le monde.
26: AS Séville de Dakar, troisième du classement final de cette conférence Sahara, est donc en route pour Kigali, ville hôte de cette sixième phase finale de la balle du 22 au 31 mai, avec les Tunisiens du club africain, les Égyptiens d'Al Ahly, le FUS de Rabat et les quatre équipes également qualifiées lors de la conférence Kalahari à la fin mars.
15: En athlétisme, le Botswana brille lors des relais mondiaux organisés sur son sol.
26: Première compétition du genre organisée en Afrique depuis sa création en 2014, emmenée par leur champion olympique 2024 du 100 mètres, Letsile Tebogo. Les deux relais masculins se sont qualifiés pour les championnats du monde 2027 de Pékin. D'abord le 4x100, samedi, ticket validé seulement grâce aux séries. Et hier, sur 4x100 mètres, avec là, en prime, une belle victoire finale et un vieux record du monde des États-Unis qui a bien failli y passer. Envoyé spécial à Gaborone, Claire Bargelès.
5: Pour cette première africaine, et alors que les Américains avaient fait le déplacement sans leur superstar, les Botswanais, déjà champions du monde sur 4x400, ont su une nouvelle fois prouver leur talent en remportant l'or sur cette même distance après une course incroyable et très disputée avec les Sud-Africains. Une victoire à la maison savourée par le héros national Letsile Tebogo.
6: C'était très important pour nous que les gens qui nous soutiennent d'habitude derrière leur télé puissent vivre cette expérience et voir combien d'efforts nous déployons et combien nous devons gérer la pression pour chaque course que nous faisons.
5: Dans les gradins, des parapluies multicolores protègent du soleil la foule toute vêtue de bleu et complètement déchaînée. David y a même un peu perdu sa voix.
7: L'ambiance était incroyable, tout le monde était debout, chacun participait à la course. Et comme pour la première fois il y a un diamant incrusté dans les médailles, il fallait bien qu'on en conserve une ici.
5: La Jamaïque a quant à elle établi un nouveau record du monde en remportant le 4x100 mètres mixte en 39 secondes 62. Un exploit accompli notamment par les jumelles Clayton qui courent dans la même équipe. Tina Clayton.
8: Ça fait du bien, le record mondial n'est jamais l'objectif. On vient toujours pour se qualifier, bien faire circuler le témoin. Donc on est content de ce résultat.
5: Les Jamaïcaines ont également fini première du 4x100 mètres féminin. Une autre médaille d'or a été raflée par les Norvégiennes et les deux dernières par les États-Unis. Claire Bargelès, Gaborone, RFI.
26: Et outre ces victoires, l'Afrique du Sud, le Zimbabwe, le Nigeria, le Sénégal, le Kenya et le Ghana ont décroché des tickets pour les mondiaux 2027 via des séries de repêchage.
15: Merci Christophe Diremzian, RFI à Bangui, il est 8h46. La capitale centrafricaine où il n'y a plus, et cela depuis près d'une décennie maintenant, de cimetières publics accessibles à toutes et tous. Et c'est loin d'être un détail pour de nombreuses familles qui doivent faire face à ce problème en plus du décès d'un de leurs proches. Alors, en périphérie comme en ville, les fautes d'alternatives, les concessions familiales et les fermes sont devenues des lieux d'inhumation improvisés derrière les murs de maisons modestes, sous des manguiers ou à l'écart des habitations. Rolf Steff Domielleux est notre correspondant à Bangui. Reportage.
10: Après avoir délimité un espace dans cette ferme privée, un groupe de jeunes commence à creuser la terre à l'aide de pelles et de pioches. Un trou rudimentaire d'environ 2 mètres carrés et profond de 2 mètres. Les larmes aux yeux, Enoch Bouaka, qui vient de perdre son jeune frère, fixe la fosse qui s'agrandit lentement.
12: Ce qui se passe n'est pas normal. Voir ces jeunes faire ce travail archaïque, sans encadrement, sans lieu approprié, ça me brise. Mais on n'a pas le choix, c'est notre petit frère qui est parti. On ne pouvait pas le laisser à la morgue, et il n'y a nulle part où aller. Alors, on a décidé de l'enterrer ici.
10: Autour de lui, cousins et voisins s'activent en silence. Les gestes sont mécaniques, presque automatiques. Mais sur les visages, la fatigue se mêle à l'incompréhension. Enterrer un proche devrait être un moment de recueillement, Ici, c'est devenu une urgence à gérer, selon Enoch Bouaka.
12: Cette situation dépasse la simple question d'espace. Elle touche à la dignité et même à nos traditions. Chez nous, le lieu de repos des morts est sacré. C'est un lieu avec la mémoire familiale. Il nous faut des cimetières.
10: À Bangui, en République centrafricaine, les cimetières publics existants depuis l'indépendance en 1960 sont aujourd'hui saturés. Debout à côté d'une tombe en béton érigée dans sa propre concession, Claudine Guingon se souvient de l'épreuve vécue par sa famille il y a 2 mois.
0: L'absence de cimetière nous traumatise. Ceux qui ont des moyens trouvent toujours des solutions rapides, mais les pauvres improvisent. Quand notre grand-père est décédé, on a fait le tour des chefs de quartier pour demander un bout de terre. On n'a rien trouvé. Tu es en deuil et en même temps tu dois supplier. C'est un double malheur. On a fini par l'enterrer ici, à côté de la maison. Chaque jour, on voit sa tombe, ça ravive la douleur.
10: Une réalité que confirme Jean-Baptiste, ancien chef de quartier, qui observe impuissant les conséquences de cette crise.
1: Avant, on accompagnait nos morts dans des lieux dédiés, respectés par tous. Aujourd'hui, chacun fait comme il peut. Il n'y a plus de registre, plus de suivi. Aucune garantie que ces tombes resteront intactes. On voit apparaître des sépultures un peu partout dans les parcelles. Cela pose des problèmes sanitaires, de pollution, mais aussi de dignité humaine. Ce n'est pas normal. Une société ne peut pas fonctionner comme ça.
10: Selon une source à la mairie de Bangui, plusieurs sites ont été identifiés pour la création de nouveaux cimetières publics. Leur aménagement est annoncé dans les prochaines semaines. Rolf Steve Domerle, Bangui, RFI.
15: Tout de suite sur RFI, c'est Afrique Économie. Comme de nombreux pays du monde, la Sierra Leone subit de plein fouet les effets de la guerre au Moyen-Orient et de la fermeture du détroit d'Ormuz. Alors en réaction, Freetown cherche à développer l'agro-industrie et cela afin de réduire sa dépendance aux importations. C'est notre dossier Afrique Éco ce matin. Il est signé de Sierra Leone par notre envoyé spécial sur place, Charlotte Cosset.
9: Mohamed So est à la tête de Jolax, une entreprise qui raffine l'huile de palme pour la consommation. Elle produit également du savon. Lorsqu'on lui demande s'il est touché par la crise au Moyen-Orient, il ne dit mot et se frappe le front. Il y a la matière première pour fabriquer les bidons qui augmentent le coût de logistique. Mais le principal problème pour Jolax vient des générateurs qui font tourner l'usine.
11: Le coût du diesel a augmenté de près de 65-70%. Il s'agit d'une très très forte hausse, mais nous n'avons pas augmenté nos prix d'OTAN. Nous devons en absorber la majeure partie. Nous espérons que cela ne va pas durer sur le long terme, que l'incertitude globale va décroître et que les prix se normaliseront très bientôt.
9: Un camion de Global Logistics Service est venu faire une livraison de parfums pour la savonnerie de Jolax ce jour-là.
13: L'un de nos principaux coûts est celui du carburant pour nos camions.
9: Max Cano est le patron à la tête de cette entreprise spécialiste de la logistique, de l'importation par cargo à la livraison finale. L'entreprise est très touchée par le conflit en cours.
13: Cela échappe à notre contrôle. Nous essayons juste de gérer les effets. Nous investissons dans un parc logistique. Nous construisons des entrepôts pour nos clients. Nous avons environ 20 conteneurs en provenance d'Inde qui ont déjà été retardés d'environ 5 semaines. Cela a un impact considérable, car ces retards affectent nos engagements envers les clients. Cela impacte le travail de construction que nous faisons avec les entrepreneurs. Cela affecte notre planification aussi.
9: Une augmentation des prix que tentent de juguler les autorités. Alpha Ibrahim Cissé, le ministre de l'Industrie.
14: Depuis le début de la guerre, l'inflation a augmenté, ainsi que les prix de nombreux produits de base. Cela nous affecte fortement. Mais en tant que gouvernement, nous sommes très proactifs. Nous avons commencé à subventionner les produits pétroliers parce que nous ne pouvons pas vendre au prix actuel à la pompe. Le gouvernement doit subventionner pour réduire les souffrances qui en découlent.
9: Les autorités réévaluent actuellement leur budget et échangent avec leurs partenaires pour financer ces subventions. Charlotte Cosset, de retour de Freetown, RFI.
15: Et il est 7h52 à Freetown. Musique.

0: Notre choix musical, comme chaque matin, aujourd'hui on écoute ensemble l'un de nos talents RFI, le chanteur congolais Balou, qui vient de sortir son dernier album, Borumba, ça veut dire l'esprit de la rumba. Bonjour Lisa Giroldini.
1: Bonjour Andréane, bonjour à toutes et à tous.
0: Vous êtes venu nous en parler ce matin de ce nouveau disque qui est un peu un hommage à la rumba congolaise des années 40 à 70, hommage à la fois au genre musical, Lisa, mais aussi à tous les anciens qui lui ont appris.
1: Exactement. Dans le morceau Borumba Song qu'on entend, Balou cite Wendo Kolosoy, Franco Luambo Macchiati, Papa Bikunda, tous ces pionniers qui lui ont appris la rumba à Kinshasa. Rumba qui, il le rappelle, est certes influencée par la rumba cubaine, mais aussi mélangée surtout avec toutes les musiques traditionnelles venues du Congo.
2: Si on écoute toutes les musiques des pionniers de la rumba congolaise, on voit qu'ils sont inspirés de leur musique traditionnelle. C'est pour ça qu'il y a aussi cette richesse dans la rumba congolaise, parce qu'on a plus de 400 quelques ethnies, donc chaque ethnie a sa musique. Et il suffit d'écouter la musique de Luambo Makiadi, c'est différent de la musique de Tabouley, parce qu'ils sont juste pas de même ethnie. Docteur Nico, il était du Kasai. Si tu connais la musique traditionnelle du Kasai, qui est le Mutwashi, tu comprends directement d'où vient la musique.

0: Balou célèbre la rumba et met aussi en avant la diversité des langues au Congo. Si la plupart des musiques congolaises sont chantées en lingala, lui veut présenter au monde la moins connue et moins parlée langue kikongo, qu'il emploie sur plusieurs des morceaux, parfois mêlés au lingala.
1: Il retourne donc, Lisa, aux racines linguistiques, mais aussi à la richesse des racines musicales traditionnelles.
0: Oui, car il reste aussi aux éléments de base de la rumba congolaise, soit la guitare rythmique et les claves qui ont petit à petit remplacé le tambour locolé à partir des années 40. Sur Borumba, Balou a donc vraiment voulu préserver les percussions et les rythmes caractéristiques emblématiques de la rumba.
2: Sur cet album, j'utilise beaucoup les kintweni, la musique traditionnelle du Bas-Congo. Beaucoup des riffs kintweni que j'ai utilisés. Et si tu le mets dans la rumba, tu baisses un peu le tempo. Ça donne...

0: Dès les années 2010, avec son groupe Les Aigles de la Révolte, Balou a toujours prôné la rébellion culturelle et politique, et c'est encore le cas sur Burumba. Les textes évoquent la société congolaise, les jeunes engagés pour défendre le pays, la révolution, mais aussi l'hypocrisie et la violence des êtres qui oublient de placer l'humain au centre de tout et de prôner la paix. Il nous raconte l'histoire du morceau Tatanimi.
1: Tatanimi, je rencontre l'histoire des gens qui abusent du pouvoir ou les gens qui confondent en fait leur mission. Tu es un ministre, tu as le budget de l'État, ce n'est pas ton argent, ce n'est pas acheter des maisons, ce n'est pas détourner, non. Tu es serviteur du peuple et tu ne te sers pas du peuple.

0: Hi. Komm rein. Schön, dass du da bist.
1: Ja.
0: Rein, kannst gerne deine Jacke ablegen.
1: Ja, in den Flur hängen oder auch mit reinnehmen. Ich weiß nicht.
2: Montagnachmittag, ein Altbau mitten im Zentrum von Reda-Wiedenbrück. Larissa Reckmann, 25 Jahre alt, begrüßt ihre beiden jungen Besucherinnen, Phoebe und Marielle, herzlich, begleitet sie in einen hellen Raum im ersten Stock des Gebäudes. Fast ist es so, als würden sich drei Freundinnen einfach so zum Quatschen treffen. Aber Larissa hat einen durchdachten Plan.
1: Genau, setz dich gerne. Ich würde gerne kurz besprechen, was wir heute machen. Ich habe mir überlegt, dass wir heute Fähigkeitsarmbänder basteln. Klingt das nach einem Plan?
3: Ja, sehr gut.
1: Okay.
2: Bunte Perlen liegen auf dem Tisch bereit. Die drei jungen Frauen setzen sich zusammen und beginnen mit dem Basteln. Und vor allem reden sie miteinander. Unverbindlich, locker, aber über ganz wichtige Themen. Denn genau darum geht es hier.
1: Wir sind bei den Solverdies e.V. in Reda-Wiedenbrück. Wir sind ein gemeinnütziger Verein, der durchs Ehrenamt getragen wird. Und wir unterstützen Kinder und Jugendliche bei der Suche nach Therapieplätzen und überbrücken auch die Zeit bis zum Therapieplatz mit unterschiedlichsten Unterstützungsangeboten, Freizeitaktivitäten, Gruppen, Einzelberatungen.
2: Larissa, dunkle Locken, eine große goldene Brille auf der Nase und ein freundliches Lächeln im Gesicht, ist in den letzten Zügen ihres Psychologie-Masters. Die Studentin kam 2022 zu den Soul Buddies.
1: Wir hatten eine Diskussionsrunde im Rahmen unserer Lese- und Exkursionswoche, heißt das. Da werden ganz viele unterschiedliche Angebote vorgestellt. Man kann mal ein bisschen außerhalb vom Studium schauen. Und die Soul Buddies waren Teil von eben dieser Diskussionsrunde zum Thema SystemsprengerInnen und wie man Menschen auffangen kann, die durch andere Systeme fallen, sag ich mal. Und genau, da bin ich drauf aufmerksam geworden und habe dann mein Praktikum hier angefangen, weil ich das sehr cool fand, was die vorgestellt haben.
4: So wichtig eigentlich ja Buchstaben.
5: Genau. Die sehen wirklich cool aus. So ganz bunt.
2: Seit 2018 gibt es den gemeinnützigen Verein Soul Buddies in Reda-Wiedenbrück. Die Idee der sogenannten Seelenkumpel, niederschwellige psychologische Hilfe für Kinder, Jugendliche und junge Erwachsene. Mehr als 90 Ehrenamtliche engagieren sich mittlerweile. Die meisten von ihnen sind Studierende der Psychologie, wie Larissa.
1: Ja,
3: das ist eine Ananas. Ja.
2: Phoebe ist 19 Jahre alt. In die dunklen, schulterlangen Haare hat sie eine lila Strähne eingefärbt. Sie kommt seit gut 2 Jahren zu den Soul Buddies. Für sie ist die Kombination aus Armbänder basteln und reden einfach perfekt.
5: Es ist alles ganz entspannt, ein sicherer Ort. Und ich weiß einfach, dass ich hier gut aufgenommen werde und im Grunde jedem was erzählen kann. Es hilft, weil ich vor allem meist immer irgendwas machen muss, während ich irgendwie sitze oder rede. Auch in der Schule bin ich immer irgendwas nebenbei am Machen. Also es hilft wirklich.
2: Die Schülerin leidet seit Jahren schon an Panikattacken und Depressionen. Oder wie sie es selbst beschreibt.
5: Ich habe kein Bild gemalt, aber ich habe mal ein Lied gehört. Da ist das wie ein schwarzer Hund, der einen immer begleitet. Oder auch ein Elefant, der auf der Brust sitzt.
2: Marielle sitzt neben ihr, die blonden Haare zum Pferdeschwanz gebunden. Die 24-Jährige kam als Schülerin zu den Soul Buddies, weil sie Hilfe brauchte.
6: Also Essensproblematik lag mir so auf der Seele und oder auf dem Magen eher gesagt. Und genau, dann so eine Traurigkeit und so. Und deswegen dachte mein Hausärztin, es macht mal Sinn, mit jemandem Professionelles darüber zu sprechen.
2: Rund 20% der Kinder und Jugendlichen in Deutschland leiden, wie Phoebe und Marielle, an einer psychischen Störung. Die Themen sind vielfältig, weiß auch Solveig Disselkamp-Niviera, Psychotherapeutin und die Gründerin der Soul Buddies.
7: Die kommen mit der ganzen Bandbreite von psychischen Belastungen hierher. Viele haben schon Berichten von Symptomen, also wie Schlaflosigkeit, Ängste, Traurigkeit, Konzentrationsschwäche. Viele schaffen es gar nicht, in die Schule zu gehen regelmäßig. Einige haben schlimme Dinge erlebt und haben noch keine Hilfe gefunden, das zu verarbeiten. Die gesamte Bandbreite.
2: Das Problem? Im Schnitt warten junge Patientinnen und Patienten 6 Monate auf einen offiziellen Therapieplatz und müssen dafür für sie fast unüberwindbare Hürden nehmen.
7: Wir haben gemerkt, dass Kinder und Jugendliche es ganz schwer haben, selbst wenn sie den Mut haben, Hilfe zu suchen, diese Hilfe zu finden. Das heißt, umgesetzt, man muss telefonieren, man muss Adressen finden, man muss erstmal sein Problem auch verstanden haben. Man muss vielleicht Erwachsene im Umfeld haben, mit denen man reden kann. Und das sind ganz viele Hürden, die bei jedem Einzelnen individuell einfach dazu führen, dass zu früh aufgegeben wird bei der Suche.
2: Mit zum Teil fatalen Folgen. Denn je eher psychologische Hilfe erfolgt, desto größer ist die Chance auf eine nachhaltige Besserung. Deshalb ist das Motto der Soul Buddies: Wir sind für euch da, egal wo und wie.
7: Also wenn Sie an dem Tag aufwachen und sagen, heute bin ich mutig genug, mir Hilfe zu holen, dann können Sie einfach ohne einen Termin hier vorbeikommen. Sie können uns über WhatsApp anschreiben. Wir haben eine mobile Sprechstunde. Das heißt, dann fahren wir mit einem kleinen Kastenwagen. Da ist der Kofferraum umgebaut zu einem Gesprächszimmer zu den Jugendlichen hin, weil das ist ein nächstes Problem. Die kommen ganz oft, also die Mobilität ist ja eingeschränkt in dem Alter und im ländlichen Kreis. Also wir sind ja im sehr ländlichen Kreis Gütersloh. Da gibt es einfach Städte, die keine Bahnhöfe haben. Und da ist es für Kinder, Jugendliche ohne Unterstützung einfach fast auch nicht möglich, eine Beratungsstelle aufzusuchen.
2: Ein strukturelles Problem, das durch ehrenamtliches Engagement wenigstens in Teilen aufgefangen wird. Die gesamte Vereinsarbeit ist spendenfinanziert. In den letzten 6 Jahren hat der Verein an die 2500 Kinder und Jugendliche unterstützt. Das Angebot ist bewusst offen gestaltet. Jeder und jede kann sich melden. Es gibt keine Altersgrenze, weder nach oben noch nach unten. Auf dem Basteltisch im Beratungszimmer liegen mittlerweile 3 bunte Armbänder. Phoebe, Marielle und Larissa schauen konzentriert auf die Bänder in ihren Händen. Immer wieder lachen sie laut, tauschen Perlen und ihre Geschichten aus. Phoebes schwarzer Elefant ist gerade nur ganz klein und friedlich. Dafür haben hier alle einfach zu viel Spaß.
1: Also irgendwie müssen die Ideen ja auch irgendwo herkommen. Also es ist auch was ich so in meiner Freizeit machen würde. Bringe ganz gerne meine eigenen Interessen auch mit in die Gruppe oder mache auch ganz gerne das, was mir Spaß macht auf jeden Fall.
2: Für die 25-jährige Beraterin ist ihr Ehrenamt bei den Soul Buddies vor allem eins, eine Bereicherung.
1: Ich sehe das gar nicht so als Problem, dass wir das ehrenamtlich machen müssen, sondern es ist einfach eine große Chance, sowohl für die Studierenden schon mal Berufserfahrung zu sammeln, als auch für die Kinder und Jugendlichen eben kostenlose Beratung zu bekommen, angebunden zu sein. Würde mir natürlich wünschen, dass sowas auch gefördert wird mehr und dass es nicht nur vom Ehrenamt getragen wird, aber ich glaube, dass wir da sehr gut aufgestellt sind. Ich bekomme ganz viel Dankbarkeit zurück. Das entweder direkt als Feedback oder auch einfach dadurch, dass ich sehe, wie weit sich die Kinder und Jugendlichen schon entwickelt haben mit meiner Unterstützung.
2: Ein Ehrenamt, das sich für beide Seiten auszahlt, für die Soul Buddies selbst und heute Nachmittag in diesem Raum auf jeden Fall auch für Marielle und Phoebe. Bei aller Leichtigkeit ist sich die 25-Jährige trotzdem bewusst, dass es hier um ernste Themen geht. Depressionen bei Phoebe, Essstörungen bei Marielle.
1: Es ist eine große Verantwortung. Wenn ich es nicht könnte, dann wäre ich wahrscheinlich nicht hier und dann würde ich das auch nicht studieren. Das heißt, es fällt mir jetzt nicht so schwer, damit umzugehen und auch mal in schwierige Situationen zu gehen. Und das, was wir hier machen, ist halt auch sehr niedrigschwellig. Also eher ein Zuhören als jetzt wirklich Lösungsansätze zu finden. Das ist eher ein Zuhören, ein Begleiten.
2: Die Studentin wird in den nächsten Monaten ihre Masterarbeit abgeben. Wie es dann für sie weitergeht, das weiß sie noch nicht genau. In jedem Fall will sie mal im Bereich der Psychotherapie arbeiten. Und die Soul Buddies? Für sie bleibt es ein Herzensprojekt.
1: Ich würde es gern so lange machen, wie es geht. Ich weiß noch nicht ganz, wo der Weg nach dem Studium hingeht, aber ich werde auf jeden Fall irgendwie eine Möglichkeit finden, so lange hier angebunden zu bleiben, wie es geht, weil das schon sehr erfüllend ist und mich sehr glücklich macht, die Arbeit, den direkten Kontakt. Und es ist auch einfach eine gute Übung im niedrigschwelligen Rahmen, das zu üben, was ich später halt können muss. Genau. Fehlt euch irgendwas? Oder?
2: 1,5 Stunden sind vorbei. Das gemeinsame Perlenbasteln bei den Soul Buddies war ein voller Erfolg. Larissa, Phoebe und Marielle haben jeweils 2 neue bunte Armbänder ums Handgelenk. An Marielles Arm hängen jetzt die Wörter kreativ und mutig. Denn das denkt sie mittlerweile wieder über sich selbst. Auch weil sie hier war und sich Hilfe geholt hat.
6: Das Wichtigste ist, sich einer Person anzuvertrauen und auch Hilfe anzunehmen, Und auch frühzeitig anzunehmen und nicht zu denken, oh, ich bin nicht krank genug und dann so lange zu warten, bis es vielleicht ganz schlimm ist, sondern vorher schon einzuschreiten, dass es gar nicht erst schlimm werden kann und dann mit den richtigen Leuten den Heilungsweg gehen, ja.
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9: Um kurz vor 11:30.
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9: Es ist nicht mehr so ganz Sonnenschein pur. Wechsel von oft dichten Wolken und ein bisschen Sonne. Am Nachmittag dann örtlich regnet es vor allem in Rheinland-Pfalz, später stellenweise auch in Baden-Württemberg. Die Temperaturen steigen nochmal auf 17 Grad in der Westeifel zum Beispiel bis 24 am Main. Heute Nacht ist es dann länger trocken, nur ab und zu regnet es. Die Temperaturen liegen bei 13 bis 7 Grad und morgen ganz ähnlich.
8: 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La dernière édition d'Afrique Matin, c'est avec Sébastien Duhamel. Bonjour Sébastien.
10: Bonjour Namoury, bonjour à toutes et à tous. C'est la une de cette édition, la situation au Mali. Relativement calme sur le terrain ce week-end, mais le blocus de Bamako s'est installé progressivement. On fera le point ensemble dans quelques instants. Le bilan ensuite au Nigeria, un bilan assez lourd. Selon des sources locales auprès de l'agence France Presse, une quarantaine d'éleveurs peuls ont été tués par une milice opérante aux côtés de l'armée. Au Togo, l'ANC, la formation de l'opposant Jean-Pierre Fabre, dénonce la détention depuis 10 jours du poète Honoré Sitsopé Sokpor, plus connu sous le nom d'Affectio. Et puis la France et sa politique migratoire, prolongation de 6 mois annoncée pour les contrôles aux frontières intérieures du pays. Un calme précaire donc au Mali. Aucun affrontement rapporté ce week-end alors que les djihadistes du JNIM et les indépendantistes du Front de Libération de l'Azawad sont à l'offensive depuis le 25 avril dans tout le pays et principalement dans le nord. À Bamako cependant, le blocus annoncé mardi dernier par le JNIM s'est progressivement mis en œuvre. Il pénalise les déplacements et incite divers acteurs à des mesures drastiques de prudence. Des scènes de lynchage ont par ailleurs été rapportées, David Bachet.
11: Dans le nord, la ville de Kidal est toujours aux mains du FLA et du JNIM, qui contrôlent également Tessalit depuis vendredi. Ce camp a été déserté par l'armée malienne et l'Afrika Korps russe. Leur convoi est ensuite arrivé à Aguelok, où les signes d'un départ ont aussi été rapportés, mais qui n'a pas été abandonné. Les habitants des régions du Nord s'interrogent sur la prochaine cible des groupes armés. Après avoir subi plusieurs attaques à Gourmararous, l'armée malienne y a mené des frappes aériennes pendant le week-end et l'Afrika Korps russe a multiplié les revendications invérifiables de djihadistes neutralisés dans les régions de Ségou, Mopti ou Nara. À Bamako, le JNIM met en œuvre son blocus. Des habitants expliquent que les routes menant vers Kaï, Ségou et Sikasso sont bloquées. Rien ne manque dans la capitale, mais certains ont commencé à faire des stocks. Vendredi, un important convoi de citernes a pu entrer à Bamako, sous escorte militaire. Au cours des 8 derniers jours, d'effroyables scènes de lynchage ont eu lieu. Des hommes sans armes, accusés d'être des djihadistes, ont été brûlés et dépecés en pleine rue. L'aéroport de Bamako fonctionne, mais la compagnie égyptaire a annulé ses vols. Le lycée français de Bamako passe en enseignement à distance et ses salariés français ont ordre de quitter le Mali.
10: Le Mali, David Baché, où maître Mounta Gatal, avocat et homme politique, a été enlevé à son domicile dans la nuit de samedi à dimanche par des hommes armés et encagoulés. Sa famille est sans nouvelles depuis. À ce stade, son enlèvement n'a fait l'objet d'aucune explication officielle et reste en dehors de toute procédure légale. Un lourd bilan au Nigeria. Selon des sources locales auprès de l'agence France Presse, une quarantaine d'élèves éleveurs peuls ont été tués par une milice opérante aux côtés de l'armée. Cela s'est passé jeudi dernier dans l'état du Niger, dans le centre-ouest du pays. Des miliciens venus du Bénin voisin auraient également participé à ce massacre, selon ces mêmes sources. Des sources qui précisent que les éleveurs visés étaient accusés d'être des informateurs du groupe djihadiste Ansarou, une formation née d'une scission en 2021 avec les djihadistes de Boko Haram et alliés depuis à Al-Qaïda au Maghreb islamique.
12: Le responsable du gouvernement local de Borgou, Abdoulaye Nassir, confirme le déploiement de miliciens nigérians et il estime possible la présence de Béninois du fait de la proximité de la frontière. Ce responsable local rappelle aussi qu'une récente directive de l'État de Niger impose aux éleveurs des espaces précis de pâturage et selon lui, le non-respect de cette directive pourrait expliquer le recours à la force contre des éleveurs récalcitrants. Selon plusieurs témoignages recueillis par l'agence France Presse, c'est autour de Kabé, dans le district de Borgou, que de nombreux jeunes hommes ont été arrêtés, soupçonnés d'être des informateurs d'Ansarou, un groupe armé lié à Al-Qaïda. Ces jeunes gens appartiennent à la communauté Peul. Au total, une quarantaine de personnes ont été tuées selon Ahmad Ali, un chef traditionnel. Un autre habitant de Kabé parle, je cite, d'un raid préventif faisant suite aux menaces de certains éleveurs Peul de perturber les activités agricoles dans la zone. Fin de citation. Sollicité, l'armée nigériane et l'armée béninoise n'ont fait aucun commentaire. Moïse Gomis, Abuja, RFI.
10: Le Nigeria, où l'ambassadeur d'Afrique du Sud est convoqué aujourd'hui par le gouvernement à Abuja. Selon la diplomatie nigériane, il devra notamment apporter des précisions sur les récentes attaques qui ont visé des citoyens nigérians en Afrique du Sud. Cette convocation intervient une semaine après que le Ghana a déjà convoqué lui aussi l'ambassadeur sud-africain à Accra pour dénoncer également une vague d'attaques xénophobes constatées ces dernières semaines. Dans le nord-est de la RDC, plusieurs civils pris en otage depuis vendredi par les ADF, selon des sources de la société civile. Le groupe armé affilié à l'organisation État islamique a fait une incursion dans le territoire de Mambasa en Ituri, une province déjà endeuillée la semaine passée par des attaques de la CRP de Thomas Lubanga et des miliciens Codeco. La RDC, ou l'UDPS, le parti présidentiel, organise une manifestation aujourd'hui dans les rues de Kinshasa. Mobilisation pour soutenir les sanctions états-uniennes annoncées en fin de semaine dernière contre Joseph Kabila, l'ex-président accusé de semer l'instabilité en RDC en soutenant la FCM-23. Les manifestants prévoient de remettre un mémorandum à l'ambassade des États-Unis. Et les sanctions décidées par Washington contre Joseph Kabila, ce sera justement le sujet de la deuxième partie d'Appel sur l'actualité avec Namouri Dosso, juste après ce journal. Alors que la Centrafrique attend les résultats officiels du second tour de ses législatives, les députés déjà élus vont prendre leur quartier à partir d'aujourd'hui à Bangui pour 5 ans de mandat. Session extraordinaire prévue jusqu'au 18 mai dans une assemblée toujours incomplète donc pour le moment. Au Togo, l'Alliance nationale pour le changement. La formation d'opposition dénonce la détention arbitraire d'un de ses membres et exige sa libération. Il s'agit d'Honoré Sitsopé Sokpor, surnommé Affectio, le poète détenu depuis 10 jours à la gendarmerie d'Agonivé sans avoir été présenté à un juge l'an dernier. Ce même Affectio avait déjà été arrêté après la publication d'un de ses poèmes sur les réseaux sociaux. Il était devenu alors un symbole de l'opposition. Cette fois, selon l'ANC, il a été interpellé fin avril alors qu'il prenait des photos d'un chantier situé non loin du domicile de ses parents. Pour le président de l'ANC, Jean-Pierre Fabre, il s'agit clairement ici d'une incarcération abusive et d'un harcèlement. Je vous propose de l'écouter.
13: Quel est le danger de prendre des photos? Est-ce que nous sommes dans un cas de secret défense? Est-ce que le site sur lequel il a pris la photo est interdit? On ne peut pas prendre des photos sur un chantier public. Donc tout ça ne tient pas la route. Nous sommes toujours dans les cas de violation abusive, violation de la loi, comme le Togo sait le faire depuis des décennies maintenant, vis-à-vis de l'opposition et vis-à-vis des citoyens. Vous savez, c'est un pays où on brime tout le monde. Il a été brutalisé, jeté par terre et entraîné à la brigade de gendarmerie d'Agonivé. Il n'a pas été présenté à la justice. Et il fait plus d'une semaine qu'il est détenu en violation de la loi qui prescrit 4 jours maximum. Qu'on le libère, parce que c'est un motif non valable. On ne peut pas garder une personne en détention pour le motif qu'il a pris des photos sur un chantier public. Ça n'est pas normal.
10: Jean-Pierre Fabre, le président de l'ANC au Togo. Deux événements en un hier au Gabon à l'occasion du premier anniversaire de sa prestation de serment. Le chef de l'État, Brice Clotaire Oligui Nguema, a inauguré un complexe
14: un complexe dédié aux conférences internationales. Et parmi les bâtiments, il y a un palais des congrès baptisé Omar Bongo Ondimba. 6 chefs d'État du continent avaient fait le déplacement pour assister à la cérémonie. Rendez-vous suivi du coup d'envoi de la première édition du Forum international de Libreville. Un rendez-vous annoncé comme annuel, axé sur l'innovation et le développement. Une décision de la France à présent concernant sa politique migratoire. Paris prolonge pour 6 mois les contrôles à ses frontières intérieures avec l'Italie, l'Espagne ou encore la Belgique. Alors que la France a signé les accords de Schengen qui établissent un espace de libre circulation des personnes en Europe, eh bien cela fait plus de 10 ans que Paris rétablit sans discontinuer des contrôles d'identité. Le droit européen l'y autorise seulement en cas de menace à l'ordre public et de façon temporaire. Mais Paris n'est pas la seule à outrepasser la loi. En effet, Amélie Beaucourt, 10 des 29 pays de l'espace Schengen ont actuellement réinstauré leurs frontières intérieures.
15: Menaces djihadistes, attaques antisémites, réseaux criminels liés à l'immigration. Voici quelques-uns des motifs utilisés par la France pour justifier son maintien des contrôles d'identité à ses frontières intérieures depuis 2015. Le code frontières Schengen le permet, mais les États membres ne peuvent y avoir recours que pour des périodes qui n'excèdent pas 6 mois pendant 2 ans maximum. Tania Rachaud, docteur en droit européen et spécialiste des questions migratoires.
16: Il y a eu une décision de la Cour de justice de l'Union européenne là-dessus, disant qu'effectivement la France ne respectait pas ses engagements liés au code frontières Schengen, ce qui a été aussi interprété par la nécessité de changer de motif, mais ce qui ne suffit pas en réalité à être conforme aux engagements de l'espace Schengen.
15: Depuis le 1er mai viennent donc se greffer aux motifs précédents l'instabilité en Iran, en Afghanistan, en Somalie ou encore la guerre en Ukraine.
16: Il faut que ce soit pour des raisons liées à une menace grave contre l'État ou bien un événement ponctuel. Donc voilà, ça reste assez flou, il n'y a pas une liste limitative de motifs.
15: D'après l'ANAFE, ONG qui scrute la situation des frontières en France, le maintien de ces contrôles engendre surtout des violations du droit d'asile, le refoulement ou l'enfermement illégal des personnes exilées.
14: Amélie Beaucourt pour refermer notre journal 10h40 à Paris. On retrouve tout de suite Namouri Dosso.
8: Merci Sébastien Duhamel. Prochain rendez-vous avec l'actualité du continent, ce sera dans Afrique Midi à partir de 12h30, temps universel.
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8: Pendant 18 ans, il fut le maître absolu de Kinshasa. Aujourd'hui, Joseph Kabila est un homme traqué par deux justices, celle de son propre pays qui l'a condamné à mort et celle des États-Unis qui a gelé ses avoirs et fermé ses horizons. Accusé de trahison, Joseph Kabila est accusé notamment de nourrir la rébellion qui ensanglante l'Est de la RDC. Lui se dit innocent, victime d'une machination politique. Pendant ce temps, à Goma, Bukavu et dans les villages du Kivu, des hommes, des femmes et des enfants attendent toujours une issue aux crises qui déstabilisent cette partie de la RDC. Ces sanctions américaines sont-elles le début d'une vraie justice ou un rideau de fumée qui ne changera rien à la tragédie congolaise? Chers auditeurs et auditrices, nous voulons vous entendre. Qu'en pensez-vous? Appelez-nous, nous vous donnons la parole. Vos témoignages, vos réactions et vos analyses nous intéressent. Le standard est ouvert, 33 9 693 693 70. Je lirai également les très nombreuses réactions que vous nous avez adressé via le WhatsApp et le Facebook de l'émission. On débute donc à Kinshasa, la capitale de RDC, avec Caleb. Bonjour Caleb.
18: Bonjour Namouri, bonjour à tous.
8: Alors Caleb, quelle a été votre première réaction lorsque vous avez appris que le Trésor américain sanctionnait l'ancien dirigeant de votre pays?
18: Alors, en tout cas, j'ai accueilli la nouvelle avec satisfaction. Moi, je suis très heureux de ces sanctions infligées à l'ancien président Joseph Kabila, dans la mesure où c'est le financier, le facilitateur logistique, selon le Trésor américain, et le patron même de la rébellion, selon Kinshasa, qui est sanctionné. Et s'il est financier et que ses finances sont affectées, cela peut bien évidemment réduire son influence et amener dans la durée les troupes pas plier et cela pourra pacifier l'est de la RDC et la région des Grands Lacs en général. Donc c'est une très bonne nouvelle. C'est vrai qu'il y a des personnalités actuellement qui sont sous sanction mais qui ne sont pas visiblement inquiétées. Patient Ligaudi en parlait
8: En effet, Caleb, je voulais justement vous poser cette question parce que certains de nos auditeurs estiment que ces sanctions d'une certaine manière ne sont que du symbole et qu'elles n'auront pas vraiment de résultats en ce qui concerne l'actualité, en tout cas la vie au quotidien de Joseph Kabila.
18: Ben, c'est vrai que c'est symbolique, mais c'est un signal fort. Mais moi, je reste plutôt optimiste et je suis confiant. Je sais que, bon, c'est vrai que ça ne sera pas, Kabila ne sera pas asphyxié du jour au lendemain, vu son poids économique ou son poids financier. Mais dans la durée, c'est pas tout de suite, dans la durée, il va ressentir les effets de ces sanctions. Je pense qu'il sera de plus en plus isolé parce que il est sous sanction. Il est considéré comme un criminel. Il est considéré comme celui qui sème l'instabilité dans son pays et il ne pourra pas, à mon avis, avoir des mouvements libres. Et je pense que dans la durée, cela va affecter Kabila lui-même. Et s'il est affecté de cette façon, comme il est financier, il est facilitateur logistique, ça va amener les troupes de la FC-M23 à plier et peut-être à revenir à la raison. Et cela pourra permettre de pacifier l'est de la RDC, la région des Grands Lacs. Pour ceux qui disent que c'est une distraction, oui, la liberté d'expression, mais moi je pense que c'est pas une distraction, c'est symbolique, c'est un signal fort et ça pourra avoir des effets concrets sur le terrain.
8: Eh bien Caleb, merci de nous avoir donné votre avis, votre opinion au sujet des sanctions américaines qui touchent donc l'ancien président de RDC, Joseph Kabila. Direction Béni à présent où l'on accueille Sylvain. Bonjour Sylvain.
19: Bonjour toute la radio de la Radio France Internationale.
8: Eh bien Sylvain, soyez le bienvenu dans l'appel sur l'actualité. Sylvain, comment est-ce que vous réagissez après ces sanctions? Selon vous, est-ce une bonne nouvelle pour l'avenir de l'Est congolais, ces sanctions qui touchent Joseph Kabila?
19: Moi je pense que c'est à la fois une mauvaise et une bonne nouvelle. Du fait que les sanctions américaines n'ont pas tellement d'impact sur le terrain. Nous avons eu plusieurs sanctions qui ont été faites dans le passé qui n'ont rien changé sur le terrain. Et cela nous amène à croire que ces sanctions n'auront pas d'impact visible. Mais aussi, c'est une bonne nouvelle dans le cadre du régime de Kinshasa, du fait que le régime d'ailleurs est en train de vouloir fêter les sanctions, bien que ces sanctions ne peuvent pas avoir d'impact significatif sur le terrain, hein. Nous trouvons que Kinshasa, le régime de ce qui est dit MRF, c'est...
8: Alors, Sylvain, je suis désolé, je vais être obligé de décourter votre intervention, car vraiment, la ligne téléphonique se dégrade de seconde en seconde, et vraiment, on ne comprend pas vraiment ce que vous nous dites. Néanmoins, on a compris un petit peu le thème, en tout cas la dominante de votre propos. Vous êtes, d'une certaine manière, plutôt dubitatif vis-à-vis de ces sanctions. Sylvain, merci de nous avoir appelé. On essaiera de vous reprendre dans la libre antenne d'ici la fin de la semaine. On souhaite également tous nos auditeurs qui se trouvent aujourd'hui à Béni. Sylvain parlait du régime de Félix Tshisekedi. Eh bien, sachez que le parti présidentiel organise une manifestation ce lundi dans les rues de Kinshasa pour soutenir les sanctions américaines contre l'ancien président Joseph Kabila, accusé par Washington de soutenir la FC-M23. Cette marche se conclura notamment par la remise d'un mémorandum à l'ambassade des États-Unis. On accueille désormais Raphaël qui nous appelle de Lubumbashi dans le sud de la RDC. Bonjour Raphaël.
20: Oui, bonjour.
8: Soyez le bienvenu Raphaël. Alors, Kabila a séjourné à Goma sous contrôle du M23. C'était l'année dernière, selon l'administration américaine. Comment est-ce que vous interprétez ce choix?
20: Merci beaucoup pour la question. Je tiens d'abord à saluer tous les auditeurs de la Radio France Internationale, sans oublier les collaborateurs avec qui nous partageons en tout cas cette antenne. Nous disons ceci, En tout cas, nous avions accueilli cette nouvelle avec plusieurs questions d'étonnement. Et la question pertinente qu'on se pose par rapport à cette question est de savoir c'est quoi l'impact même positif de ces sanctions sur l'ancien président de la République, M. Joseph Kabila. Et cette question est beaucoup plus sur la paix et la sécurité à l'Est.
8: Justement, Raphaël, est-ce que vous pensez que ces sanctions américaines vont pouvoir conduire à la paix dans l'Est de la RDC?
20: Oui, absolument. Nous nous posons la question de savoir, par rapport à ces sanctions, c'est quoi l'impact par rapport au retour même du contrôle total par le pouvoir de Kinshasa à l'Est de la République. Étant donné que nous avons au moins trois moyens pour résoudre ce qu'on appelle le conflit dans le monde. On a tenté par les moyens diplomatiques, qui n'a pas su marcher. On a tenté par la force. Et le résultat aujourd'hui, nous sommes à côté. Et voilà, nous nous disons que les moyens qui nous restent pour le moment, ce sont les moyens politiques. Et les moyens politiques, je fais allusion au dialogue. Moi, je pense que c'est le dialogue qui doit faire, en tout cas, réunir toutes les forces politiques de la RDC afin de trouver une solution commune. Puisque nous avons un vrai problème. Le problème que nous avons aujourd'hui, l'insécurité et le manque de la paix, il n'y a que le dialogue. Alors, sanctionner aujourd'hui, je vais pas dire que ce n'est pas une solution. Puisque avant les sanctions sera égal à après les sanctions. Et d'ailleurs, M. Kabila, depuis longtemps, nous connaissons tous qu'il est sous la poursuite, il est sous les condamnations de la RDC par la peine de mort. Alors, qu'est-ce qui change aujourd'hui? Rien n'a changé. Voilà pourquoi nous nous disons qu'il n'y a que le dialogue. Tout ça, ce sont des distractions. Il faudrait que le régime de Kinshasa comprenne qu'il faudrait que toutes les parties au conflit, toutes les parties où les forces vives politiques se retrouvent sur une table afin de dialoguer, afin de trouver la solution au problème que nous avons, le problème de la paix à l'Est, le problème de la sécurité à l'Est. Voilà un peu.
8: Eh bien, Raphaël, merci infiniment d'avoir témoigné, d'avoir donné votre avis hein, au sujet des sanctions qui touchent désormais l'ancien président congolais Joseph Kabila. À noter hein, que l'ancien dirigeant congolais a annoncé, notamment vendredi, une décision profondément injustifiée, et il assure sa détermination à lutter contre le régime en place envers et contre toute forme de pression. Voilà pour les déclarations donc de Joseph Kabila après cette annonce de sanctions. Raphaël, merci. Si vous êtes encore en ligne et restez avec nous, je vous présente Laurent qui nous appelle de Kinshasa, la capitale congolaise. Bonjour Laurent.
0: Oui, bonjour Namouri, bonjour à tous les auditeurs de la RFI au travers le monde et plus particulièrement à mon oncle Ferdinand Moreno Ngizulu.
8: Eh bien, on le salue au passage. Comment est-ce que vous accueillez ces sanctions? Ces sanctions américaines, pour vous, c'est quoi? Est-ce que vous êtes révolté? Est-ce qu'elles vous laissent dubitatif, sceptique? Ou est-ce que, d'une certaine manière, il s'agit d'une forme d'ingérence américaine?
0: Voilà, je suis totalement dubitatif de cette décision. D'abord, premièrement, je suis d'accord par rapport aux différentes sanctions peine contre la personne du Joseph Kabila au niveau de la RDC, mais je ne suis pas d'accord par rapport à cette forme d'ingérence qui est une nouvelle forme encore de la colonisation.
8: Mais expliquez-nous, Laurent, qu'est-ce qui vous pose problème dans ces sanctions américaines? C'est quoi, le fond ou la forme?
0: Ce qui me pose plus problème, c'est par rapport à un État souverain qui veut sanctionner un autre État ou bien les dirigeants de notre État, pour lesquels moi je ne suis pas d'accord. Il y a des faits avérés sur l'implication de notre ancien chef de l'État. Là, c'est indéniable. Mais être sanctionné par un autre État souverain comme le nôtre, je ne suis pas d'accord. J'étais d'accord que je vais quand même être sanctionné par notre justice.
8: Pardonnez-moi Laurent, mais Joseph Kabila a été condamné à mort l'an dernier par un tribunal militaire congolais, n'est-ce pas un acte de souveraineté?
0: Oui, je suis d'accord par rapport à la justice congolaise qui sanctionne un Congolais, mais pas un État aussi puissant que les États-Unis sanctionne un ressortissant congolais et que les Congolais se glorifient de cette sanction. Je ne suis pas d'accord par rapport à ça. Cette forme d'ingérence, c'est ce que beaucoup de pays cherchent à se désolidariser de l'attitude même des dirigeants américains et de tous les dirigeants occidentaux qui considèrent l'Afrique comme un sous-État
20: de leurs états, ça c'est normal.
8: Mais Laurent, ne pensez-vous pas que malgré la condamnation à mort du tribunal militaire congolais, ces sanctions américaines vont s'ajouter à toutes les sanctions contre Joseph Kabila, ce qui va lui permettre d'une certaine manière de devoir rendre des comptes, s'il doit rendre des comptes, bien évidemment.
20: Oui, ça doit avoir de l'impact sur lui, il doit rendre des comptes un jour, mais je voudrais qu'il rende compte à la justice congolaise, au peuple congolais, et non au peuple américain ou bien au trésor américain. C'est un Congolais qui est sanctionné par rapport aux faits qui se sont avérés ici au Congo, mais pourquoi nous devons nous glorifier parce que c'est le trésor américain qui a sanctionné un Congolais? Là, je ne suis pas d'accord. Je suis d'accord qu'il a été sanctionné par la justice congolaise, mais cette forme d'ingérence, de colonisation, de nouvelles colonisations, pour lesquelles moi je ne suis pas d'accord.
8: Eh bien Laurent, merci. Merci Laurent de nous avoir donné votre avis au sujet des sanctions qui frappent l'ancien président congolais Joseph Kabila. On a très bien saisi et compris votre point de vue sur la question. Direction Kolwezi, on le retrouve Patrick à présent. Bonjour Patrick.
4: Oui, bonjour RFI, bonjour à tous.
8: Alors Patrick, Washington accuse Joseph Kabila de soutenir la FCM-23. Selon vous, ces accusations sont-elles crédibles, sont-elles fondées?
4: Oui, merci beaucoup de nous associer à ces échanges. Je pense que ces accusations, avant que les Américains ne puissent prononcer leurs sanctions, le gouvernement de la RDC avait déjà réuni un certain nombre d'éléments qui a abouti à la condamnation de l'ancien président de la République.
8: Alors vous parlez de certains éléments, quels éléments faites-vous référence exactement? Y a-t-il des preuves probantes, suffisantes selon vous?
4: La justice congolaise a réuni les éléments, donc a réuni des preuves qui ont abouti à la condamnation de l'ancien président de la République. Et aujourd'hui, ce que nous posons comme question, sont celles de savoir, ces questions, l'impact de cette sanction sur la situation dans la région, dans la partie orientale de notre pays.
8: Et justement, vous pensez que ces sanctions contre Joseph Kabila vont avoir un impact sur la situation, notamment dans les Kivu aujourd'hui?
4: Je reste vraiment dubitatif par rapport si ça peut vraiment avoir lieu et que ces sanctions puissent aboutir à la paix. Il y a ceux qui disent que seul le dialogue peut apporter la paix, mais je ne pense pas du tout parce que ce pays a connu beaucoup de dialogues, beaucoup d'accords de paix avec certains pays de la région, notamment le Rwanda, qui est accusé par les rapports des Nations Unies de soutenir le M23, une dizaine d'accords avec le Rwanda, accords de paix, qui n'ont rien apporté. À mon avis, la solution passe par les arrestations. Lorsque quelqu'un est reconnu coupable, que ce soit au niveau national ou au niveau des instances internationales, que la personne ou ces groupes d'individus soient arrêtés, interpellés, je pense que cela va jouer véritablement un rôle dissuasif pour décourager ceux qui prennent les armes pour tuer leurs frères, pour endeuiller les populations depuis plusieurs années aujourd'hui, quand on sait aussi que cette guerre profite à plusieurs personnes, que ce soit au Congo, beaucoup de pays dans la région.
8: Et d'ailleurs, vous faites bien de le souligner, Patrick, parce qu'avant Joseph Kabila, l'administration américaine avait sanctionné un certain nombre de dirigeants militaires rwandais. Bien, merci à vous, Patrick, d'être intervenu, de nous avoir donné votre avis sur ces sanctions qui touchent Joseph Kabila. On va prendre la direction de Kinshasa, la capitale congolaise, où l'on retrouve Francis. Bonjour, Francis.
21: Bonjour Namori, bonjour à tous les auditeurs de la Radio France Internationale.
8: Alors Francis, Kabila a dirigé la RDC pendant 18 ans, votre ancien président sanctionné par Washington. Qu'est-ce que ça vous inspire?
21: Bien Namori, merci de m'avoir associé à cet échange. En fait, moi je voudrais dire que ces sanctions sont pour nous les Congolais comme un non-événement.
8: Un non-événement, c'est pourtant l'ancien président de votre pays qui a dirigé pendant 18 ans quand même. C'est vraiment un non-événement?
21: Oui. C'est un non-événement. Pourquoi? Parce que je me demande quels sont les impacts qui vont suivre ces sanctions dans les vies quotidiennes des Congolais. Est-ce que ces sanctions vont faire en sorte que l'insécurité qui bat son plein dans l'est du pays se termine? Est-ce que les sanctions américaines vont faire en sorte que les Amoudiens...
8: Mais peut-être que l'administration américaine a voulu sanctionner Joseph Kabila, qu'elle accuse notamment de soutenir la FCM-23 pour justement qu'il ne participe plus à ce financement présumé.
21: Mais il n'y a pas de souci, Namori. Je vais vous rappeler ici qu'il y a un ancien militaire de ce pays qui est actuellement membre de l'Union sacrée et deuxième vice-président du Sénat au nom de M. Norbert Batengeli, qui l'autre fois avait été frappé par les sanctions américaines. Mais aujourd'hui, c'est un membre de l'Union sacrée, il siffle le lait et le miel auprès du président Félix Tshisekedi. Moi, j'ai comme l'impression que ces sanctions sont juste infligées à Joseph Kabila, juste pour amadouer le président de la République. J'ai bien suivi l'un de vos auditeurs, Raphaël, qui a intervenu depuis Lubumbashi. Les Congolais ne veulent que le dialogue. La vraie paix dans ces pays ne pourra nous provenir que suite au dialogue. Aujourd'hui, c'est Kabila qui est sanctionné. Demain, ça sera Tshisekedi qui sera sanctionné lorsqu'il ne sera plus à la commande de la RDC. Retenez bien la date. Nous savons comment les Américains fonctionnent. Nous savons comment les choses fonctionnent. Pour nous qui sommes Congolais conscients, moi, je me dis que ces sanctions ne valent absolument à rien parce que Kabila, ça doit faire longtemps que l'ancien président de la RDC ne met pas ses pieds aux États-Unis. Je ne vois pas quel impact ces sanctions vont-elles avoir sur le petit quotidien des Congolais. Donc, que le président Tshisekedi arrête d'être distrait par les trésors américains, qu'il convoque vite les dialogues, que les fils et les filles du Congo se mettent autour d'une table pour pouvoir échanger et trouver la solution aux problèmes qui rongent notre pays. Il s'agit de notre pays, nous n'avons que le Congo qui est comme notre patrimoine commun et tous les Congolais doivent se lever comme un seul homme pour pouvoir bouter hors d'état de nuire l'ennemi qui entre de nos distraits.
3: Eh bien, Francis. Francis, je vais être obligé de d'écourter votre intervention. On a très bien saisi le message que vous souhaitiez nous faire passer ce matin. Merci infiniment, Francis, d'être intervenu dans ce débat d'aperçu de l'actualité. Je voulais quelques réactions Facebook et WhatsApp. Jesse qui nous dit qu'il pense que ces sanctions américaines contre Joseph Kabila ne changeront pas la donne. Enfin, Jean-Claude qui nous dit que l'attitude des États-Unis d'Amérique contre l'ex-président Joseph Kabila vient renforcer les décisions de juridiction congolaise qu'il avait condamné à mort l'an dernier. Ce débat d'aperçu de l'actualité touche à sa fin. Merci infiniment à tous d'y avoir participé. Comme d'habitude, les échanges étaient riches et passionnants. Demain, nous parlerons du Sénégal, où la brouille s'accentue au sommet de l'État entre les deux têtes dirigeantes. Dans 30 secondes, l'actualité internationale, ce sera avec Olivier Sherman. Et juste après, vous avez rendez-vous avec Priorité Santé. Caroline Paré vous attend pour une émission rediffusion. Au programme, savoir se poser des limites. Des experts répondront aux questions des auditeurs.
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22: 11 Uhr mit Johannes Wördermann. Der Iran will es nicht zulassen, dass die USA Schiffe aus der Straße von Hormuz herausgeleiten. Ein Armeesprecher sagte, man werde jedes ausländische Schiff angreifen, das sich der Meerenge nähere. US-Präsident Trump hatte angekündigt, ab heute werde die Marine in der Straße von Hormuz festsitzende Schiffe herausgeleiten. Eine deutsche Beteiligung an der US-Eskorte von blockierten Schiffen ist nach Ansicht von CDU-Außenpolitiker Hart derzeit zu gefährlich. Die Meerenge werde von Land aus mit Drohnen und Raketen beschossen. Diese Bedrohung bei Schiffseskorten wirksam abzuwehren, halte er für problematisch, sagte Hart im SWR. Der CDU-Verteidigungspolitiker Kiesewetter hat sich besorgt gezeigt, dass die USA doch nicht, wie 2024 zugesagt, Mittelstreckenraketen in Deutschland stationieren könnten. Kiesewetter sagte im Deutschlandfunk, die USA stünden nicht mehr verlässlich zur militärischen Abschreckung in Europa.
23: Da wird man sich jetzt im Kreml freuen und die Hände reiben, dass quasi Trump das russische Narrativ unterstützt und die Europäer eine Fähigkeitslücke haben. Das macht mir am meisten Sorgen. Und hier gibt es auch einen Ausweg. Wir könnten gemeinsam mit der Ukraine solche Raketen entwickeln, bevor wir bis 2031 warten. Da hatten nämlich die Europäer geplant, so etwas nachgerüstet zu haben.
22: Bundeskanzler Merz hatte am Abend gesagt, dass die von Trumps Amtsvorgänger Biden zugesagte Stationierung von Tomahawk-Marschflugkörpern zunächst nicht erfolgen werde. Großbritannien will sich an dem 90 Milliarden Euro Kredit der Europäischen Union für die Ukraine beteiligen. Premierminister Starmer wolle das heute offiziell verkünden, teilte sein Büro mit. Großbritannien wolle mit der EU zusammenarbeiten, um die Ukraine mit wichtiger militärischer Ausrüstung zu unterstützen. Starmer nimmt am Gipfel der Europäischen Politischen Gemeinschaft im armenischen Erevan teil. Außenminister Wadephul ist heute nach Griechenland gereist. Dort sind Gespräche mit seinem Amtskollegen Ierapetrides und dem griechischen Ministerpräsidenten Mitsotakis geplant. Hauptstadtkorrespondentin Ruth Kirchner berichtet.
1: Griechenland ist ein strategischer Anker im Südosten Europas, sagt Außenminister Johann Wadephul kurz vor seiner Abreise. Seinen Besuch in Athen bezeichnet der CDU-Politiker als klares Signal, dass Deutschland und Griechenland enger zusammenrücken. Dabei dürfte es auch um die Krise am Persischen Golf gehen. Griechenland ist von der Blockade der Straße von Hormuz auf besondere Weise betroffen. Die griechische Handelsflotte gehört zu den größten der Welt. Eine freie Seeschifffahrt ist für die griechische Wirtschaft besonders wichtig. Die Regierung in Athen lehnt Mautgebühren vehement ab. Der Iran hatte sie im April für die Meerenge ins Gespräch gebracht.
22: Der US-Videospielehändler GameStop will nach Angaben seines Chefs Cohen die Online-Handelsplattform eBay übernehmen. Dem Wall Street Journal sagte Cohen, sein Angebot liege bei rund 56 Milliarden US-Dollar. Er wolle mit eBay eine Konkurrenz für Amazon aufbauen. Für gut ein Drittel des Angebots sei ihm bereits ein Kredit zugesagt worden, so Cohen weiter. GameStop hält bereits rund 5% der eBay-Aktien. Die Stimmung in der deutschen Autoindustrie hat sich weiter verschlechtert. Der vom IFO-Institut erhobene Geschäftsklimaindex fiel im April auf -23,8 Punkte, nach -19 Punkten im März, wie das Institut mitteilte. Auch die Erwartungen für die kommenden Monate seien schlecht. Zudem macht sich laut IFO zunehmend Materialknappheit bemerkbar. Fast 10% der Unternehmen fehlten demnach im April wichtige Vorprodukte. Im März lag der Wert noch bei knapp 1%. Der Krieg im Iran beeinträchtige zum Beispiel die Produktion und Lieferung von Helium. Das Edelgas werde unter anderem in der Produktion von Chips, Batterien und Airbags eingesetzt. In Deutschland kommen so viele Babys per Kaiserschnitt auf die Welt wie noch nie. 2024 kam der Kaiserschnitt bei jeder dritten Geburt zum Einsatz, teilte das Statistische Bundesamt mit. Demnach sind fast 216.000 Babys so auf die Welt gekommen. Die Kaiserschnittrate habe sich seit 1991 mehr als verdoppelt. SWR Nachrichtenredaktion Peter Gramer.
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9: Mit Petra Waldvogel. Von Trumps Liebling zu Trumps Buhmann. Friedrich Merz ist beim US-Präsidenten in Ungnade gefallen, weil der Bundeskanzler den Iran-Krieg sehr deutlich kritisiert hat. Und Trump wäre nicht Trump, wenn nicht sofort eine Retourkutsche gekommen wäre. Der US-Präsident kündigte an, mindestens 5000 Soldaten aus Deutschland abzuziehen. Die Einzelheiten von unserer Washington-Korrespondentin Anne Schneider.
6: Das Verteidigungsministerium erklärt, der Abzug sei Ergebnis einer routinemäßigen Überprüfung der Truppenpräsenz in Europa. Er orientiere sich, so das Pentagon, an den Erfordernissen im Einsatzgebiet und den Bedingungen vor Ort. Doch die Entscheidung geht darüber hinaus. Ein unter Präsident Biden geplanter Einsatz eines US-Bataillons mit Langstrecken-Tomahawk-Marschflugkörpern in Deutschland wird gestrichen. Diese Stationierung war als zusätzliches Abschreckungssignal gegenüber Russland gedacht. Damit entfällt nicht nur das Personal, sondern auch eine militärisch besonders wichtige Fähigkeit. Dass all das gerade jetzt passiert, dürfte einen politischen Hintergrund haben. Vorausgegangen war ein ungewöhnlich scharfer Angriff von Bundeskanzler Friedrich Merz bei einer Diskussion an einer Schule.
7: Die Amerikaner haben offensichtlich keine Strategie. Und das Problem bei solchen Konflikten ist immer, da muss man ja nicht nur rein, da muss man auch wieder raus. Da wird eine ganze Nation gedemütigt durch die iranische Staatsführung, vor allem durch diese sogenannten Revolutionsgarden.
6: Worte, die in Washington als Affront gewertet wurden, mitten im eskalierenden und festgefahrenen Konflikt mit Iran. Kritik an dem Abzug kommt allerdings auch aus den USA selbst. Der demokratische Abgeordnete und frühere Offizier Jason Crow warnt davor, Truppenentscheidungen aus politischem Ärger herauszutreffen und verweist auf geltendes Recht.
24: This is law.
6: Es gibt parteiübergreifend verabschiedete Regeln von Senat und Repräsentantenhaus für unsere Luftverlegung in Europa. So Crowe in der CBS-Sendung Face the Nation. Denn der Kongress hat parteiübergreifend festgelegt, dass größere und dauerhafte Truppenreduzierungen in Europa begründet und parlamentarisch begleitet werden müssen. Deshalb könne der Präsident hier nicht alleine entscheiden, sagt der Demokrat, und schon gar nicht als politische Vergeltung. Es sieht so aus, als hätte Trump diese Entscheidung aus Ärger über den Bundeskanzler gefällt. Aber auch aus Trumps eigener Partei kommt Gegenwind. Die republikanischen Vorsitzenden der Streitkräfteausschüsse Roger Wicker und Mike Rogers erklären, man sei sehr besorgt. Ein voreiliger Abzug sende das falsche Signal an Wladimir Putin und gefährde Abschreckung und Sicherheit in Europa. Die Soldaten sollten aus ihrer Sicht nicht aus Europa abgezogen, sondern weiter nach Osten verlegt werden, näher an die NATO-Ostflanke. Bleibt die zentrale Frage, wie realistisch ist ein weiterer Truppenabzug über die 5000 hinaus? Trump hat ihn angekündigt, kurzfristig sind zusätzliche Kürzungen möglich. Ein massiver, langfristiger Abzug dürfte jedoch auf erheblichen Widerstand stoßen, selbst bei den Republikanern. Sicher ist aber auch, der jetzt angekündigte Schritt führt die US-Truppenstärke in Deutschland weitgehend auf das Niveau von vor dem Ukraine-Krieg zurück. Und das kann als weiteres Signal gewertet werden, dass die Trump-Administration den Krieg in der Ukraine zunehmend als europäisches Problem versteht.
9: Die Europäer müssen also bei der Verteidigung Flagge zeigen. Und es gibt Bereitschaft, die USA im Irankrieg zu unterstützen. Das deutsche Minenjagdboot Fulda könnte bei einem Einsatz in der Straße von Hormuz zum Einsatz kommen. Soweit ist es noch nicht, weil es noch keine Mission dafür gibt. Trotzdem soll die Fulda schon näher an das mögliche Einsatzgebiet gebracht werden. Heute legt sie in Kiel Richtung Mittelmeer ab. Unser Hauptstadtkorrespondent Benjamin Großkopf berichtet über die Herausforderungen dieses Einsatzes.
10: Inka von Puttkammer startet mit einem kleinen Rätsel, wenn sie über ihre Arbeit spricht.
11: Wie viele Minen braucht es, um eine Durchfahrt zu verminen? Keine einzige. Das ist nämlich schon Minenkriegführung.
10: Von Puttkammer kommandiert das Minensuchgeschwader, steht vor kurzem auf einem von 10 Minensuchbooten der deutschen Marine.
11: Wo wir arbeiten, ist nichts offensichtlich. Es reicht eine Schlagzeile, die richtig platziert ist, um die Welt etwas glauben zu machen. Unter Wasser fällt das besonders leicht.
10: Ob und wenn ja, wie viele Seeminen wirklich in der Straße von Hormuz liegen, weiß keiner genau. Klar ist, dieser Einsatz wird anders.
12: Ja, die deutschen Minenjagdboote sind für ein Einsatzgebiet in Nord- und Ostsee und auch für die entsprechenden Temperaturen ausgelegt. Das heißt nicht, dass sie woanders nicht eingesetzt werden können, aber das wird sicherlich uns vor Herausforderungen stellen, dass die Wassertemperaturen an der Straße von Hormuz sehr viel höher werden.
10: Wassertemperatur, Salzgehalt, Strömung, Gezeiten. Von Puttkammers Minensuchgeschwader bereitet sich seit Wochen auf den Einsatz vor. Früh hatte die Bundesregierung angeboten, Minenjäger an die Straße von Hormuz zu schicken. Verteidigungsminister Boris Pistorius gerät fast ins Schwärmen, wenn er davon spricht.
13: Wir haben mehr Minenräumboote, Minenjagdboote als viele andere Nationen. Wir sind in diesem Bereich wirklich Anlehnungs- und Vertrauenspartner für die NATO-Alliierten.
10: Ein bisschen anlehnen soll sich unter anderem US-Präsident Donald Trump, den Deutschland seit Wochen verärgert, mit dem Vorwurf, wenig strategisch vorzugehen gegen den Iran, der wiederum die Straße von Hormuz für Handelsschiffe quasi geschlossen hat. Sollte sie wieder aufgehen, sind mögliche Seeminen eine der größten Gefahren.
13: Ja, wir können das. Wir sind sehr spezialisiert auf das Räumen von Minen und haben diese Fähigkeit angeboten, dann einzusetzen, wenn die eben genannten Bedingungen erfüllt sind.
10: Diese Bedingungen hat Boris Pistorius immer eben genannt, wenn er über den Einsatz spricht. Sie sind quasi die allgemeinen Geschäftsbedingungen der Bundesregierung. Der Krieg muss zu Ende sein, ein völkerrechtlicher Rahmen gegeben, beispielsweise über die Vereinten Nationen, dann ein Mandat des Bundestags. Von Abgeordneten wie Niklas Wagener. Er sitzt für die Grünen im Verteidigungsausschuss und sieht einen solchen Einsatz skeptisch.
24: Ob wir dort uns mit Kräften der Bundeswehr bzw. der Marine beteiligen sollten, wo doch die Marine so klein ist wie noch nie, jetzt auch erstmal wieder aufwachsen muss, ihre Fähigkeiten ausbauen muss, sich auf den Kernauftrag Landesbundesverteidigung in der Nord- und Ostsee konzentrieren muss, da mache ich eben doch ein großes Fragezeichen dahinter.
10: Auch die tatsächlich kleinste Marine aller Zeiten, die gerade wieder wächst, räumt ein, dass das mögliche Minenaufräumen in der Meerenge nicht einfach leistbar ist.
25: Alles, was wir haben, ist im Einsatz. Und zur Ehrlichkeit gehört jetzt auch dazu, wir werden angesichts der aktuellen Entwicklungen im Nahen und Mittleren Osten neu und klug priorisieren müssen.
10: Sagt Marineinspekteur Jan-Christian Karg. Was er nicht klar sagt, ist, was dann wegfällt. Auch Karg ist hörbar stolz auf sein Minensuchgeschwader. Zwar ist beispielsweise die Fulda schon knapp 30 Jahre im Einsatz, die Bewaffnung ist aber sowohl funktional als auch modern. Heute bricht sie zu einer Fahrt auf, die als sogenannte Vorausstationierung beginnt und von der keiner weiß, ob sie schließlich an die Straße von Hormus führt oder zurück in den Heimathafen nach Kiel.
9: Der Irankrieg und die vielen Folgen. Eine davon ist auch, dass die Lage in der Ukraine nicht mehr das große Thema bei uns ist. Dabei gehen die Angriffe unerbittlich weiter. Eine Schwachstelle der Ukraine ist die Energieversorgung. Russland nimmt immer wieder Kraftwerke, Umspannwerke und andere Infrastrukturobjekte ins Visier. Umso wichtiger werden deshalb alternative Energiequellen. Unsere Ukraine-Korrespondentin Gesine Dornblüt stellt zwei Projekte vor.
14: Wassil Timoschuk geht durch sein Gewächshaus in einem Vorort von Zhytomyr, gut 2 Stunden mit dem Auto von Kiew entfernt. Auf einer Fläche von 6 Hektar erntet er 1200 Tonnen Gurken und 800 Tonnen Tomaten pro Saison. Er heizt unter anderem mit Solarenergie. Die Module hat er vor 2 Jahren auf dem Dach einer Lagerhalle installiert.
15: An so einem sonnigen Tag wie heute decken wir etwa 70% unseres Energiebedarfs mit Solarenergie. Da sparen wir tatsächlich Geld.
14: Im Gewächshaus sind permanent mindestens 20 Grad plus. Und so war das selbst während des strengen Frosts im Winter, sogar als die zentrale Strom- und Wärmeversorgung nach russischen Angriffen immer wieder ausfiel. Die Zerstörungen des ukrainischen Energiesektors sind mittlerweile groß. Der größte Versorger der Ukraine, DITEK, gab kürzlich bekannt, 80% seiner Kapazitäten zur Wärmeversorgung seien beschädigt worden.

0: La société de construction de logements de la ville en charge du projet prévoit 50% de logements sociaux et le reste des logements à loyer modéré. C'est une chance que Berlin ne peut pas laisser passer. On ne peut pas dire d'un côté Berlin a besoin de logements abordables et quand on a l'opportunité de construire 680 logements sur des terrains publics, de dire non, finalement on n'en veut pas.
1: Le sort du SEZ n'est pas encore scellé. En septembre auront lieu des élections régionales à Berlin qui pourraient impacter le projet sur la durée, surtout en cas de changement de majorité dans la capitale. Une chose est en tout cas certaine, au-delà de ce dossier très précis et chargé d'émotions, la pénurie de logements à prix modéré devrait jouer un rôle central dans la campagne électorale à venir.
2: Ce reportage de notre correspondante à Berlin, Delphine Nerbollier, vous pouvez le réécouter ce soir dans l'émission Accent d'Europe, 19h40, temps universel. Pour l'heure, il est 11h30 en temps universel et dans une demi-heure, ça sera votre journal, Olivier Sherman. Vous nous parlerez notamment de la situation dans le détroit d'Ormuz.
3: Situation confuse ce midi. L'armée iranienne affirme avoir empêché l'entrée de navires militaires américains. Deux missiles auraient été tirés en direction d'une frégate américaine, selon Téhéran. Les États-Unis démentent.
2: Dans ce contexte, le Pakistan ouvre des voies terrestres pour alimenter le commerce avec l'Iran.
3: De nouvelles routes pour desserrer le blocus sur le détroit d'Ormuz. Cela ne concerne pas le pétrole, mais les conteneurs bloqués sur les navires.
2: Et puis les rejets de méthane issus des énergies fossiles restent à des niveaux très élevés.
3: Malgré les engagements climatiques, aucune baisse significative n'est observée par rapport aux années précédentes.
2: À tout à l'heure.
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2: En France, on parle encore d'une bataille autour des sociétés de l'audiovisuel public. France Média Monde, dont fait partie RFI, France Télévisions, Radio France ou l'INA qui gère les archives. Pendant 6 mois, une commission d'enquête parlementaire a passé au crible le fonctionnement, le financement de l'audiovisuel public. On a eu l'occasion d'en parler ici. Le rapport doit être publié demain, mais les travaux de la commission et la personnalité de son rapporteur, Charles Alloncle, dont la formation est classée à l'extrême droite, font l'objet d'une polémique intense. Bonjour Olivier Roger.
5: Bonjour Anne Cantenaire, bonjour à toutes et à tous.
2: Jamais un rapport parlementaire n'aura suscité de telles levées de boucliers.
5: D'emblée, cette commission lancée par l'UDR, le parti d'Éric Ciotti, a été vécue par les dirigeants de l'audiovisuel public et par les partis du centre et de la gauche comme un outil idéologique visant à attaquer le service public qui représente en France environ 50% de l'audience radio et télévision. Et les travaux qui ont duré 6 mois ont parfois ressemblé à une foire d'empoigne au point qu'ils ont dû être interrompus quelque temps à l'automne.
2: Charles Alloncle pourtant s'est défendu de toute visée idéologique.
5: Alors il se dit neutre, mais à l'écouter durant des mois, beaucoup de députés, de syndicalistes, de professionnels des médias ont eu le sentiment que Charles Alloncle était en mission commandée durant les auditions à l'Assemblée pour éreinter le audiovisuel public. La semaine dernière, le quotidien Le Monde révélait que le groupe de presse Lagardère, contrôlé par le milliardaire proche de l'extrême droite Vincent Bolloré, avait envoyé des questions aux députés et aux membres de la commission, des questions à charge contre les dirigeants de l'audiovisuel public. Une plainte a d'ailleurs été déposée ce week-end par une association de lutte contre la corruption pour prise illégale d'intérêts et trafic d'influence passif. La plainte est contre X, mais elle vise clairement Charles Alloncle et le groupe Lagardère. Alloncle s'est défendu en disant que beaucoup de personnes lui avaient envoyé des questions, que cela faisait partie du processus de lobbying habituel. Mais le président de la commission d'enquête, le député centriste Jérémy Patrier-Lettus, qui n'est donc pas de la même obédience politique que Charles Alloncle, s'est publiquement interrogé sur les arrière-pensées de celui-ci, se demandant s'il n'agissait pas au profit de ceux qui veulent racheter ou faire disparaître l'audiovisuel public.
2: Donc on le voit, l'ambiance est plus que tendue. Est-ce qu'on sait déjà ce que contient le rapport qui doit être publié demain?
5: Oui, on en a déjà les grandes lignes. 80 recommandations visant à soumettre l'audiovisuel public à une cure d'austérité. Le but, économiser 1 milliard d'euros sur les 4 milliards de budget annuel des sociétés concernées. Il veut ainsi fusionner France Info et France 24, France 2 et France 5, la chaîne du savoir. Il souhaite la suppression de France 4 et de France TV Slash, deux chaînes destinées au jeune public. Alloncle souhaite surtout serrer au plus près la gouvernance des médias publics en faisant nommer directement les PDG des sociétés par l'Élysée. Actuellement, c'est l'ARCOM, l'arbitre de l'audiovisuel qui s'en charge. Tout cela fait bien évidemment bondir les syndicats qui redoutent une mise au pas idéologique et à terme une quasi-disparition des antennes publiques. Rappelons qu'à l'heure actuelle, ce n'est pas l'agenda du gouvernement. Il serait aussi vain de vouloir un statu quo que de tomber dans un démantèlement, affirmait ainsi dimanche la ministre française de la Culture, Catherine Pégard.
2: Olivier Roger. On va continuer à parler de ce rapport, de son avenir, entre autres, avec votre invité Véronique Rigolet. Vous recevez le député du Rassemblement National, Sébastien Chenu, vice-président du parti RN, vice-président aussi de l'Assemblée nationale.
6: Bonjour Sébastien Chenu.
7: Bonjour madame.
6: Merci de nous rejoindre sur RFI. Il assure être le meilleur rempart contre le Rassemblement National. L'insoumis Jean-Luc Mélenchon est de nouveau candidat pour la quatrième fois à l'élection présidentielle. Qu'est-ce que cela vous inspire, Sébastien Chenu ?
7: Oh bah écoutez, c'est assez classique, c'était assez attendu. Monsieur Mélenchon a immédiatement fait appel au système pour incarner, dit-il, la résistance au Rassemblement National. Et donc je vois que finalement Jean-Luc Mélenchon n'a d'insoumis que le nom. Il est le candidat du système. Un coup le système s'habille en rouge à gauche, un coup il s'habille en bleu clair à droite, un coup le système se déguise sous les couleurs de Macron, mais ça reste le même système. Et Jean-Luc Mélenchon, on appelait hier soir déjà au système face au Rassemblement National. C'est un candidat finalement assez classique que Jean-Luc Mélenchon.
6: Pas de duel en tout cas avec Mélenchon pour Marine Le Pen, qui préfère, a-t-elle dit, bien faire face à un candidat du bloc central au second tour. Votre candidat, c'est préféré pour ce duel final, c'est Édouard Philippe ?
7: Je ne sais pas que c'est un candidat préféré, c'est-à-dire qu'avec Jean-Luc Mélenchon, on aurait une élection de rejet. Immédiatement, évidemment, nous pensons que beaucoup de Français, par la violence qu'il véhicule, par sa volonté de ghettoisation, Jean-Luc Mélenchon amènera à une élection qui sera plus une élection de rejet qu'une élection d'adhésion. Alors face à Édouard Philippe, on a deux modèles de société qui sont évidemment très différents, mais il y aura un débat qui sera évidemment pas sur le rejet de l'un ou de l'autre, mais qui sera sur l'adhésion à un projet de société. Et donc on pense que c'est plus intéressant, que ça légitime davantage d'ailleurs l'élection du vainqueur, que de se retrouver face à Édouard Philippe, dont on connaît en grande partie déjà le projet, mais en tous les cas au moins le fiasco du bilan.
6: Et ça serait également un duel beaucoup plus serré qu'avec Jean-Luc Mélenchon, hein, si vous deviez affronter Édouard Philippe.
7: Ça, c'est pas dit. Vous savez, toutes les élections législatives et présidentielles, en tout cas présidentielles, en l'occurrence, sont des élections difficiles. Nous ne les avons jamais gagnées, donc on considère que c'est toujours difficile comme élection. Mais face à Jean-Luc Mélenchon, ce sera une élection difficile parce que ce sera aussi une élection brutale. Face à Édouard Philippe, ce sera une élection difficile parce que le système qu'incarne aussi Édouard Philippe sait se défendre quelque part. Mais c'est vrai qu'Édouard Philippe incarne un projet de société, la retraite à 67 ans, les 80 km/h, son bilan des gilets jaunes ou sur les défaillances d'entreprise auxquelles nous pensons avoir les meilleures réponses.
6: Alors là, on se projette. Vous avez toujours cette certitude, Sébastien Chenu, d'être d'ores et déjà qualifié pour le second tour, hein, comme le prédisent en tout cas tous les sondages aujourd'hui.
7: Vous avez des certitudes, il y en a peu en politique. Nous, on se bat pour l'être. Aujourd'hui, nous faisons la course en tête, mais nous sommes à un an de l'élection présidentielle, donc c'est à nous de convaincre les Français que nous sommes l'alternative possible, que nous sommes l'espoir possible de redressement du pays. C'est vrai que placer ses espoirs vers les Républicains ou vers les Macronistes, je pense que les Français ont été largement dégoûtés de la politique qu'ils ont vue pendant ces années. Alors que placer ses espoirs vers Marine Le Pen ou vers Jordan Bardella, qui incarne une offre politique nouvelle qui n'a jamais été essayée, qui est claire, qui est évidemment très offensive en matière de défense de la France du travail, en matière de baisse de la dépense publique, en matière de lutte contre l'immigration, contre les abus et les fraudes. C'est une offre politique qui n'a jamais été tentée dans le pays.
6: Mais pour autant, rien n'est encore gagné. Reste en tout cas 2 mois avant le procès en appel de Marine Le Pen qui déterminera si elle sera candidate ou bien si Jordan Bardella sera votre champion. Il n'y a vraiment aucune différence de ligne entre les deux, sur la taxation par exemple des super profits totales. On a vu Marine Le Pen y être très favorable, alors que Jordan Bardella n'y est pas opposé, mais semble pas considérer que cela soit aujourd'hui une priorité, bien au contraire.
7: Non, mais les deux candidats défendent exactement le même programme. Le programme des législatives ou le programme des européennes qu'ils ont défendu était le même programme. Et demain, le programme présidentiel sera un programme qui sera défendu par les deux candidats. Dire qu'ils sont interchangeables, non. Évidemment, Marine Le Pen et Jordan Bardella ont des personnalités, des expériences, des parcours différents qui font qu'ils ont des sensibilités probablement différentes. Mais ils défendent le même programme. Et sur la taxation, je crois qu'effectivement, ils défendent tous les deux une taxation des surprofits de façon tout à fait réaliste, pas comme un outil pour assommer l'entreprise, pas comme un outil pour assommer la croissance, mais simplement comme un outil de justice fiscale. Donc sur ça, on est assez clair. Je crois que les gens le comprennent bien. En tous les cas, nous, ce qu'on propose, c'est une politique qui est très différente de celle qui a été menée jusqu'à présent.
6: Le PS, à ce sujet, a déposé une proposition de loi pour taxer les super-profits des pétroliers, visant notamment les entreprises réalisant plus de 750 millions d'euros de chiffre d'affaires. Est-ce que vous voterez cette proposition de loi ?
7: Écoutez, on verra, mais le PS avait la possibilité de voter les nôtres. Nous, on a proposé plusieurs fois des propositions de loi, des alternatives à la politique fiscale du gouvernement, et le PS a préféré voter le budget d'Emmanuel Macron, a préféré sauver la tête d'Emmanuel Macron. Donc aujourd'hui que le PS ait des idées, alors qu'il a sauvé la tête et le budget d'Emmanuel Macron, qui est un budget de 30 milliards d'euros d'impôts de plus pour les Français, ça nous laisse dubitatifs. On verra ce que le PS propose, pourrait-il encore que ce soit déjà inscrit à l'ordre du jour, mais le PS, au lieu d'essayer d'aller regarder dans le programme des autres, fera mieux de faire preuve d'imagination et de courage politique plutôt que d'être la roue de secours du macronisme depuis tant d'années.
6: On reste à l'Assemblée. Un dernier mot sur le rapport Charles Alloncle, votre allié de l'UDR, le parti d'Éric Ciotti. Après la tumultueuse commission d'enquête sur l'audiovisuel public, le rapport sera publié demain, qui préconise, on l'a dit sur cette antenne, une sérieuse cure d'austérité et des fusions au sein du service public. Est-ce que vous saluez ce rapport ?
7: Oui, bien sûr, c'est un sacré travail qui a été fait. Je crois qu'il y a eu plus de 200 auditions. Et c'est vrai qu'aujourd'hui, un certain nombre de Français se posent d'ailleurs la pertinence de cet outil de service public. Ça a duré 6 mois. Je pense que les préconisations ne sont pas forcément les solutions à tous les problèmes que rencontre le service public, mais il est sain dans une démocratie que le service public qui utilise l'argent des Français, en tous les cas que ses dirigeants, rendent des comptes. On a vu qu'il y avait des problèmes d'usage de cet argent public, de conflits d'intérêts, de pantouflage, d'externalisation au privé à des sociétés de production, d'influence politique aussi, et donc c'est normal dans une démocratie de rendre des comptes, et Charles Alloncle a fait œuvre utile.
6: Même si ce rapport ne réclame pas, comme vous le souhaitez, la privatisation de l'audiovisuel public.
7: Ce rapport fait des pistes de propositions, notamment des fusions, vous l'avez dit vous-même, des privatisations partielles, et je pense que c'est un bon outil de début pour commencer à rouvrir, à ouvrir ce dossier important de l'audiovisuel public qui intéresse beaucoup de Français. On a vu qu'il y avait beaucoup de Français qui avaient suivi les débats, et je pense que c'est un premier outil, et il est
6: utile.
7: Mais vous
6: souhaitez aller plus loin ? Mais
7: nous, on souhaite une privatisation partielle. Nous, on souhaite une privatisation partielle. Oui, on l'avait dit il y a déjà longtemps dans le programme de Marine Le Pen en 2022, cela figurait, et donc à partir de là, c'est un outil de travail avec des propositions, avec des pistes qui seront en débat, évidemment, demain si les Français nous font confiance. Mais c'est une base, c'est un début plutôt qu'une fin.
6: Merci Sébastien Chenu. Bonne journée.
7: Merci, au revoir.
2: Sébastien Chenu, vice-président du Rassemblement National et vice-président de l'Assemblée Nationale. Ce rapport, Le Figaro, y revient dans un éditorial. La somme des auditions publiques comme les travaux finaux qui ont échappé de peu la semaine dernière à la censure, menace rarissime dans l'histoire du Parlement, écrit le journal, démontre en réalité l'urgence d'une reprise en main. Libération rappelle que Jean-Luc Mélenchon, qui a officialisé sa candidature à la prochaine présidentielle hier, est un habitué des campagnes électorales, qu'il en a mené après avoir été donné bien plus bas dans les sondages que son résultat final. Et puis La Croix se penche sur l'accouchement sous X parce que deux instances publiques recommandent au gouvernement de changer la loi pour permettre aux enfants de mieux connaître leurs origines et leurs antécédents médicaux. Le journal publie aussi des témoignages de femmes qui ont accouché de manière anonyme. Elles sont quelques centaines chaque année en France. La France où les universités doivent augmenter les frais d'inscription pour les étudiants étrangers, ceux qui ne viennent pas de l'Union européenne, à quelques exceptions près. On en a déjà parlé sur cette antenne. À partir de la rentrée prochaine, les étudiants concernés devront débourser 4000 euros pour l'année universitaire. Ça fait 15 ans en fait, un peu plus même, que les établissements sont censés mettre en place des tarifs différenciés, 16 fois plus élevés pour les élèves étrangers non européens. Actuellement, 3 universités sur 4 refusent de mettre en place la mesure, mais pas celle de Strasbourg où s'est rendu notre reporter Baptiste Coulon.
8: Sur l'écran du téléphone de cet étudiant sénégalais, un mail reçu en mars de la présidente de l'université qu'il tient à nous lire. Nous avons modifié sa voix.
9: J'ai le regret de vous informer que j'ai demandé de procéder à l'annulation de votre inscription administrative en Master 2 dans les prochains jours.
8: Désinscrit car en défaut de paiement. L'étudiant assure n'avoir jamais été mis au courant des tarifs différenciés au moment de s'inscrire l'année dernière.
9: Si j'étais au courant de l'information, mais je n'allais pas me mettre dans cette situation.
8: Une situation qu'il soupçonnait d'autant moins que les autres universités françaises où il a étudié refusaient d'appliquer ce principe.
9: Les deux dernières universités que j'étais, j'avais pas de droits différenciés. C'est pour cela que c'était un peu l'incompréhension.
8: Impossible, dit-il, de régler les 4000 euros demandés avant l'échéance repoussée au 31 août prochain. D'autant que sa situation financière est fragile, de maigres économies pour payer les courses et le loyer. Même travailler ne lui permet pas d'obtenir un salaire suffisant.
9: Je me suis posé la question s'il faut contracter un prêt. Mais dans la faisabilité, je me doutais que ça n'aboutisse pas. Parce que pour faire un prêt, il faut réunir des conditions. La banque ne va pas donner un coup de baguette magique.
8: Malgré ce contexte, il doit tout de même passer les partiels de fin d'année sans avoir la certitude d'être diplômé.
9: C'est une charge morale qui est énorme. De l'angoisse, parce que quand on est en master 2, on est en fin de cycle. On doit quand même faire un stage, écrire un mémoire. Mais là, t'es tout dans l'incertitude, sans boussole, sans indication. C'est un pilotage à vue.
8: L'université dit accompagner la quarantaine d'étudiants concernés tout en assurant qu'ils avaient bien connaissance de ces tarifs différenciés. Une politique assumée par sa présidente Frédérique Béraud.
10: C'est comme à chaque fois que vous avez quelque chose à payer et que vous ne payez pas dans les délais. Bien évidemment, vous recevez des lettres, ça peut être plus ou moins agréable, etc. Il n'y a absolument pas de harcèlement.
8: Les trois quarts des universités refusent pourtant d'appliquer ce principe.
10: On n'a pas souhaité ça à Strasbourg. Pour une raison, c'est qu'on a aussi fait le choix d'utiliser les montants qui sont payés pour l'accueil de ces étudiants internationaux.
8: Accueillir mieux, la clé selon elle pour attirer plus d'étudiants extra-communautaires. Sur le campus, une intersyndicale d'enseignants et d'étudiants fait entendre sa voix. Revendication principale, l'annulation des désinscriptions et l'abrogation des tarifs différenciés.
11: C'est une mesure qui est xénophobe et que nous n'acceptons pas.
8: Mesure discriminatoire et tout sauf attractive, estime Pascal Maillard, enseignant de lettres et membre du syndicat SNESUP-FSU.
11: Plus le diplôme serait cher, plus il serait attractif. C'est totalement faux. Dans d'autres pays comme les États-Unis, le montant des droits d'inscription sont telles que toute une population étudiante s'est endettée quasiment à vie. On ne va pas arriver à un système de privatisation tel que celui-là en France.
8: Ces tarifs différenciés font peser un autre risque, selon cet enseignant, celui de perdre la richesse apportée par ses étudiants.
11: Recevoir en master des étudiants des pays du Maghreb ou de l'Afrique subsaharienne, c'est enrichir notre recherche. Et il faut avoir à l'esprit que les étudiants qui font un master sont susceptibles de devenir chez nous des doctorants. Donc en définitive, ce sont des axes de recherche qu'on est en train de supprimer.
8: Dans l'immédiat, des cagnottes ont été lancées pour aider les étudiants étrangers concernés par les impayés. Mais beaucoup anticipent une désinscription et cherchent déjà à s'inscrire pour l'année prochaine dans une université où le tarif est le même pour tous.
2: Un reportage de Baptiste Coulon. Un mot de sport maintenant, de cyclisme. Et cette annonce de Paul Sexas dans une vidéo tournée avec ses grands-parents.
12: Je suis quand même venu pour vous annoncer quelque chose de particulier. En juillet prochain, j'aurai quand même une course.
13: Laisse-nous deviner. Tour de France.
12: Ouais.
2: Il confirme donc ce qui se disait depuis quelque temps déjà. Le jeune prodige français se dit prêt et ambitieux. Habitué des records à seulement 19 ans, il sera le plus jeune sur la ligne de départ du Tour de France. Depuis près de 90 ans, les coureurs s'élanceront le 4 juillet prochain. Notre rencontre avec une personnalité du monde de la culture, aujourd'hui une figure discrète mais majeure du cinéma américain, James L. Brooks, créateur des Simpsons, connu aussi pour ses comédies romantiques. Il revient avec le film Ella McKay, dans lequel il raconte le parcours politique d'une jeune femme ambitieuse. Et il en parle à Elisabeth Le Quéré.
14: You're 34. You just became governor of the state you were born and raised in.
2: James L. Brooks, bonjour.
14: Bonjour.
2: Vous êtes de passage à Paris à l'occasion de la sortie en salle de votre nouveau film Ella McKay. Est-ce que la France représente quelque chose de spécial pour vous en 2026?
15: Ouais, il n'y a pas deux minutes, j'ai dit à ma femme, installons-nous ici, c'est tellement différent. Aujourd'hui, mon pays, les États-Unis, sont divisés politiquement à un point que je n'ai jamais connu. D'ailleurs, j'ai situé Ella McKay en 2008 simplement pour m'affranchir de la politique et de Trump. Je voulais me replonger dans une époque plus innocente.
2: Et puis en France, il y a des salles de cinéma partout. C'est le pays du cinéma. Votre venue en France, elle est saluée parce que vous êtes reconnu ici comme l'un des grands maîtres de la comédie romantique.
14: Thanks.
15: Merci. Depuis que ce film est sorti en France, il a été tellement bien accueilli. C'est quelque chose de formidable.
2: James L. Brooks, dans Ella McKay, vous partez d'un point de départ politique, une jeune femme qui a envie de monter très haut sur l'échiquier politique, mais très vite le film glisse vers l'intime. Qu'est-ce qui vous intéressait dans cette situation ?
15: Quand j'ai commencé au cinéma, c'était toujours la même histoire. Une femme est attirée par un homme pour son succès professionnel. Je voulais inverser la donne. Professionnellement, Ella McKay fonce comme un bolide et c'est plutôt son mari qui est à la ramasse, ce qui crée des tensions.
16: Eddie, you promised not to be yourself.
17: I'm a different person now. I'm an incredible woman.
16: Oh.
17: No. The way I've never in my life felt this way about any other woman.
2: James L. Brooks, comment est née l'idée de ce personnage, Ella McKay?
15: Je voulais que ce soit une femme extrêmement intelligente, avec un père de merde, si vous me permettez l'expression, et montrer le genre de blocage que cela crée. Certaines personnes ont la chance d'avoir une bonne famille, mais quand on a la malchance d'avoir une famille dysfonctionnelle, avec dans mon cas un père qui incarnait tout ce qui peut aller de travers chez un homme, c'est très différent. Donc, cette partie du film est très personnelle.
2: Vous avez mis très longtemps, James L. Brooks, pour réaliser ce film, plusieurs années. Qu'est-ce qui vous a éloigné du plateau ?
15: Je n'ai pas vraiment d'explication. J'ai travaillé, j'ai produit des films, j'ai un travail à plein temps sur les Simpsons, que j'adore. Et vous savez, j'ai commencé à écrire mon prochain film et j'espère qu'il ne prendra pas autant de temps à se faire qu'Ella McKay.
2: Comment vous arrivez à passer de l'univers des Simpsons à celui de vos comédies romantiques si sophistiquées?
15: Ce qui est génial avec les Simpsons, c'est que c'est un travail d'équipe. On se retrouve dans une pièce pour essayer de se faire rire les uns les autres.
2: Quel est votre épisode préféré des Simpsons? Récent.
14: I'm a sucker for Lisa Simpson.
15: Je suis un super fan de Lisa Simpson et dans un épisode, nous avons eu Dustin Hoffman. C'était une superstar à l'époque. Lisa Simpson face à Dustin Hoffman, je crois que c'est mon épisode préféré.
2: James L. Brooks, merci beaucoup.
14: Thank you very much.
2: James L. Brooks avec Elisabeth Le Quéré. Dans quelques minutes, un nouveau journal sur RFI, l'essentiel de l'actualité internationale. Puis nous parlerons avec notre invité de la stratégie de l'armée israélienne dans le sud du Liban. Et puis à midi et demi, temps universel, l'actualité africaine avec Mathieu Vendrely. Dans Afrique Midi, nous irons à Kinshasa, Mathieu.
18: Oui, avec cette manifestation en ce moment dans les rues de la capitale congolaise à l'appel du parti présidentiel, un rassemblement pour soutenir les sanctions américaines contre l'ancien président Joseph Kabila. Nous appellerons Pascal Moulégua sur place. On reviendra également sur l'attaque en fin de semaine dernière dans le centre du Nigeria. Une quarantaine de bergers peuls tués près de la frontière béninoise. Les victimes étaient accusées d'être des informateurs du groupe djihadiste Ansarou. Nous irons à Casablanca au Maroc, le marché sénégalais menacé de destruction. Inquiétude de la communauté subsaharienne. Nous entendrons le reportage de François Hume Ferkataji. Jusqu'où iront les tensions entre le président sénégalais et son premier ministre? Nouvelle sortie de Bassirou Diomaye Faye ce week-end. Il dénonce la personnalisation autour d'Ousmane Sonko. On en parlera avec notre invité, le professeur de sciences politiques Maurice Soudiek-Dionne. Et puis, cette semaine, on vous propose une série de reportages à Bangui. Situation déroutante dans la capitale centrafricaine. Les cimetières sont saturés. Reportage signé Rolf Steve Domialeux. Tout à l'heure dans Afrique Midi. À tout à l'heure.
2: À tout à l'heure, Mathieu. On vous retrouve dans un peu plus d'une demi-heure. Et tout de suite, musique.

0: Notre choix musical aujourd'hui est l'un des talents RFI, le chanteur congolais Balou. Il dévoile son nouvel album Borumba, ça veut dire l'esprit de la rumba. Et vous êtes venu nous en parler, Lisa Géraldini, bonjour.
1: Bonjour Anne, bonjour à toutes et à tous.
0: Ce nouveau disque est un hommage à la rumba congolaise des années 40 à 70. Hommage à la fois au genre musical, mais aussi à tous les anciens qui lui ont appris.
1: Exactement, dans le morceau Borumba Song qu'on entend, Balou cite Wendo Kolosoy, Franco Luambo Makiati, Papa Bikunda, tous ces pionniers qui lui ont appris la rumba à Kinshasa. Rumba qui, il le rappelle, certes influencé par la rumba cubaine, mais aussi et surtout mélangé avec toutes les musiques traditionnelles venues du Congo.
2: Si on écoute toutes les musiques des pionniers de la rumba congolaise, on voit qu'ils sont inspirés de leur musique traditionnelle. C'est pour ça qu'il y a aussi cette richesse dans la rumba congolaise, parce qu'on a plus de 4-5 quelques ethnies, donc chaque ethnie a sa musique. Et il suffit d'écouter la musique de Luambo Makiadi, c'est différent de la musique de Tabouley, parce qu'ils sont juste pas de même ethnie. Docteur Nico, il était du Kasaï. Si tu connais la musique traditionnelle du Kasaï, qui est le mutwashi, tu comprends directement d'où vient la musique de Docteur Nico.

0: Balou met aussi en avant la diversité des langues au Congo. Si la plupart des musiques congolaises sont chantées en lingala, lui veut présenter au monde la moins connue, moins parlée langue kikongo, qu'il emploie sur plusieurs des morceaux, parfois mêlés au lingala.
1: Donc il retourne aux racines linguistiques, mais aussi à la richesse des racines musicales traditionnelles.
0: Oui, car il reste aux éléments de base de la rumba congolaise, soit la guitare rythmique et les claves qui ont petit à petit remplacé le tambour locolé à partir des années 40. Sur Borumba, Balou a donc vraiment voulu préserver les percussions et les rythmes caractéristiques emblématiques de la rumba.
2: Sur cet album, j'utilise beaucoup les kintweni, la musique traditionnelle du Bas-Congo. Beaucoup des riffs kintweni que j'ai utilisés. C'est... Et si tu le mets dans la rumba, tu baisses un peu le tempo, ça donne...

0: années 2010 avec son groupe Les Aigles de la Révolte, Balou a toujours prôné la rébellion culturelle et politique et c'est encore le cas sur Burumba. Les textes évoquent la société congolaise, les jeunes engagés pour défendre le pays, la révolution mais aussi l'hypocrisie et la violence des êtres qui oublient de placer l'humain au centre de tout et de prôner la paix. Il nous raconte l'histoire du morceau Tatanimi.
1: Tatanimi, je rencontre l'histoire des gens qui abusent du pouvoir ou les gens qui confondent en fait leur mission. Tu es un ministre, tu as le budget de l'État, ce n'est pas ton argent, ce n'est pas acheter des maisons, ce n'est pas détourner, non. Tu es serviteur du peuple et tu ne te sers pas du peuple.

0: Borumba, l'esprit de la rumba raconté par le chanteur congolais Balou, donc l'un des talents RFI. Merci Lisa Giraldini d'être venue nous en parler.
1: Avec plaisir, merci Anne.
0: On va l'écouter encore un petit peu, dernier morceau extrait de ce nouvel album, ça s'appelle Batou.

0: selbst. Natürlich kamen viele Touristen jetzt ja kaum noch nach Kuba, um dieses sozialistische Disneyland, also ich sage das wirklich in dieser merkwürdigen Ambivalenz, zu sehen.
1: Ein schöner Ausdruck.
0: Weil tatsächlich, ich habe das selber so empfunden. Ich kam mir wirklich so ein bisschen vor, wie in der Zeit zurückversetzt, als ich im Dezember da war. Und das hat was so Nostalgisches.
1: Das ist wie so eine Zeitreise. Oder man hat das Gefühl, wie in so einer Filmkulisse fast zu sein. Diese 50er-Jahre-Autos.
0: Genau.
1: Aber auch diese Altstadt von Havanna und mit diesen alten Gebäuden, die ganz schön abgerockt sind.
0: Es ist irgendwie eine Art von Romantisierung der Vergangenheit, und die Menschen verabreden sich zum Beispiel ganz häufig wirklich an der Straßenecke zu einer Uhrzeit X, weil du kannst, nachdem du das Haus verlassen hast, nicht noch dreimal auf dein Handy gucken und irgendwas daran ändern. Und ich dachte mir so, oh, das fühlt sich für mich an wie in meiner Kindheit in den 90ern, ne? Also, und so leben die Menschen da. Das sind so ganz kleine Begebenheiten, wo ich mir dachte, Mensch, das hat doch was Schönes. Aber natürlich hat das für die Menschen selbst nichts Schönes. Dieses sozialistische Disneyland, für das viele Touristen da hinkommen, das ist natürlich, wenn man es jeden Tag leben muss, glaube ich, gar nicht so so ein Paradies. Und das sehen vor allem die jungen Leute in Kuba auch nicht so. Unter denen zuletzt etwa 1 Million Abgewanderten sind vor allem junge Menschen, die eine Perspektive und Zukunft wollen. Und die werden auch immer kritischer. Also wir haben junge Leute getroffen, die wenigen, die es noch gibt auf der Insel, die relativ erstaunlich offen Kritik äußern am Regime. Das machen sie immer offener, weil sie auch denken, ich habe nichts mehr zu verlieren. Ich will einfach nur noch hier weg, oder ich will, dass sich irgendwas verändert.
1: Also klingt alles gar nicht so nach sozialistischem Disneyland.
0: Nee.
1: Gab's denn irgendwie, kann man das benennen, so ein Kipppunkt? Also wann ist die Stimmung im Land gekippt? Wie ordnest du das ein?
0: Ja, Frust, den gibt's schon lange. Also auf das System, auf die Versäumnisse der Regierung, auf den Einparteienstaat. Aber auch schon vor dieser Extremlage, die wir jetzt sehen, gab's schon einige Kipppunkte. 2021 sollte die Wirtschaftskrise durch eine Währungsreform abgefedert werden. Das aber führte zur starken Inflation und schließlich zu den größten Protesten seit Jahrzehnten. Und die gelten auch bis heute als wirklich so dieser eine Kippwendepunkt.
2: Dass Bürger offen auf der Straße gegen die Regierung demonstrieren, das ist auf der sozialistischen Karibikinsel mehr als ungewöhnlich. Ganz Havanna zerfällt. Wir haben keine Wohnungen mehr, nichts. Aber es gibt Geld, um Hotels zu bauen, alles Mögliche. Und wir müssen Hunger leiden.
0: Damals sind einfach 100.000 auf die Straßen gegangen und die sind ja einfach blutig niedergeknüppelt worden. Hunderte wurden verhaftet, teils gefoltert, teils zwangsexiliert, also mussten die Insel verlassen. Und danach begann auch bei allen anderen, die nicht dazu gezwungen wurden, einfach freiwillig so eine Emigrationswelle. Also da starb einfach so ein bisschen die Hoffnung, dass sich noch irgendwas ändern kann. Und ich finde es ganz erstaunlich, weil jetzt sehen wir wieder, dass in der aktuellen Krise, die wir jetzt haben, die Menschen doch wieder auf die Straßen gehen. Also es sind kleine Proteste, aber die kochen immer wieder hoch. Und was ich aber auch erstaunlich finde, die Regierung selbst organisiert jetzt Proteste. Und die richten sich dann natürlich nicht gegen sie, sondern gegen die Vereinigten Staaten und die Ölblockade.
3: Kuba ist ein Land der Paz, ist ein Land der Amor.
0: Kuba ist ein Land des Friedens, ein Land der Liebe, und es hat diese ungerechte Blockade nicht verdient, hat ein Pro-Regierungsdemonstrant Reuters gesagt. Und ja, diese Pro-Regierungsdemonstranten muss man natürlich auch kritisch betrachten, aber letzten Endes, ja, egal ob es Befürworter sind oder Kritiker der Regierung, alle sind sich einig, dass sich was ändern muss. Aber gleichzeitig, und das finde ich ganz interessant, die Menschen wollen nicht, dass die USA oder Trump, wie er immer sagt, Kuba übernimmt. Kuba soll souverän bleiben und eben Widerstand leisten.
1: Das finde ich ja total interessant. Also auf der einen Seite trauen sich offenbar mehr Menschen, auf die Straße zu gehen. Obwohl, das muss man ja auch einmal sagen, trotz allem sozialistischem Disneyland geht ja Kuba extrem hart gegen Oppositionelle vor. Und das ist ja auch immer im Pressefreiheitsindex ganz weit hinten, ne? Aber trotzdem trauen sich jetzt Leute auf die Straße. Aber wenn es um Außenpolitik und das Verhältnis zu den USA geht, da sind sie dann doch auf Linie, oder?
0: Also das ist wirklich sehr stark verinnerlicht in Kuba. Ganz anders als zum Beispiel in Venezuela. Da gab es ja den Sozialismus unter Hugo Chavez und später Nicolas Maduro erst seit 1999. Dementsprechend haben viele Venezolaner vorher noch eine freie Marktwirtschaft erlebt und ganz andere demokratische Verhältnisse. Die wissen vielleicht auch, was sie von der Freiheit bekommen könnten. In Kuba gibt's diese Vorstellung einfach nicht. Und viele Menschen haben eher Angst, komplett ja, aufgesogen zu werden und kolonialisiert zu werden. Aber man muss da ganz klar unterscheiden. Es gibt viele, viele Millionen Exil-Kubaner, die in den USA leben und die in Florida und Miami eine ganz große Macht haben und immer wieder Druck aufbauen, auch gegenüber den Vereinigten Staaten. Ihr müsst die Sanktionen noch stärker anziehen, ihr müsst blockieren, wir brauchen einen Regime-Change. Das sind natürlich Menschen, die alle aus dem Sozialismus geflohen sind und die teilweise auch relativ rechtskonservative Hardliner sind. Also allen voran muss man da nennen Marco Rubio, den Außenminister der Vereinigten Staaten. Er selbst kommt aus einer kubanischen Familie, die vor dem Sozialismus geflohen ist. Und man kann es schon so ein bisschen als Lebenstrauma und ja, sein Lebensziel beschreiben, dass er unbedingt will, dass dieses Regime kippt.
1: Lass uns nochmal über Donald Trump sprechen. Der hat in den vergangenen Wochen und Monaten ja sich immer wieder zu Kuba geäußert und ja sogar gedroht, die Insel zu übernehmen. Du hast dich ja auch sehr intensiv mit Venezuela beschäftigt und die ganze Nachrichtenberichterstattung dazu gemacht. Warst ja auch schon bei uns zu Gast bei FKM, um über Venezuela zu sprechen. Für wie realistisch hältst du es, dass die USA nun auch Kuba militärisch angreifen? Wie eben in, etwa in Venezuela?
0: Also die Frage lässt sich ganz, ganz schwer beantworten. Also muss ich vielleicht nochmal kurz zurückspulen zu Venezuela. 3 Monate lang hat ja der Konflikt da geschwelt und Trump, die USA haben mutmaßliche Drogenboote in der Karibik abgeschossen, den Narcotráfico als größten Feind benannt und immer mehr Drohgebärden aufgebaut. Und ich habe da mit sehr vielen Expertinnen und Experten gesprochen. Keiner hat vorher gesehen oder geahnt, dass die USA wirklich in das Land einmarschieren und den Machthaber ja im Prinzip kidnappen, also entführen. Und ich hätte mir das nicht vorstellen können und das konnten die ganzen Experten auch nicht. Deswegen ist es bei Kuba so schwer, überhaupt eine Einschätzung zu machen, weil ich würde jetzt ebenfalls sagen, ach, die USA werden nicht intervenieren, plus in Kuba gibt es auch weniger zu holen. Also es gibt jetzt nicht so große Ölvorkommen wie in Venezuela. Es gibt auch keine zweite Reihe in Venezuela, die man vielleicht auf Linie bringen kann. Also würde man jetzt den Präsidenten Díaz-Canel entfernen, in Anführungsstrichen, würde die zweite Reihe, die nachfolgt, so ist die Expertenmeinung, auch wieder kompletten Widerstand gegen die USA leisten. Und viele Experten haben da große Sorgen, dass man damit das Land eigentlich ins Chaos stürzt. Und es wäre auf jeden Fall nicht zum Vorteil der Kubaner, also der Zivilbevölkerung. Und man kann auch nicht davon ausgehen, dass die USA einmarschieren, um dann die Demokratie zu befördern.
1: Wie sieht's denn eigentlich mit Verbündeten aus? Welche Staaten unterstützen Kuba gerade in dieser Lage gegen die USA?
0: Also, wir können ja mal so ein bisschen durchgehen. Also, in Lateinamerika gibt es kaum noch Verbündete für Kuba, ne? Venezuela ist raus. Und der Rest, der hat auch Angst vor Sanktionen oder selbst militärisch zum Ziel zu werden. Also es gibt viele Staaten, die inzwischen auch eine rechte Regierung haben. Argentinien herrscht Milei, also der Präsident ist definitiv auf Linie der Vereinigten Staaten. Chile hat jetzt rechtskonservativ gewählt mit dem Präsidenten Kast. Und viele andere Staaten in Zentralamerika sind auch eher auf der rechten Seite und wollen Kuba stürzen sehen. Und dann gibt es aber noch einige Länder, Mexiko zum Beispiel, Kolumbien, Brasilien, die halten immer konsequent dagegen, dass die USA so eine Blockade forcieren. Die schicken auch teilweise Hilfsgüter, die kritisieren im Kleinen. Die machen das aber auch nicht, weil sie den Sozialismus so befürworten, sondern weil sie eben die neue Monroe-Doktrin oder wie Donald Trump sie nennt, die Donroe-Doktrin und weitere Folgen für ihre Länder fürchten. Dann gibt es die EU, also die hält sich sowieso zurück, das war schon bei Venezuela so, weil die Sorge zu groß ist, sonst die US-Unterstützung.
4: 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Il est 13h30 à Kinshasa et c'est l'heure d'Afrique Midi. Bonjour Mathieu Vendrely.
5: Bonjour Anne, bonjour à toutes et à tous.
4: Et dès le début de ce journal, direction donc la capitale congolaise.
5: Les manifestations en ce moment dans les rues de Kinshasa pour soutenir les sanctions américaines contre l'ancien président Joseph Kabila. Pascal Moulegua nous attend sur place. On va revenir également sur cette attaque dans le centre du Nigeria en fin de semaine dernière. Une quarantaine de bergers peuls tués. Les victimes étaient accusées d'être des informateurs du groupe djihadiste Ansarou. Mahamat Idriss Déby met en garde contre les manœuvres de manipulation interne et externe pour diviser les Tchadiens. Le président du Tchad revient sur son déplacement de plusieurs jours la semaine dernière dans l'est du pays. Précision à suivre, François Mazet. À Casablanca, au Maroc, le marché sénégalais menacé de destruction. Inquiétude de la communauté subsaharienne. Nous entendrons le reportage de François Mferketadji.
4: Une question, jusqu'où iront les tensions entre le président sénégalais et son premier ministre?
5: La nouvelle sortie de Bassirou Diomaye Faye ce week-end. Il dénonce la personnalisation autour d'Ousmane Sonko. Afrique Midi, on en parle avec notre invité, le professeur de sciences politiques, Maurice Soudiek Dion. Et puis cette semaine, on vous propose une série de reportages à Bangui. La situation déroutante, les cimetières de la capitale centrafricaine sont saturés. Organiser des obsèques est devenu un casse-tête. Reportage signé Rolf Steve Domialeux dans une vingtaine de minutes.
4: Et d'abord donc, direction Kinshasa, on manifeste aujourd'hui dans les rues de la capitale congolaise.
5: Oui, manifestation à l'appel du parti présidentiel, un rassemblement pour soutenir les sanctions américaines contre Joseph Kabila, l'ancien président accusé par Washington et par les autorités de Kinshasa de soutenir les rebelles de la FCM-23 dans l'est du pays. Pascal Moulegua, vous êtes sur place, le cortège s'était lancé, quelle est l'ambiance ?
6: Oui, Mathieu, la marche devait débuter en début de matinée, mais elle a été retardée par la pluie. Peu avant 11 heures, des milliers de manifestants ont commencé à affluer vers la première rue du boulevard Lumumba. Dans cette mobilisation, les partis présidentiels UDPS Tshisekedi n'est pas seul. Des dizaines de formations de la majorité et des adeptes d'une église évangélique l'ont rejoint. Dans les cortèges, les slogans sont sans équivoque. Joseph Kabila maîtrisé, Kabila neutralisé, Kabila bientôt aux arrêts, scande dans une langue nationale des militants dès les premiers 100 mètres de la procession. Certains arborent les drapeaux de leur parti ou de leur leader. D'autres, vêtus de blanc, brandissent des pancartes et banderoles affichant des messages de soutien aux États-Unis. Parmi eux, Mukendi, un sexagénaire coiffé de deux fanions américains. Si Donald Trump est avec nous, qui sera contre nous, lance-t-il. Au cœur du cortège, des slogans en faveur d'un changement de la Constitution se font aussi entendre. Mais ce n'est pas le sujet à l'ordre du jour, tempère rapidement un chef des partis entouré de ses militants. La marche se dirige vers les palais du peuple, les sièges du Parlement. Une délégation restreinte doit ensuite se rendre à l'ambassade des États-Unis pour y déposer un mémorandum dont le contenu n'a pas encore été dévoilé.
5: Pascal Moulegua en ligne de Kinshasa. Je rappelle que le parti de Joseph Kabila a contesté les sanctions américaines en fin de semaine dernière. Le PPRD estime que Washington n'a fait que reprendre les arguments du pouvoir congolais. RDC, toujours, c'est une première depuis des mois. Une équipe humanitaire a réussi à atteindre le territoire de Minembwe dans les hauts plateaux du Sud Kivu, des deux côtés de la ligne de front. Pour y parvenir, ils ont obtenu des belligérants une trêve humanitaire de quelques jours, le temps que le convoi arrive, travaille, puis se retire. Patient Ligaudi, bonjour.
7: Bonjour Mathieu.
5: Patient, une première donation a été effectuée ce week-end. Qu'est-ce que ça nous dit de la situation sur place?
7: Eh bien, ce que les humanitaires du CICR ont trouvé sur place est très préoccupant selon les premières informations. Des structures de santé à bout de souffle, privées de médicaments et d'intrants depuis des mois, confrontées en même temps à un afflux massif de blessés liés au combat. Pour mesurer l'ampleur de la crise, le rappel des quelques chiffres, au moins 500 blessés ont été admis dans trois hôpitaux des hauts plateaux du Sud Kivu en trois mois, à Bukavu, à Uvira et à Fizi. Et ce week-end, des donations ont été faites des deux côtés de la ligne des fronts, au centre de santé de Point Zéro, sous contrôle des FARDC et de leurs alliés, ainsi qu'aux hôpitaux des Mikenge Kipupu et des Minembwe, sous contrôle de l'FCM-23 et de leurs alliés. Ce que le convoi du CICR a pu apporter, c'est essentiellement du médical. Des deux côtés, la réalité est la même, un désert médical, des blessés sans prise en charge suffisante, des communautés coupées des tout approvisionnement depuis plusieurs mois. Est-ce que ça change quelque chose durablement sur le terrain? La prudence s'impose et les faits sur le terrain le rappellent brutalement. Cette trêve obtenue au terme de mois des négociations discrètes avec les porteurs d'armes est restée fragile. Des frappes des drones ont été enregistrées vendredi et samedi, notamment à Rugezi.
5: Patient Ligaudi dans Afrique Midi.
4: 13h35 à Abuja. On va essayer d'y voir plus clair maintenant sur ce qui s'est passé en fin de semaine dernière dans le centre du Nigeria.
5: Il y a une quarantaine de bergers peuls tués près de la frontière béninoise, tués par une milice nigériane opérant aux côtés de l'armée, ainsi que, semble-t-il, par des miliciens venus du Bénin voisin. Moïse Gomis, les victimes étaient accusées d'être des informateurs du groupe djihadiste Ansarou.
8: Le responsable du gouvernement local de Borgou, Abdoulaye Nassir, confirme le déploiement de miliciens nigérians et il estime possible la présence de Béninois du fait de la proximité de la frontière. Ce responsable local rappelle aussi qu'une récente directive de l'État de Niger impose aux éleveurs des espaces précis de pâturage et selon lui, le non-respect de cette directive pourrait expliquer le recours à la force contre des éleveurs récalcitrants. Selon plusieurs témoignages recueillis par l'agence France Presse, c'est autour de Kabé, dans le district de Borgou, que de nombreux jeunes hommes ont été arrêtés. Soupçonnés d'être des informateurs d'Ansarou, un groupe armé lié à Al-Qaïda, ces jeunes gens appartiennent à la communauté Peul. Au total, une quarantaine de personnes ont été tuées selon Ahmad Ali, un chef traditionnel. Un autre habitant de Kabé parle, je cite, d'un raid préventif faisant suite aux menaces de certains éleveurs Peul de perturber les activités agricoles dans la zone. Fin de citation. Sollicité, l'armée nigériane et l'armée béninoise n'ont fait aucun commentaire. Moïse Gomis, Abuja, RFI.
5: Pourquoi des ressortissants nigérians en Afrique du Sud se font-ils agresser? Question posée aujourd'hui à l'ambassadeur sud-africain en poste à Abuja. Il est convoqué par les autorités nigérianes. La semaine dernière, c'est son homologue en poste à Accra qui avait dû s'expliquer concernant également des incidents xénophobes contre des Ghanéens en Afrique du Sud. Ces dernières semaines, il y a eu une recrudescence d'incidents et de manifestations xénophobes et anti-migrants en Afrique du Sud. Officiellement, le pays compte plus de 3 millions d'étrangers, un peu plus de 5% de sa population.
4: Afrique Midi, on va faire le point maintenant sur la situation au Mali.
5: C'était il y a 9 jours maintenant, l'offensive conjointe des djihadistes du JNIM et des rebelles du FLA. Offensive marquée notamment par la mort du ministre de la Défense. David Bachet, bonjour.
9: Bonjour, bonjour à tous.
5: David, à l'heure qu'il est, un calme précaire règne sur le terrain.
9: Dans le nord, la ville de Kidal est toujours aux mains du FLA et du JNIM, qui contrôlent également Tessalit depuis vendredi. Ce camp a été déserté par l'armée malienne et l'Afrika Korps russe. Leur convoi est ensuite arrivé à Agelok, où les signes d'un départ ont aussi été rapportés, mais qui n'a pas été abandonné. Les habitants des régions du nord s'interrogent sur la prochaine cible des groupes armés. Après avoir subi plusieurs attaques à Gourmararousse, l'armée malienne y a mené des frappes aériennes pendant le week-end. L'Afrika Korps russe a de son côté multiplié les revendications invérifiables de djihadistes neutralisés dans les régions de Sékou. Oui, plusieurs axes.
5: À Bamako, le JNIM opère sans le FLA, David, et là les djihadistes mettent en œuvre leur blocus.
9: Oui, plusieurs axes reliant la capitale au reste du pays sont coupés. Des habitants expliquent ne plus pouvoir emprunter les routes menant vers Kaï, Ségou et Sikasso. Rien ne manque à ce stade dans la capitale, mais certains ont commencé à faire des stocks par précaution. Vendredi, un important convoi de citernes a tout de même pu entrer dans la capitale sous escorte militaire. Au cours des 8 derniers jours, d'effroyables scènes de lynchage ont eu lieu. Des hommes sans armes, accusés d'être des djihadistes, ont été brûlés et dépecés en pleine rue. Impossible de connaître le nombre de cas précis. Certaines sources parlent d'une dizaine. L'aéroport de Bamako fonctionne, mais la compagnie Égyptaire a annulé ses vols pour le pèlerinage, affectant 4000 passagers, en raison notamment du contexte sécuritaire. Le lycée français de Bamako passe ce lundi en enseignement à distance et ses salariés français ont ordre de quitter le Mali.
5: Le Mali et les précisions de David Bachet dans Afrique Midi.
4: Direction le Tchad à présent. C'est ce qu'on appelle un débriefing.
5: Oui, vous le savez, le président du Tchad, Mahamat Idriss Déby, a passé une partie de la semaine dernière dans le Wadi Fira, dans l'est du pays, un déplacement après des violences intercommunautaires qui avaient fait plusieurs dizaines de morts. À l'issue de ce déplacement, l'équipe de Mahamat Idriss Déby vient de publier un long entretien. François Mazet, bonjour.
10: Bonjour.
5: François, dans cet entretien, le président met en garde contre les manœuvres de manipulation interne et externe pour diviser les Tchadiens. Il dénonce essentiellement les conséquences de la guerre au Soudan voisin.
10: Oui, le chef, c'est celui qui, sur le terrain, a déjà expliqué Mahamat Idriss Déby pour valoriser les déplacements qu'il entreprend dans chaque région frappée par des conflits locaux. Il est de mon devoir de constater moi-même la situation et de prendre les dispositions nécessaires, a-t-il dit au sortir de 5 jours passés dans le Wadi Fira, quand nombre d'observateurs s'inquiètent de déplacements illusoires en l'absence de solutions aux problèmes de fond à l'origine de ces violences. Pour le chef de l'État tchadien, la cause est à chercher du côté du Soudan. Armées soudanaises et FSR ont tout fait pour que le conflit déborde au Tchad, dit-il. Les belligérants l'ont sciemment transformé en conflit intercommunautaire en jouant sur les fibres ethniques des populations à cheval sur les deux pays, accuse Mahamat Idriss Déby. Celui-ci rappelle que contrôler la circulation des armes le long de 1500 km de frontière est difficile. Tant qu'il y a des armes entre les mains des civils, nous n'aurons pas la paix, a-t-il dit, faisant du désarmement des populations la priorité, alors que certains responsables communautaires s'inquiète d'un processus de désarmement inégal et qui tournerait à l'opération de confiscation de biens, notamment des moyens de transport. Le président tchadien a également menacé les autorités provinciales et traditionnelles. Elles doivent assumer leurs responsabilités ou on leur enlèvera ces responsabilités. Il fait également de ces autorités les garants de l'unité... Il fait également de ses autorités provinciales et traditionnelles les garants de l'unité nationale et du vivre ensemble au Tchad.
5: François Mazet en direct d'Afrique Midi.
4: Au Togo, l'Alliance nationale pour le changement exige la libération de Honoré Sitsopé Sokpor.
5: Celui qui est surnommé Affectio est détenu depuis une dizaine de jours maintenant. Il attend toujours d'être présenté à un juge. Détention arbitraire, c'est ce que dit l'ANC. L'an dernier, Affectio avait déjà été arrêté après la publication d'un de ses poèmes sur les réseaux sociaux. Il était devenu un symbole de l'opposition. Mais cette fois, il aurait été interpellé fin avril alors qu'il prenait des photos d'un chantier à côté de chez ses parents. Pour le président de l'ANC, Jean-Pierre Fabre, il s'agit clairement d'une incarcération abusive et d'un harcèlement.
11: Quel est le danger de prendre des photos? Est-ce que nous sommes dans un cas de secret défense? Est-ce que le site sur lequel il a pris la photo est interdit? On ne peut pas prendre des photos sur un chantier public? Donc tout ça ne tient pas la route. Nous sommes toujours dans les cas de violation abusive, violation de la loi. Comme le Togo sait le faire depuis des décennies maintenant, vis-à-vis de l'opposition et vis-à-vis des citoyens. Vous savez, c'est un pays où on brime tout le monde. Il a été brutalisé, jeté par terre et entraîné à la brigade de gendarmerie d'Agonyevi. Il n'a pas été présenté à la justice. Et il fait plus d'une semaine qu'il est détenu en violation de la loi qui prescrit 4 jours maximum. Qu'on le libère, parce que c'est un motif non valable. On ne peut pas garder une personne en détention pour le motif qu'il a pris des photos sur un chantier public. Ça n'est pas normal.
5: Jean-Pierre Fabre, le président de l'Alliance nationale pour le changement au Togo, à propos de l'interpellation d'Affectio. Jean-Pierre Fabre avec Alexandra Branjon.
4: Direction le Maroc. C'est un vrai sujet d'inquiétude pour les ressortissants d'Afrique subsaharienne.
5: À Casablanca, après la démolition du quartier populaire près de l'ancienne Médina, c'est au tour du marché sénégalais d'être menacé de destruction. 300 à 400 personnes y travaillent tous les jours. François Mferkataji, Afrique de l'Ouest comme Afrique centrale, c'est tout un pan de la vie communautaire subsaharienne qui pourrait bientôt disparaître.
12: Ici, c'est une famille.
13: Il est à peine 11h du matin et le garba de Vanessa Grasligué embaume déjà les petites allées du marché. Ce plat emblématique de Côte d'Ivoire se vend ici 5 fois plus cher qu'au pays. Mais c'est le prix de la nostalgie d'une communauté qui se compte en plusieurs dizaines de milliers de personnes à Casa. Originaire de Yopougon à Abidjan, résidente au Maroc depuis plus de 15 ans, Vanessa Grasligué voit dans la destruction annoncée du marché une menace directe sur son gagne-pain.
12: Bien sûr que ça fait peur parce que grâce à ce marché, nous arrivons à nourrir nos familles. Nous arrivons à payer nos loyers, nous arrivons en tout cas à régler un peu quelques problèmes. Et on ne peut pas venir nous dire du jour au lendemain on va casser le marché sans nous trouver une place exacte.
13: Ce marché se trouve au cœur d'un axe stratégique entre le centre-ville historique du début du XXe siècle et la célèbre mosquée Hassan II, symbole de Casablanca. Les autorités souhaitent y percer une large avenue pour dégager les perspectives et développer le tourisme. Olga, ivoirienne, vendeuse de manioc et de gombo, craint le pire si aucune solution de relocalisation n'est trouvée.
14: On veut nous déguiper, on ne sait pas où ils vont nous jeter. On ne sait pas où on va aller, on ne sait pas quoi faire. Et puis on est là, on est dans le noir. Moi, j'ai pris le bon Dieu que part, on nous dépose ailleurs pour qu'on puisse faire quelque chose d'autre encore. Pour ne pas qu'il y ait des vols, des agressions, et puis la prostitution, tout ça là, tu vois.
13: Salon de coiffure, onglerie, étal d'épices et de vivres, le marché dit sénégalais de la Médina de Casablanca compte un peu plus de 200 commerces. François Mferkataji, Casablanca, RFI.
4: Comme tous les jours, on continue de faire la connaissance des prétendants au prix Marc-Vivien Foé.
5: Un prix qui récompense le meilleur joueur africain évoluant dans le championnat de France de football en Ligue 1. Place aujourd'hui à Lamine Camara. Cédric Oliveira, l'international sénégalais, est devenu l'une des valeurs sûres à Monaco et il est un prétendant naturel au trophée.
15: 22 ans et déjà une troisième saison en tant que titulaire en Ligue 1, Lamine Camara commence à avoir de la bouteille. Blessé en début d'exercice, voilà le Sénégalais en pleine possession de ses moyens pour briller dans l'entrejeu monégasque, selon le consultant pour Radio Foot International, Patrick Julliard.
16: En particulier depuis son retour de la CAN, je trouve qu'il est monté en puissance. Il continue à être un joueur qui a l'œil et qui fait des bonnes passes, qui arrive à trouver les bons espaces, à bien lancer ses attaquants. Donc oui, c'est la confirmation, mais moi j'avais aucun doute.
15: Formé à Génération Foot comme son idole Sadio Mané, Camara a suivi le même chemin pour rejoindre Metz, club partenaire en 2023, avant de signer une première saison aboutie en Lorraine. Courtisé par de nombreux clubs, c'est à Monaco qu'il a choisi de poursuivre sa carrière, où il fait parler ses qualités, surtout depuis l'arrivée de Sébastien Pocognoli sur le banc monégasque en octobre dernier.
16: Ça tâtonnait un peu avant, lors de la nomination du Belge. Sa nomination est avant tout la récompense de sa régularité, de son installation vraiment dans les milieux de terrain qui comptent en Ligue 1 et notamment à l'AS Monaco.
15: Déjà prétendant au prix Marc-Vivien Faux et la saison dernière, l'homme aux 30 sélections avec le Sénégal et titulaire lors de la finale de la CAN va tenter d'aider Monaco à se qualifier pour la Ligue des Champions avant de se concentrer sur la Coupe du Monde l'été prochain. Une grande première dans sa jeune carrière.
17: Cédric de Oliveira, la fête toute la nuit. C'était tout à l'heure à Dimbokro. Nous sommes dans le centre de la Côte d'Ivoire. Dimbokro qui accueillait le grand concert de clôture du FEMUA, le Festival des Musiques Urbaines, 18e édition, s'est donc refermé aujourd'hui au petit matin. Guillaume Thibault était sur place.
18: Chauffé comme jamais par l'ambianceur Ke Guevara, l'immense foule de la cité du bonheur partagé et du soleil radieux a transformé cette ultime soirée du FEMUA 18 en une immense fête populaire.
19: Franchement, c'est pas facile avec les problèmes, les crises dans le monde, en Afrique, au Moyen-Orient. Il faut des artistes quand même qui arrivent un temps soit peu à te faire oublier tes soucis.
18: Enfant du FEMUA, un certain Alpha Diallo, Black M, a pris le train du plaisir et du bonheur de Dimbokro en marche.
20: Vu que le monde va mal, on manque d'amour dans ces moments-là. Là, comme le FEMUA, comme on dit, il n'y a pas son deux. Ça veut dire que ça n'a pas d'égal. Ma musique sert à ça. Ça sert à faire voyager, à oublier les problèmes, à rêver.
18: Bête de scène, accompagné par des musiciens déments, le génie de Kpalezo, Mewé, a transcendé le public déjà déchaîné pour une soirée d'anthologie devenue mythique et mystique.
21: L'amour est le socle. Quand on arrive sur scène, c'est pour communier, c'est pour transmettre, c'est pour échanger, c'est pour partager avec notre public.

0: En Côte d'Ivoire, il est midi et 48 minutes.
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0: Un coup d'œil à ce qui fait l'essentiel de l'actualité internationale aujourd'hui et le flou d'abord concernant le détroit d'Ormuz. L'armée américaine dément toute frappe contre l'un de ses navires, comme l'affirme l'agence iranienne de presse Fars. De son côté, Téhéran menace d'attaquer tout bateau qui s'approcherait du détroit et la marine iranienne dit avoir déjà repoussé un navire américain. Dans ce contexte, les Émirats arabes unis affirment que l'Iran a tiré deux drones sur un pétrolier de sa compagnie nationale. L'Allemagne a dit vouloir engager un dialogue plus étroit avec les États-Unis, déclaration après des tensions ces derniers jours. Tensions qui ont amené Donald Trump à annoncer un départ de 5000 soldats américains sur les 36 000 actuellement présents sur le sol allemand. Et face aux États-Unis qui se désengagent de l'OTAN, les Européens et le Canada sont réunis en Arménie aujourd'hui pour montrer qu'ils font bloc. Les Européens veulent aussi profiter de la volonté de l'Arménie, ancienne république soviétique, de se détourner de la Russie. Et puis les passagers du bateau de croisière où un antivirus a été repérés ont été empêchés de débarquer au Cap-Vert. Ils pourraient être conduits vers les îles espagnoles des Canaries. 149 personnes de 23 nationalités sont à bord. 3 ont succombé à cet antivirus. Maladie qui peut entraîner une détresse respiratoire, mais selon l'OMS, le risque de propagation est faible. Tout de suite, l'invité d'Afrique Midi. On va revenir sur ces tensions au sommet de l'État sénégalais. Tensions entre le président, Bassirou Diomaye Faye, et son premier ministre Ousmane Sonko. Nouvel épisode ce week-end avec les propos du chef de l'État sur lesquels vous revenez avec votre invité Mathieu Vendrely. Vous recevez Maurice Soudiak Dione, professeur agrégé de sciences politiques à l'université Gaston Berger de Saint-Louis.
2: Professeur Maurice Soudiak Dione, bonjour.
3: Bonjour.
2: Professeur, dans un entretien à la télé samedi soir, le président Bassirou Diomaye Faye a évoqué ce qu'il appelle la personnification excessive autour de son premier ministre Ousmane Sonko. Est-ce que, d'après vous, on a désormais atteint un point de non-retour dans cette rivalité entre les deux hommes ?
3: Naturellement, il n'y a peut-être pas un point de non-retour puisqu'ils sont encore ensemble, mais en tout cas, il y a une concurrence entre associés rivaux qui se précise de plus en plus et qui se cristallise entre les deux hommes. Et samedi, le président de la République a dit à deux reprises qu'il n'y avait pas de dualité au sommet, qu'il ne pouvait pas y en avoir puisque c'était lui qui nomme son premier ministre et qu'il peut mettre fin à ses fonctions. Il l'a dit à deux reprises. Ça veut dire que psychologiquement, le président de la République est prêt pour une séparation. Cela veut dire qu'il a, lui, avoir une emprise sur le pouvoir, puisque d'ailleurs, c'est la Constitution qui lui donne cette prérogative, en ce sens que la charte fondamentale donne l'essentiel du pouvoir, la réalité du pouvoir exécutif au président de la République.
2: Alors, le président sénégalais dit que le Sénégal n'a pas besoin d'un messie, ce sont des mots forts. Ce matin, sur l'antenne de RFI, l'un de vos collègues à l'université Gaston Berger, le professeur Moussa Diop, estimait que c'est la première fois que le chef de l'État affichait aussi clairement ses désaccords avec son premier ministre Ousmane Sonko. Est-ce que vous partagez cette analyse ?
3: Je pense qu'il y a aujourd'hui que le président veut un peu mettre en avant le projet. Il a dit, il s'inscrit en porte-à-faux par rapport à toute forme de personnalisation du projet. Donc la démocratie d'ailleurs ne s'accommode pas du messianisme ou de l'héroïsme. Et ce n'est pas la première fois qu'on a eu des hommes charismatiques à la tête de l'État. Nous avons eu le président Abdoulaye Wade qui a marqué profondément la vie politique sénégalaise et qui était un peu dans cette démarche messianique, mais on a vu que cela n'a pas produit totalement les fruits escomptés. Donc je crois que la démocratie et la République ne s'accommodent pas de messianisme et que nous ne sommes pas dans un schéma de révolution.
2: Alors l'un des derniers points de divergence entre Bassirou Diomaye Faye et Ousmane Sonko concerne la réforme du code électoral qui a été portée en urgence il y a quelques jours par les députés du PASTEF, le parti d'Ousmane Sonko. Le président n'est pas totalement d'accord avec cette réforme. Est-ce que cela veut dire qu'aujourd'hui le président va dans le même sens que l'opposition qui pense que le texte sert surtout à sécuriser une candidature d'Ousmane Sonko à la prochaine présidentielle ?
3: Pas tout à fait de mon point de vue. Le président a plutôt relevé une démarche qui lui a semblé incongrue du point de vue procédural, puisqu'il y avait déjà des textes qui devaient être portés à l'Assemblée nationale, des projets de loi et de projets même de modification de la Constitution. Et il y avait dans ces projets-là, il y avait aussi la réforme des articles L29 et L30 du Code électoral pour éviter que des candidats, des acteurs majeurs du jeu politique sénégalais puissent être évincés sur une base politicienne. Donc c'est cette absence de coordination entre la majorité présidentielle et la majorité parlementaire que le président de la République a souligné et a déploré sous l'angle procédural, mais il n'y a pas dans le fond une divergence, ce me semble.
2: Le président doit largement son poste à Ousmane Sonko, qui n'avait pas pu se présenter à la présidentielle en février 2024 pour cause de problèmes judiciaires. Est-ce que ce bras de fer entre les deux hommes aujourd'hui est compris par les Sénégalais?
3: Le bras de fer, malheureusement, il est regrettable parce que c'est un duo complémentaire, parce que c'est un duo quand même duquel dépend de la stabilité et même l'efficacité de l'action gouvernementale. Donc s'il y a une rupture, en tout cas s'il y a des conflits, s'il y a des querelles, cela peut déteindre sur le fonctionnement de l'État, sur le fonctionnement des institutions et sur la réalisation du programme.
2: D'un mot, le Sénégal est aujourd'hui dans une situation économique compliquée. Il y a la question de sa dette, hein, évidemment, on en a beaucoup parlé. Il y a aussi les conséquences de la guerre au Moyen-Orient. Est-ce que le pays peut se permettre aujourd'hui une telle rivalité à son sommet?
3: Je ne pense pas. Et si nous avons encore un choc exogène, cela peut être très dommageable pour le gouvernement, pour les Sénégalais, parce que sinon, le renchérissement du coût de la vie et les difficultés économiques et sociales allant crescendo, si à cela il faut ajouter une crise politique au sommet de l'État, ça fait un cocktail qui n'est pas souhaitable pour la paix, la stabilité du pays, mais également pour la réalisation des objectifs majeurs de transformation qualitative et positive de la société.
2: Maurice Soudiek-Dionne, merci. Vous êtes professeur agrégé de sciences politiques à l'université Gaston Berger de Saint-Louis. Un entretien à réécouter hein, sur notre site rfi.fr et sur votre appli Pure Radio. Il est 14h55 à Paris. Et on vous emmène à Bangui avant de se quitter avec cette situation absolument kafkaïenne. Les cimetières de la capitale centrafricaine sont pleins, saturés. Résultat, ce qui devrait être une douleur intime pour les proches devient une épreuve logistique. Le reportage RFI Bangui signé Rolf-Steph Demialeux.
4: Après avoir délimité un espace dans cette ferme privée, un groupe de jeunes commence à creuser la terre à l'aide de pelles et de pioches. Un trou rudimentaire d'environ 2 mètres carrés et profond de 2 mètres. Les larmes aux yeux, Enoch Bouaka, qui vient de perdre son jeune frère, fixe la fosse qui s'agrandit lentement.
5: Ce qui se passe n'est pas normal. Voir ces jeunes faire ce travail archaïque, sans encadrement, sans lieu approprié, ça me brise. Mais on n'a pas le choix, c'est notre petit frère qui est parti. On ne pouvait pas le laisser à la morgue, et il n'y a nulle part où aller. Alors, on a décidé de l'enterrer ici.
4: Autour de lui, cousins et voisins s'activent en silence. Les gestes sont mécaniques, presque automatiques. Mais sur les visages, la fatigue se mêle à l'incompréhension. Enterrer un proche devrait être un moment de recueillement. Ici, c'est devenu une urgence à gérer, selon Enoch Bouaka.
5: Cette situation dépasse la simple question d'espace. Elle touche à la dignité et même à nos traditions. Chez nous, le lieu de repos des morts est sacré. C'est un lieu avec la mémoire familiale. Il nous faut des cimetières.
4: À Bangui, en République centrafricaine, les cimetières publics existants depuis l'indépendance en 1960 sont aujourd'hui saturés. Debout à côté d'une tombe en béton érigée dans sa propre concession, Claudine Guingon se souvient de l'épreuve vécue par sa famille il y a 2 mois.
6: L'absence de cimetière nous traumatise. Ceux qui ont des moyens trouvent toujours des solutions rapides. Mais les pauvres improvisent. Quand notre grand-père est décédé, on a fait le tour des chefs de quartier pour demander un bout de terre. On n'a rien trouvé. Tu es en deuil et en même temps tu dois supplier. C'est un double malheur. On a fini par l'enterrer ici à côté de la maison. Chaque jour, on voit sa tombe, ça ravive la douleur.
4: Une réalité que confirme Jean-Baptiste, ancien chef de quartier, qui observe impuissant les conséquences de cette crise.
7: Avant, on accompagnait nos morts dans des lieux dédiés, respectés par tous. Aujourd'hui, chacun fait comme il peut. Il n'y a plus de registre, plus de suivi. Aucune garantie que ces tombes resteront intactes. On voit apparaître des sépultures un peu partout dans les parcelles. Cela pose des problèmes sanitaires, de pollution, mais aussi de dignité humaine. Ce n'est pas normal. Une société ne peut pas fonctionner comme ça.
4: Selon une source à la mairie de Bangui, plusieurs sites ont été identifiés pour la création de nouveaux cimetières publics. Leur aménagement est annoncé dans les prochaines semaines. Rolf Steve Domialeux, Bangui, RFI.
2: Rolf Steve Domialeux qu'on retrouvera demain pour un deuxième épisode de cette série sur les cimetières de Bangui. Afrique Midi, c'est terminé pour aujourd'hui. Merci à Mickaël Goncalves, Pierre Vallet, Laurent Chaffard et Laurent Corot aujourd'hui. Je vous rends le micro, Anne Cantner, à demain.
0: À demain, Mathieu Vandrelier. Vous restez avec nous sur RFI. Dans un tout petit peu plus d'une minute, le rendez-vous d'Haïti des Amériques ou bien une demi-heure d'infos en full day si vous êtes en Afrique de l'Ouest ou encore en portugais si vous nous écoutez d'Afrique lusophone. À tout de suite.
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0: 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September 1997 besang Elton John in der Westminster Abbey in London wohl die berühmteste Rose Englands. Mit dem Lied über England's Rose, die anmutig in den Herzen aller weiter wachsen möge, setzte er seiner Freundin Prinzessin Diana ein Denkmal. Erst wenige Monate vor ihrem Tod war eine cremeweiße, widerstandsfähige Beetrose auf den Namen Diana, Princess of Wales, getauft worden, die nun ihren Sarg schmückte. Die Besessenheit mit Rosen, mit Gärten insgesamt, ist tiefer Ausdruck des englischen Wesens, erklärt Ellen Titchmarsh.
1: Wir sind auf stille Art leidenschaftlich. Wir zeigen unsere Gefühle beim Gärtnern.
0: Ellen Titchmarsh ist in Großbritannien eine nationale Institution. Er schreibt Bücher und moderiert Gartensendungen im Fernsehen. Zur besten Sendezeit gucken ihm Millionen Briten dabei zu, wie er mit der Gartenschere einen Rosenstrauch bearbeitet. Ein Garten ohne Rosen, das geht gar nicht, meint Ellen, wegen der tollen Blüten und Farben und wegen des Duftes.
2: When you see a rose like this in full bloom, you realize why gardens simply can't do without them, not just for their appearance and their color, but for their scent as well.
0: Etwas ungewöhnlich ist auch die Gartenleidenschaft von Barbara und Ian Pollard aus Malmesbury. Sie verbringen gerne viel Zeit mit der Pflege ihrer Blütenträume. Speziell dürfte dabei sein, dass sie ihre Gartenarbeit splitterfasernackt verrichten. Der Kontakt zur Blume sei einfach intensiver, erklärt Barbara.
3: Ich glaube, du nimmst bewusster wahr, was um dich herum passiert. Ich bekomme good vibrations und von guten Schwingungen profitiert die Pflanze auch, oder?
4: I'm sure the plant is gaining from good vibes, don't you?
0: Ob König Charles auch schon mal nackt gegärtnert hat, ist nicht überliefert, aber der naturfreundliche Monarch ist natürlich auch ein Gartenenthusiast und gibt zu, dass er auch gerne in Nachbargärten schielt.
5: I've learned a lot in going to look at other people's gardens.
6: Ich habe sehr viel gelernt, indem ich mir anderer Leute Gärten angucke. Man kann sich ja auch viel abgucken. Ich habe schon oft gedacht, verdammt, der Garten ist viel schöner als meiner. Wie kriegen die bloß die Rosen so hin? Warum mühe ich mich eigentlich da? Damit ab.
5: It's so much better than mine. How do they get their roses to do this? I mean, why am I doing it?
7: Da geht einem das Herz auf, oder?
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7: Aber natürlich auch bei den Wirtschaftsnachrichten mit Michael Wegmann.
9: Die italienische UniCredit kann ein Übernahmeangebot für die Deutsche Commerzbank vorlegen. Das Angebot soll morgen offiziell präsentiert werden. Commerzbank-Aktionäre haben dann 4 Wochen Zeit, sich zu entscheiden.
10: Die Aktionäre der italienischen Großbank UniCredit haben bei einer außerordentlichen virtuellen Hauptversammlung mit großer Mehrheit für die Ausgabe von 9 Aktien gestimmt. Diese Aktien will dann die UniCredit den Commerzbank-Aktionären anbieten im Tausch für ihre Commerzbank-Aktien, um den Anteil an der Commerzbank zu vergrößern. Allerdings, finanziell lohnt sich das für sie momentan nicht. Die Commerzbank-Aktien sind derzeit mehr wert als die UniCredit-Aktien, die die italienische Bank anbietet. Der UniCredit geht es aber auch nicht darum, möglichst viele Aktien zu bekommen. Der Bank reicht es, über 30% Anteile an der Commerzbank zu halten. Dann kann die UniCredit später weitere Aktien dazu kaufen, ohne zu einem Pflichtangebot gezwungen zu sein. Das heißt, sie müssen dann nicht automatisch allen Commerzbank-Aktionären anbieten, all ihre Aktien aufzukaufen. Die Deutsche Commerzbank sträubt sich gegen die Übernahme. Auch die Bundesregierung lehnt eine Übernahme der Bank durch die UniCredit entschieden ab. Lisa Weiß, Rom.
9: Der April war in Deutschland der teuerste Tankmonat aller Zeiten. Sowohl Superbenzin der Sorte E10 als auch Diesel waren im bundesweiten Monatsdurchschnitt so teuer wie nie zuvor. Das geht aus Daten des ADAC hervor. Ein Liter Super E10 kostete im Monatsdurchschnitt rund 2,11 Euro. Der bisherige Rekord von 2,07 Euro stammte aus dem März 2022, kurz nach Beginn des Ukraine-Krieges. Ein Liter Diesel kostete im April im Schnitt rund 2,27 Euro. Seit dem 1. Mai sind die Spritpreise in Deutschland gefallen, also seit der Einführung des sogenannten Tankrabatts. Aber nicht entsprechend der Steuersenkung um rund 17 Cent. Das ergibt eine erste Auswertung des Bundeskartellamts in Bonn. Inzwischen sind die Preise sogar wieder leicht gestiegen.
11: Rechnerisch sieht das an den Zapfsäulen so aus. Während die Steuersenkung rund 17 Cent beträgt, gingen die Preise im Tagesdurchschnitt zuerst um 13 Cent runter. Bis heute sind sie aber Tag für Tag wieder langsam gestiegen. Der Präsident des Bundeskartellamtes, Andreas Mund, mahnt die Mineralölkonzerne zu mehr Zurückhaltung. Er sagte, die Steuersenkung solle die Verbraucherinnen und Verbraucher entlasten, ebenso die Wirtschaftsbetriebe, aber nicht die Mineralölkonzerne. Die seien allenfalls Treuhänder dieser Entlastung. Wer tanken muss, so das Bundeskartellamt, soll auf jeden Fall die Preise auf entsprechenden Apps vergleichen, denn nicht alle Tankstellen fahren um 12 Uhr die Preise gleichermaßen hoch oder senken sie ähnlich wieder bis zum Abend. Manchmal lohnt sich ein kleiner Umweg, um billiger zu tanken. Anne Burkhardt, Bonn.
9: Der Softwarekonzern SAP will sein KI-Geschäft durch zwei Übernahmen ausbauen. Unter anderem investiert das Walldorfer Unternehmen mehr als 1 Milliarde Euro in ein Start-up aus Freiburg.
12: Nach SAP-Angaben hat Prior Labs aus Freiburg ein eigenes KI-Modell entwickelt, das speziell für Unternehmenskunden große Vorteile bringt. Denn während etablierte Sprachmodelle Schwierigkeiten mit Tabellen, Zahlen und Statistiken haben, ist das Modell von Prior Labs auf genau solche sogenannte strukturierte Daten spezialisiert, die für viele Geschäftsprozesse zentral sind. Dadurch sollen Vorhersagen und Analysen für Unternehmen deutlich zuverlässiger werden. Genau davon will auch SAP profitieren und die Ergebnisse der Forschung von Prior Labs in Zukunft in seine Produkte einbauen. Gleichzeitig soll das Startup trotz der Übernahme eigenständig bleiben. Für seine Forschung stellt SAP mehr als 1 Milliarde Euro bereit. Wie viel Geld SAP darüber hinaus für die Übernahme zahlt, ist nicht bekannt. Neben Prior Labs aus Freiburg will SAP auch die US-Firma Dreamio kaufen. Durch deren Fähigkeiten will der Konzern die unterschiedlichsten Daten seiner Kunden besser verarbeiten können und diese in sogenannte KI-Agenten integrieren, die sie eigenständig verarbeiten. Alexander Winkler, SWR Wirtschaftsredaktion.
9: Und wir schauen noch auf die aktuelle Börsenentwicklung. Natürlich ist hier die neue Zolldrohung des US-Präsidenten das wichtigste Thema. Der DAX steht leicht im Minus.
13: Zunächst war der deutsche Aktienmarkt stabil in die neue Woche gestartet. Aber die Gemengelage aus Iran-Sorgen und neuen Zolldrohungen aus den USA war dann doch zu viel. Die Autobranche steht besonders unter Druck. Am Freitag hatte US-Präsident Donald Trump angekündigt, er wolle die Zölle auf Autos und Lastwagen, die aus der EU in die USA eingeführt werden, von kommender Woche an auf 25% erhöhen. Er begründete das damit, dass sich die EU nicht an das vereinbarte Handelsabkommen halte. Im vergangenen August hatten sich Trump und EU-Kommissionspräsidentin Ursula von der Leyen auf eine Obergrenze von 15% auf die meisten EU-Warenimporte in die USA geeinigt. Bisher ist das Rahmenabkommen aber von der EU nicht ratifiziert worden. Der deutsche Branchenindex DAX Sector Automobile, der auch zahlreiche Zulieferer enthält, verliert gegen Mittag 2,8%. Detlef Landmesser, ARD-Finanzredaktion, Frankfurt.
9: Und soweit die Wirtschaft für diese Stunde, gleich 1 Minute vor 4.
7: Danke, Michael Wegmer.
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7: Blechdosen in den Biomüll? Das geht gar nicht. Und das dürfte auch ziemlich einleuchten, oder? Warum es aber trotzdem in den Biomülltonnen nicht so aussieht, wie es aussehen sollte, und ob Müllkontrollen da hilfreich sind, darüber spreche ich mit Sascha Roth vom Bundesverband der Deutschen Entsorgungs-, Wasser- und Kreislaufwirtschaft gleich nach den Nachrichten. Mein Name ist Ulrike Alex.
8: 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Das Wetter für den Südwesten.
7: Und da ist es wechselhaft. Heute Nachmittag regnet es vor allem im Westen und Norden von Rheinland-Pfalz. In einigen Regionen bleibt es aber auch trocken und in Württemberg, da scheint sogar die Sonne. Die Temperaturen erreichen 17 Grad in der Hocheifel und 24 Grad an der unteren Tauber. 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
15: Merci Pascal Paradou, bonjour à toutes et à tous. La situation autour du détroit d'Ormuz, une situation confuse. Des navires militaires américains sont entrés dans le Golfe pour leur mission d'escorte, c'est ce qu'affirme l'armée américaine. L'Iran indique de son côté avoir repoussé un navire de guerre américain du détroit. Des missiles auraient été tirés. Les États-Unis démentent. Une guerre donc de communication. Des dizaines de dirigeants de toute l'Europe et du Canada se réunissent aujourd'hui pour une grande messe diplomatique en Arménie. 48 chefs d'État et de gouvernement sont à Erevan. Rencontre importante entre le président ukrainien Volodymyr Zelensky et le premier ministre slovaque, le nationaliste Robert Fico, proche de Moscou. Et puis les premiers résultats des élections pour désigner les assemblées locales de 5 États et territoires en Inde confirment une percée historique du BJP. La surprise vient du Bengale occidental où le parti au pouvoir du premier ministre Modi affirme avoir remporté une victoire record. Enfin, les rejets de méthane issus des énergies fossiles restent à des niveaux très élevés en 2025. C'est l'Agence internationale de l'énergie qui publie son rapport annuel. Malgré les engagements climatiques, aucune baisse significative n'est observée par rapport aux années précédentes. Nouvelle guerre donc de communication autour du détroit d'Ormuz. L'agence de presse iranienne affirme avoir tiré 2 missiles contre une frégate de l'armée américaine. Cette dernière dément. Le président américain annonce de son côté le lancement ce matin de l'opération visant à débloquer le passage maritime stratégique au large de l'Iran. Une opération qui risque encore une fois, on le voit bien, d'attiser le conflit entre Washington et Téhéran, Oriane Verdier.
16: Oui, depuis des semaines, les deux belligérants enchaînent les coups de communication sur une réalité en mer difficile à vérifier. L'agence d'État iranienne a donc annoncé aujourd'hui avoir tiré des missiles sur un navire américain. Communication américaine de son côté, aucun navire de la marine américaine n'a été touché. Quelques heures plus tôt, l'Iran avait prévenu que son armée attaquerait tout navire militaire américain qui s'approcherait du détroit d'Ormuz, précisant l'implication de destroyers lance-missiles, d'une centaine d'aéronefs et 15 000 soldats. Que l'attaque iranienne d'aujourd'hui sur une frégate américaine soit réelle ou non, son annonce suffit à faire peser de nouvelles inquiétudes aux armateurs sur la sécurité de ce passage stratégique et donc à peser sur l'économie mondiale. Et c'est bien là l'un des objectifs de cette guerre de communication. De leur côté, les Émirats arabes unis, alliés d'Israël et des États-Unis, affirment que 2 drones auraient tiré sur un pétrolier appartenant à leur compagnie pétrolière dans le détroit d'Ormuz. L'agence de sécurité maritime britannique UKMTO avait justement indiqué plutôt que des projectiles inconnus avaient touché un pétrolier dans la zone dimanche soir. L'attaque n'aurait pas fait de blessés. Le ministère émirati des Affaires étrangères dénonce un acte de piraterie.
15: Merci Oriane Verdier pour l'analyse de cette guerre de communication. Et le trafic de l'aéroport de Dubaï, lui, s'est effondré de 66% en mars sur un an, au moment où les Émirats arabes unis faisaient face à des frappes de l'Iran. Ce sont des statistiques officielles qui ont été publiées aujourd'hui. Le chef de la diplomatie américaine Marco Rubio se rendra à Rome de mercredi à vendredi afin de renforcer les relations bilatérales avec l'Italie et le Vatican, malmenés depuis cette guerre en Iran. Il y rencontrera les dirigeants du Saint-Siège pour discuter notamment de la situation au Moyen-Orient. Le premier ministre slovaque, le nationaliste Robert Fico, doit retrouver Volodymyr Zelensky, le président ukrainien, ce lundi au sommet de la communauté européenne en Arménie. Les deux hommes multiplient les contacts ces derniers temps, alors que Robert Fico a longtemps affiché des positions hostiles à Kiev et proches de Moscou. Explication Muriel Paradon.
17: Un coup de fil samedi et une visite annoncée prochainement à Kiev. Robert Fico, le premier ministre slovaque, semble tendre la main à Volodymyr Zelensky. Lors d'un entretien téléphonique, il a confirmé que son pays soutenait l'adhésion de l'Ukraine à l'Union européenne. Ces derniers mois, le dirigeant nationaliste proche de Moscou était plutôt à couteau tiré avec Kiev. Il avait notamment bloqué avec la Hongrie le prêt européen de 90 milliards d'euros promis à l'Ukraine. Le contentieux portait sur l'oléoduc Droujba qui achemine du pétrole russe à la Slovaquie comme à la Hongrie via le territoire ukrainien et qui était endommagé. L'allié de Robert Fico dans cette affaire, le Hongrois Viktor Orban, a été battu aux élections dans son pays il y a 3 semaines. Le dirigeant slovaque se retrouve donc un peu isolé dans ses positions en Europe. Pragmatique, il adoucit ses relations avec l'Ukraine. Cela ne l'empêchera pas de se rendre à Moscou le 9 mai pour les commémorations de la victoire de l'Union soviétique dans la Seconde Guerre mondiale.
15: La guerre justement entre la Russie et l'Ukraine avec de nouvelles frappes des deux côtés. Un missile russe en plein jour a fait au moins 4 morts et 16 blessés dans la ville de Merefa dans l'est de l'Ukraine. La frappe a endommagé des maisons et des immeubles résidentiels, des magasins et une station-service. Côté russe, un immeuble résidentiel a été touché à Moscou cette nuit dans une frappe de drone ukrainienne. Pas de blessés. Et puis l'ambassade de Russie en Autriche dénonce la décision scandaleuse du ministre autrichien des Affaires étrangères d'expulser 3 diplomates russes soupçonnés d'espionnage, jugeant ce motif totalement injustifié. L'ambassade russe affirme qu'une réaction ferme de Moscou ne manquera pas de suivre. Les autorités nigérianes prévoient le rapatriement volontaire des Nigérians résidant en Afrique du Sud, où une vague d'attaques xénophobes a ciblé des immigrés africains ces dernières semaines. La ministre nigériane des Affaires étrangères indique que 130 personnes avaient fait part de leur volonté de rentrer au Nigeria. Ce chiffre devrait augmenter, a-t-elle déclaré, en ajoutant que la vie et les entreprises des Nigérians en Afrique du Sud ne doivent pas continuer à être menacées. En Inde, Narendra Modi consolide son poids politique. Les résultats des élections régionales qui tombent aujourd'hui confirment une percée historique du BJP. La surprise vient du Bengale occidental où le parti au pouvoir a fait tomber la dame de fer, Mamata Banerjee. Le scrutin a eu lieu dans 5 états du pays. À New Delhi, tous les détails avec Abdoulaye Rally.
18: Selon les résultats encore partiels qui tombent depuis 8 heures ce matin, les tendances indiquent une percée majeure du BJP de Narendra Modi. La surprise est venue du Bengale occidental où, après 15 ans de règne, la dame de fer Mamata Banerjee subit une défaite historique au profit du BJP. C'est en verrou symbolique qui saute. Cet état était l'un des derniers bastions de résistance à l'idéologie nationaliste hindoue du pouvoir central. Le BJP progresse également dans 4 régions où les élections ont eu lieu. Cependant, le sud de l'Inde résiste encore. Les électeurs boudent le parti de la majorité au Kerala et au Tamil Nadu. Fait majeur aussi de ces scrutins, au Tamil Nadu, l'élection est marquée par l'ascension fulgurante d'un acteur de cinéma. Il s'appelle Vijay et il bouscule l'ordre politique établi. L'heure est donc au triomphe pour les partisans du gouvernement de Modi. Il se prépare à fêter cette victoire ce soir. Abdullah Erali, New Delhi, RFI.
15: Le méthane perdu pourrait devenir une ressource stratégique. La récupération de ce gaz apparaît comme une solution concrète. L'Agence internationale de l'énergie a alerté sur les niveaux très élevés des émissions mondiales de méthane liées au secteur du pétrole, du gaz et du charbon en 2025. Selon l'AIE, qui publie aujourd'hui son rapport annuel, la récupération de ces rejets pourrait permettre de fournir d'énormes quantités de gaz au marché sous tension depuis la guerre au Moyen-Orient. Myriam Berber.
19: Le méthane est aujourd'hui responsable d'un tiers du réchauffement climatique. En 2025, le secteur des énergies fossiles représente plus de 35% des émissions de méthane selon l'AIE. Dans l'industrie pétrogazière, le méthane s'échappe par des fuites au niveau des gazoducs lors des opérations d'extraction ou durant le transport. Au-delà de l'enjeu environnemental, le méthane a un potentiel économique. L'AIE recommande en effet la récupération de ces rejets pour renforcer l'approvisionnement énergétique. L'agence explique que l'on pourrait récupérer près de 200 milliards de mètres cubes de gaz à moyen terme, soit le double de ce qui transite chaque année par le détroit d'Ormuz, verrouillé depuis le début de la guerre au Moyen-Orient. Mais 15 milliards de mètres cubes pourraient être utilisés rapidement. Enfin, l'AIE pointe dans son rapport que près de 66% des émissions de méthane du secteur fossile proviennent de 2 pays, la Chine et les États-Unis.
15: Le navire de croisière, possible foyer de l'antivirus, n'a pas été autorisé à accoster au port de la capitale capverdienne Praia et ses passagers ne pourront pas débarquer afin de protéger la population capverdienne. Parti du Ushuaia dans le sud de l'Argentine il y a 3 semaines, le navire stationne toujours au large du Cap Vert. Quelques 149 touristes de 23 nationalités se trouvent à bord. L'Organisation mondiale de la santé a fait état de 3 morts liés à ce possible foyer d'infection à antivirus, une maladie qui peut provoquer un syndrome respiratoire aigu. Très importante saisie de drogue dans l'océan Atlantique. La garde civile espagnole a mis la main sur ce qui pourrait être une cargaison record de cocaïne au large des îles Canaries espagnoles, avec une quantité qui pourrait atteindre 40 tonnes de drogue saisie. La garde civile a intercepté le navire en cause dans les eaux internationales et environ 20 personnes ont été arrêtées. Tout de suite, autour de la question, avec Caroline Lachowski. Aujourd'hui, comment la science infuse et se diffuse. Très bonne journée sur RFI.
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25: Bonjour, ravie de vous retrouver en direct, chers amis auditrices et auditeurs, autour de notre table ronde mensuelle avec mes consoeurs et confrères de la presse scientifique, venus, vous le savez, avec quelques exemplaires de leur magazine pour vous les faire gagner. En ce joli mois de mai, nous allons nous intéresser au lien invisible et permanent entre corps et cerveau. L'interoception est à la une de Science et Vie, ou comment l'état de nos organes, cœur, intestin, poumon influence nos pensées. Enquête de Lise Barnéou, rapportée par Aurélia Lieber-Air. Sur le site de The Conversation, Elsa Couder partagera le pouvoir de nos émotions, même virtuelles. Pourquoi lire « J'ai mal » suffit à déclencher la douleur. Tiens donc. Et Fiorenza Grazzi dans Epsilon nous entraînera sur la piste des tout premiers vaccins anti-cocaïne ou comment s'immuniser contre la drogue et résoudre des crimes passés grâce à l'ADN. Ça, c'est dans la recherche. Philippe Pajot nous dira pourquoi la généalogie génétique est devenue la bête noire des tueurs en série. Mais avant cela, du microcosme au macrocosme, François Lassagne dans Pour la Science nous fera à découvrir l'extraordinaire influence planétaire du phytoplancton sur tout le vivant terrestre, de la Terre à la Lune, autour de la question comment la science infuse et se diffuse. On commence avec Philippe Hénarejos dans Ciel et Espace, par un arrêt sur l'image de l'amérissage des quatre astronautes qui viennent juste de faire le tour de la Lune.
26: Splashdown confirmed.
27: Copy splashdown, waiting on VLDR.
26: From the pages of Jules Verne to a modern-day mission to the moon, a new chapter of the exploration of our celestial neighbor is complete. Integrity's astronauts, back on Earth.
28: Cette capsule vient de parcourir quasiment 1 million de kilomètres en 9 jours.
29: Let's go! Welcome home! Christina, welcome home! Yes! Thank you. Jeremy, absolutely welcome home, brother!
25: Bienvenue chez vous, bienvenue chez nous. Ils ont fait le tour de la Lune. Retour en images dans Ciel et Espace avec vous, Philippe Hénarejos, sur cette mission Artemis 2, un voyage spatial historique, on peut le dire.
30: Et oui, je n'ai pas boudé mon plaisir là, parce que ça faisait quand même longtemps qu'on n'avait pas vu une mission spatiale habitée. Aussi intéressante, ouais. Aussi passionnante, parce que là, on renoue avec l'exploration, donc je boude pas mon plaisir, et j'ai fait écrire numéro historique, si elle est soit, c'est, on l'a titré simplement, de la Terre à la Lune, c'est un titre que tout le monde comprend.
25: C'est clair.
30: C'est le voyage de Jules Verne.
25: En fait, c'est ça, c'est le voyage de Jules Verne, on voit, vous avez ouvert là-dessus, mais ils ont fait le tour de la Lune, on les voit hilares, ces héros, parce qu'on peut appeler ça quand même des héros, ces quatre astronautes, dont une femme, oui. Rappelons-le, dont un afro-américain, absolument. Rappelons-le aussi. Ils sont absolument hilares, en ouverture de votre...
30: Surtout là, les deux photos qu'on présente en ouverture de l'article, c'est juste après leur récupération, après le splashdown.
25: On vient
30: d'entendre le son à l'instant. Et là, ils peuvent être hilares, parce qu'il y avait quand même une petite crainte lors du retour. Il faut savoir qu'ils revenaient à 38 000 km à l'heure dans l'atmosphère terrestre, ce qui est presque 10 000 km à l'heure de plus que les capsules qui reviennent de l'orbite terrestre. Et donc, il y avait quand même un petit... pas un souci, mais avec une petite interrogation sur le bouclier thermique de leur vaisseau Orion, puisque lors de la mission Artemis 1 en 2022, le bouclier avait fonctionné, mais il s'était un peu délité en petits morceaux, ce qui laissait une petite inquiétude.
25: Okay.
30: Là, la NASA a changé le design de rentrée atmosphérique avec un petit rebond, etc., pour ralentir sortir tout ça, pour faire que ça fasse pas des bulles et que ça fasse pas des morceaux qui partent. Ça a bien marché. Donc ils sont hilars et ils ont de quoi, parce que ben, ils sont les premiers humains depuis décembre 1972 avec la mission Apollo 17 à contourner la Lune. Bon, ils l'ont contourné beaucoup plus haut que les missions Apollo. À l'époque, on était à 100 km de la Lune. Là, c'était à 6500 km. Donc ils avaient une vue globale de la Lune. Ils ont fait plein d'observations sur lesquelles, d'ailleurs, nous allons revenir sur le site Ciel et Espace, notamment les impacts d'astéroïdes qu'ils ont vus sur la face nocturne de la Lune.
25: Oui, sur la face qu'on ne voit jamais, sur la face cachée de la Lune. Hein.
30: Voilà, et surtout sur la face nocturne. La face cachée était majoritairement nocturne à ce moment-là. Et donc, ils ont observé des flashs qui correspondent à des impacts de météorites sur la Lune. Alors, on s'est demandé si en quelques heures, ils ont observé pendant 7 heures. Alors, pas forcément en continu, mais quand même, ils se relayaient au hublot. S'ils ont vu 5 ou 6 flashs comme ça, est-ce que ça nous dit quelque chose sur le taux d'impact sur la Lune, etc.
25: Donc, on peut vraiment apprendre des choses. Il y a une photo magnifique que vous montrez, enfin, il y en a plein, mais où Christina Koch, elle voit la Terre s'éloigner, elle est de loin, et puis il y a évidemment toutes ces photos sur la face cachée de la Lune, le coucher de Terre, le lever de Lune, enfin, c'est des images extraordinaires.
30: Franchement, au moment où c'était l'atterrissage à la fin de la mission, c'était au moment où on finissait le jour.

0: grand. Et je me suis dit, ben ça quand même, si nous on le fait pas, 53 ans après, qui va le faire? Et donc voilà, on a...
1: Ouais, c'est superbe, ces photos en couleur, vraiment.
0: On a la joie, le plaisir physique de voir ces photos en grand, la Lune à quelques centaines de kilomètres.
1: Ouais, pour ceux qui ont mis l'œil dans le télescope, c'est
0: quelque chose.
1: C'est vraiment quelque chose hein, de voir la Lune d'aussi près. Ouais. Et puis vous avez le récit de tout ce grand voyage par Émilie Martin qui était sur place.
0: Absolument, c'était, je le signale, la seule journaliste française qui était à Houston pour suivre la mission là-bas. Et donc elle nous fait le récit de son reportage parce que bon, vous pouvez croire que c'est que un cahier photo, alors c'est facile à faire, hein, on fait ça en deux jours. Mais non, on a Émilie Martin qui était là-bas, qui est restée plus longtemps que prévu, qui a repoussé son retour parmi nous, parce qu'à mesure que la mission se déroulait bien, elle voulait, comme nous tous, avoir le fin mot de l'histoire, et donc elle était au centre de contrôle de mission de Houston, le fameux Houston où il y avait problème, donc là il n'y avait pas de problème, et donc elle a vécu le moment où les astronautes sont réapparus de l'autre côté de la Lune avec le fameux blackout, et les quelques minutes de terreur de la rentrée atmosphérique. Et donc elle nous raconte tout ça de l'intérieur avec évidemment des infos de première main puisqu'il y avait tous les responsables de la mission qui étaient là-bas et qui parlaient à la presse.
1: C'est vraiment à lire sous la plume d'Émilie Martin et puis évidemment il y a tous les messages vraiment inspirants de ces astronautes. Allez, on va citer celui de Glover, au milieu de tout ce vide, vous avez cette oasis où nous avons la chance d'exister ensemble. On ne le dira jamais assez et il dit bon bah il faut rentrer maintenant parce qu'on a trop de choses à raconter.
0: On a des choses à vous raconter. Et ça, c'est bien parce que par rapport à Apollo, c'était des militaires à l'époque. Eux, ils le sont aussi, mais ils sont militaires 2.0, on va dire. Ils aiment bien les réseaux sociaux, etc. Et ils nous racontent les choses. Ils vont nous raconter mieux qu'à l'époque. Et on en a besoin d'avoir ce recul sur la planète.
1: Je suis d'accord, on en a besoin de ce recul-là. En tout cas, le récit est inspirant, les images sublimes. C'est le moins qu'on puisse dire. À retrouver dans Ciel et Espace, dont vous nous avez apporté quelques exemplaires, Philippe Hénarejos. Merci à vous. Ils sont pour vous, chers amis auditrices et auditeurs. Si vous nous les demandez par mail ou sur notre page Facebook, autour de la question « Comment la science infusée se diffuse ?» avec Cosmonaute, single signé Suzanne Belombre, une nouvelle voix à suivre sur RFI. Les

0: D'ici là, je me promène avec ma tête dans un casque de cosmonaute.
1: Dans l'imaginaire de Suzanne Bellaubre, ce morceau Cosmonaute dans Sélection du mois sur RFI qui nous ramène sur Terre autour de la question comment la science infuse. Depuis le microcosme jusqu'au macrocosme, François Lassagne, vous consacrez la une et le dossier de Pour la science à l'influence planétaire du phytoplancton, invisible à l'œil nu, tout petit mais très costaud, très essentiel à tout le vivant, pour tout, pour réguler le climat, pour nourrir les océans.

0: pour fixer le carbone à toutes les échelles. On ne le sait pas trop, mais le plancton est absolument essentiel, François.
1: Oui, on le sait un peu, hein, mais je reprends l'idée de le lien entre microcosme et macrocosme. Là, on va pas se faire cosmonaute, mais océanaute, en fait. Tout se passe dans l'eau.
0: Oui,
1: c'est assez tentant de regarder ces toutes petites choses microscopiques et de se dire il y a un lien entre ce qui est petit et ce qui est grand. Ça, c'est un vieux réflexe des savants de la Renaissance. On fait plus trop ça aujourd'hui en science. On cherche des vraies interactions, des vrais liens de causalité entre les phénomènes. Et c'est ce qui se passe avec le plancton, effectivement. Ce qu'on sait depuis assez longtemps, en fait, hein, c'est que le plancton joue, le phytoplancton en particulier, c'est-à-dire les petits micro-organismes végétaux qu'on trouve dans l'eau, ils sont responsables de 45% de la production primaire. La production primaire, c'est un mot un peu savant pour dire simplement ce qui est produit comme matière organique par des plantes et qui va ensuite nourrir tout le reste des chaînes trophiques. Ouais, c'est considérable. Ouais. Et ils font pas que ça, c'est déjà énorme, mais ils fixent 40% du CO2 atmosphérique aussi, le phytoplancton. Pour donner une idée, c'est l'équivalent de ce que fixent les forêts et les plantes terrestres. Et puis ils nourrissent ce qu'il y a dans les profondeurs, donc chaque année, ils envoient 10 milliards de tonnes de carbone au fond de l'eau qui va nourrir toutes les chaînes trophiques en profondeur. Donc on sait déjà tout ça depuis quelques années. Ce qui est assez nouveau, enfin ce qui est même très nouveau, c'est que on commence à comprendre ce qui se passe entre les phytoplanctons, qui sont souvent des microalgues, dont les diatomées sont les plus connues peut-être. Eh bien, on commence à comprendre comment ces petits organismes fonctionnent avec d'autres micro-organismes, notamment des bactéries, des archées, des champignons microscopiques. Et on se rend compte qu'en fait, que toutes leurs interactions, c'est ça qui fait que le phytoplancton a un effet énorme sur les océans, sur le climat, sur les chaînes trophiques.
0: Ce sont ces interactions entre finalement ces algues et des tout petits organismes vivants, c'est ça.
1: Exactement. Alors il y a un super exemple pour le comprendre qui nous a été donné par les autrices qui écrivent cet article, c'est Flora Vincent et Laurine Plana, qui sont toutes les deux au laboratoire européen de microbiologie. Elles ont la chance d'avoir des outils assez extraordinaires pour observer cellule à cellule des échantillons où il y a des milliers et des milliers d'organismes, et elles arrivent à faire du séquençage génétique au débit et à regarder les interactions vraiment organisme par organisme. Ça, on savait pas le faire il y a quelques années et maintenant, ça devient possible. Alors, ce qu'on voit notamment, par exemple, c'est que l'azote qui est fixé dans l'océan, alors l'azote, c'est ce qui nourrit les plantes, c'est ce qu'on a dans les engrais azotés, malheureusement. Cet azote-là, on savait qu'il était fixé par des bactéries. Il y a que les bactéries qui savent le fixer dans l'eau, ce qui vient de l'atmosphère. Sauf que ça collait pas. C'est-à-dire, quand on considérait les bactéries dans l'eau toutes seules et qu'on faisait des calculs pour se dire, bon, on sait à peu près combien il y a de bactéries par litre d'eau, qu'est-ce que ça va donner comme fixation d'azote? Ça ne marchait pas. Et ça devient compréhensible en 2024 quand on se rend compte qu'il y a une petite espèce de diatomée qui a un truc génial d'algues, de microalgues, qui a un truc génial, c'est qu'elle s'est associée elle a absorbé en symbiose une bactérie, et c'est cette bactérie qui va fixer l'azote, lui redonner un petit bout d'azote, et en échange récupérer de la matière organique fabriquée par photosynthèse par l'algue. Alors ça, c'est un exemple parmi des dizaines et des dizaines.
0: De symbioses extraordinaires.
1: Exactement, des symbioses où, en général, tous ces petits organismes qui viennent se greffer à des microalgues, ce qu'ils vont prélever, en fait, c'est les produits de la photosynthèse. C'est une toute petite plante dans l'eau qui fabrique de la matière organique grâce à la photosynthèse, et en échange, vont donner quoi? Ben, vont donner des antiviraux pour les protéger des virus, vont donner des fonctions mécaniques. Alors il y a des diatomées, elles savent pas nager les diatomées, pas de bol. Quand on vit dans l'eau, c'est dommage. Sauf qu'elles s'associent à d'autres micro-organismes unicellulaires pour se déplacer. Donc il y a des interactions physiques où elles se collent, des fois elles s'absorbent, parfois c'est positif, c'est du commensalisme, elles cèdent les unes les autres. Parfois c'est destructeur, ça peut aussi détruire des algues alors qu'elles allaient bien. C'est ce qu'on voit par exemple quand il y a des blooms. En fait, on voit le phytoplancton parfois même par satellite quand il y a des efflorescences qui sont très massives à la surface de l'eau. Elles se reproduisent très très vite quand les conditions sont favorables, et ça fait des espèces de grandes flaques de couleur à la surface des océans, et ces flaques disparaissent parfois très rapidement parce que justement il va y avoir un virus par exemple qui va venir décimer une population très rapidement. Et on se rend compte que le virus qui va ou pas décimer une population, eh bien, il va être parfois repoussé par une symbiose, par un symbiote en fait du phytoplancton, ou parfois au contraire, il va être accueilli parce qu'il va rendre service au phytoplancton. Il peut y avoir des virus qui sont favorables. Donc, on découvre ça de plus en plus. Alors, ça a un intérêt pour comprendre ce qui va perturber ou pas les océans, qu'est-ce qu'on rejette dedans, quelles sont les grandes dynamiques sur lesquelles nous, humains, on peut agir, ou en tout cas auxquelles il faut faire attention. Et puis, c'est un intérêt aussi très pragmatique, c'est que le phytoplancton, on se rend compte qu'on peut en faire beaucoup de choses. Deux exemples pour aller vite. Un qui a été assez connu déjà, c'est la spiruline. Oui. La spiruline, c'est une microalgue. On peut le transformer en complément alimentaire. C'est très efficace. C'est plein de nutriments utiles pour les mammifères en général. On sait faire aussi, et ça, je renvoie à la photo qu'on a en couverture de Pour la Science. Mmh. Ce qu'on voit, c'est une espèce de structure un peu planétoïde. C'est la structure de calcaire des coccolithophores. Donc c'est du phytoplancton.
0: Coccolithophores.
1: Oui, c'est un joli mot. Et les coccolithophores, en fait, eh bien, quand on les utilise quand on les sèche et qu'on en fait de la poudre, on peut faire des ciments qui ont une empreinte écologique minuscule par rapport au ciment qu'on va faire en mettant des fours et des minéraux chauffés à très haute température. Je donne simplement deux exemples. C'est un truc un peu facile de dire c'est l'économie bleue. En fait, oui, il y a beaucoup, beaucoup de choses à faire avec le phytoplancton pour les faire bien et pour bien les utiliser, bien les comprendre sans détruire les grands équilibres dont ils sont la source, bah, il faut savoir quelles sont leurs interactions avec tout le reste de leur milieu. Et c'est ce que notamment le consortium Tara, dont font partie les deux chercheuses qui ont écrit cet article.
0: La fameuse fondation Tara et du navire Tara qui
1: aide, c'est ce que ça aide à comprendre. Et notamment grâce à un camion en Europe qui a tourné le long des côtes pour faire de l'expérimentation in situ, pour que ça soit très frais. Donc on prélève, on récupère dans le camion. On fait des analyses et on découvre des merveilles, en fait, parce que les symbioses sont innombrables. Ça n'est vraiment que le début.
0: Les merveilles, et ce n'est que le début. Tout ça, c'est à découvrir dans Pour la Science. Moi, je trouve qu'il y a un message derrière. C'est finalement à nous de nous engager avec la communauté océanographique pour les océans à toutes les échelles. C'est vraiment ce qui ressort de ce dossier, l'influence planétaire du phytoplancton, à lire dans Pour la Science, dont vous nous avez aussi apporté quelques exemplaires. On vous en remercie, François Lassagne. Ils sont pour vous. Chers amis auditrices et auditeurs à l'esprit libre et curieux, accrochez-vous maintenant, car c'est une séquence science et crime qui s'ouvre. Comment de plus en plus de cold case sont résolus grâce aux bases de données génétiques, assure avec Philippe Pajot dans La Recherche, juste après s'être mis dans le bain de l'ADN avec Zenzile Sampling DNA sur RFI.

0: Sampling DNA, l'ADN est à la une et dans le dossier de la recherche avec vous, Philippe Pageot. Comment la généalogie génétique permet de rouvrir des dossiers classés, des cold cases, aux grandes dames des tueurs en série, qui peuvent être identifiés grâce au fond à toutes ces bases de données qu'il y a maintenant, génétiques privées qui pullulent, notamment aux États-Unis.
1: Tout à fait. Alors, donc c'est ce qu'on appelle la généalogie génétique d'investigation. Ça, c'est un domaine qui commence à émerger. En fait, que j'ai interrogé des policiers et ils ont bien insisté sur le mot, c'est la généalogie génétique d'investigation, c'est vraiment le terme important.
0: C'est donc, à partir de toutes ces banques de données génétiques quand on veut savoir notre généalogie génétique.
1: Alors d'abord, donc on a tous de l'ADN et l'ADN en matière policière, c'est pas quelque chose de nouveau. Hein, c'est quelque chose qui existe depuis longtemps. Dans les années 80-85, en fait, il y a un papier dans Nature d'un généticien britannique qui met au point la technique de l'empreinte génétique. Hein, et la première identification criminelle se suit d'assez proche, hein, c'est en 86. On retrouve comme ça l'auteur de deux meurtres en Angleterre. Et ça permet aussi d'innocenter un suspect par le même...
0: grâce à l'ADN.
1: En France, ça commence un peu plus tard. En France, dans les années 90, en fait, on commence à effectivement récupérer ce qu'on appelle les traces d'ADN riches, hein, du sang, du sperme. Il y a beaucoup d'ADN, donc c'est assez facile. Alors, sachez qu'il y a aussi quand même des traces plus subtiles d'ADN. Par exemple, rien que vous parlant, là, j'émets de l'ADN.
0: Il y a de l'ADN dans ce studio, il y en a plein.
1: Il y en a plein, l'ADN, d'accord. Dans l'air. Et donc maintenant, on commence
0: donc, pas de crime, s'il vous plaît, parce que sinon.
1: Voilà, parce qu'on commence à récupérer des traces d'ADN plutôt pour des problématique d'environnement, mais en tout cas, voilà, on peut aussi. Et donc, on a créé, en fait, en 98, ce qu'on appelle le fichier national automatisé des empreintes génétiques, le FNAIG, en France, en 98. Et donc, d'abord, c'était pour essayer de trouver les infractions sexuelles, puis dans les années 2000, la quasi-totalité des crimes, en fait, et des nombreux délits. Voilà. Et donc, ça, c'est des fichiers qui existent depuis assez longtemps et qui s'échangent en Europe depuis longtemps aussi.
0: Mais ce qu'il y a de nouveau, c'est quand même, notamment aux États-Unis, toute cette, inflation, on va dire, de tests ADN privés qui peuvent, du coup, c'est là où c'est compliqué au niveau juridique, éthique. On peut utiliser aussi les tests ADN à côté,
1: effectivement, de ces fichiers d'empreintes génétiques, hein, où on regarde des choses très, très particulières qu'on appelle des STR, hein, des points sur l'ADN. Il y a une pratique de, il se développe aux États-Unis en fait des bases de données récréatives. Donc ça a commencé en 2000, Family Tree DNA, 2006, 23andMe. Peut-être que vous avez entendu parler de de ces sociétés.
0: Donc, on peut faire sur Internet des tests.
1: Voilà. Alors qu'est-ce qu'il faut en fait? Ils vous demandent de cracher de la salive dans un tube et vous envoyez la salive et à partir de ça. Ils font pas comme dans le fichier d'identification. Ils regardent beaucoup plus d'endroits. Ils regardent la variation d'une seule base à beaucoup beaucoup d'endroits dans votre ADN. Et ça permet de faire beaucoup de choses. Ça permet de retrouver les origines géographiques, du phénotypage avec évidemment ce qu'on appelle la couleur des yeux, les cheveux, ce qu'on appelle le portrait robot ADN, qui est un objet de recherche également assez important. Retrouver des liens en parentalité. Donc on peut retrouver vos parents évidemment, mais vos cousins,
0: vos frères et sœurs qu'on ne connaissait pas.
1: Voilà, ça, vous pouvez avoir des surprises effectivement. Mais voilà, des deuxième, troisième, quatrième, cinquième cousins. Et surtout, ce qui est intéressant, c'est que on peut retrouver des gens assez éloignés. Et en fait, sachez que des cousins au cinquième degré, vous en avez des milliers. Donc en fait, tout simplement, si vous avez une population, vous avez 2% des gens qui ont leur ADN dans ces bases-là, vous couvrez 98% de la population.
0: Et c'est bien pour ça que ça inquiète les tueurs en série ou les criminels, c'est qu'en fait, on peut les retrouver grâce à ça.
1: Exactement. Donc ça a des possibilités énormes. Alors, il y a ensuite dans l'utilisation il y a des différences très très fortes entre les pays. Aux USA par exemple, ils ont mis en place c'est beaucoup plus évidemment libre qu'ici. Donc il y a ce qu'on appelle les cowboys de l'ADN. Il y a plein de sociétés privées qui se sont créées, des laboratoires qui effectivement font ces séquençages particuliers et mettent les gens dans les bases de données, des collaborations avec le FBI. Donc ça a donné lieu à plusieurs milliers en fait de résolutions ou d'avancées dans des
0: cold cases. Hein. Voilà, et comment ça se passe en France? Parce qu'on se rend bien compte qu'il y a un flou. Enfin, c'est quand on cherche à avoir son ADN ou qu'on donne son ADN, on s'imagine pas que ça va pouvoir peut-être.
1: Alors, en France, il y a plusieurs facteurs. D'abord, c'est interdit d'utiliser ces bases récréatives américaines. Ah. Déjà, il y a un problème législatif parce que ils vendent effectivement l'aspect généalogique, mais ils vendent aussi la recherche de susceptibilité à une maladie génétique, et là c'est un peu plus délicat. Donc en France, en fait, on n'a pas le droit de le faire. Les choses sont plus encadrées, mais c'est pas non plus la panacée, hein, parce que l'inquiétude en fait des policiers français, une des inquiétudes, c'est que ça peut emmener des gens dans des fausses directions, parce que évidemment, si vous avez des centaines de personnes sur lesquelles enquêter, ça devient difficile.
0: Oui, ça peut être un bénéfice pour des enquêtes pour ouvrir des cold cases, mais ça peut aussi emmener les policiers sur des pistes ingérables.
1: Donc effectivement, donc vraiment. En France, c'est utilisé comme technique de la dernière chance. Hein. Mm-hmm. Voilà. Et donc, il y a cet aspect légal qui commence à arriver. Mais quand même, il y a un pôle cold case qui a été créé à Nanterre en 2022. Donc, c'est une utilisation encore marginale, mais qui a quelques cas résolus avec un prédateur des bois qui a été repéré en 2022. Il y a le violeur au couteau à Poitiers qui a été repéré avec la collaboration du FBI.
0: Donc là, c'est vraiment. Et vous en pensez quoi en ayant fait cette enquête, Philippe Pageau, entre la question du flou juridique, les questions éthiques, et puis les questions, enfin, faut bien résoudre des crimes, donc
1: c'est, voilà. C'est vrai que ça peut être utile dans le cas des cas très très particuliers, et c'est pour ça que le cadre législatif, qui est pour l'instant assez flou, devrait être quand même beaucoup plus clairement établi. Il y a une loi de justice criminelle, un projet de loi pour justement sécuriser la procédure et encadrer les conditions d'usage pour éviter toute dérive, mais aussi pour prévenir les risques d'annulation pour vice de procédure. Donc vraiment, l'utilisation, ce sera, dans tout cas le cadre de ce projet de loi, ce sera fait dans des cas exceptionnels pour des tueurs ou des violeurs en série pour lesquels vraiment on arrive à pas trouver le responsable.
0: Pour tout savoir, en tout cas, sur toutes ces promesses, hein, au fond, de la généalogie génétique, mais aussi, donc on l'a compris, les questions éthiques, juridiques que ça pose. Article à lire donc sous votre plume, Philippe Hénarejos, dans le dossier. Philippe Pageau, Philippe Hénarejo, c'est fini. Philippe Pageau, dans la recherche, on est bien d'accord, c'est vous que j'ai en face de moi. Ah, de Philippe, c'est trop. Donc, à lire sous votre plume, Philippe Pageau, dans ce numéro 285 du mois d'avril-juin de la recherche, disponible en kiosque et dont nous avons quelques exemplaires à vous faire gagner. Chers amis auditrices et auditeurs qui vivez loin d'ici, si vous nous demandez par mail ou sur notre page Facebook, autour de la question: comment la science infusée se diffuse jusque chez vous? Saviez-vous à quel point nos organes internes, cœur, poumons, intestins influencent notre cerveau, nos pensées, nos émotions? Dossier spécial dans Science et Vie qui va s'ouvrir avec vous, Aurélia Lieber-Herr, juste après s'être laissée enchanter par la voix de Neka sur RFI avec ce morceau de circonstance, Mind vs Heart.

0: Mind versus Heart sur RFI. NECA fait battre notre cœur un petit peu plus vite. Comment notre rythme cardiaque module nos émotions? Comment notre respiration joue sur nos performances cognitives? Comment notre intestin nous lance parfois des alertes? Comment nos organes influencent nos pensées dans un dialogue permanent avec le cerveau? C'est le dossier et la une de Science et Vie que l'on consulte avec vous, Aurélia Lieber-Herr. Et ça s'appelle l'interoception. Une petite définition de l'interoception.
1: Alors, l'interoception, c'est une toute nouvelle science qui est en train de voir le jour et qui est pleine de promesses. C'est l'étude de nos perceptions intérieures, de nos organes. Nos organes sont bardés de capteurs qui informent le cerveau de l'état global du corps. Et ça remet en question un petit peu le paradigme du cerveau qui contrôle les organes.
0: Il n'y aurait qu'un seul commandant à bord, c'est le cerveau, c'est pas ça du tout.
1: Le chef d'orchestre, pas du tout. En fait, c'est un dialogue entre le cerveau qui donne ses ordres, mais aussi qui reçoit des tas d'informations de nos organes, de nos...
0: C'est très étonnant d'ailleurs dans ce dossier qui a été cette enquête menée par Lise Barnet, où on découvre quoi que tout joue un rôle. Alors le cœur joue sur nos émotions, nos poumons, notre rythme respiratoire joue sur nos performances cognitives, et puis nos intestins aussi nous tiennent en alerte. Enfin, c'est vraiment tous les organes finalement dialoguent avec le cerveau et ça va dans les deux sens, c'est ça ?
1: Tout à fait. Pour prendre l'exemple du système digestif, on sent bien quand on a faim, quand l'estomac est vide, on a une alerte qui nous dit j'ai faim, il faudrait que j'aille manger. Ça c'est grâce à des capteurs qui sont sur des récepteurs sur l'estomac qui vont alerter le cerveau de notre faim. De même pour la satiété, à ce moment-là, c'est un autre type de capteur qui va un mécano-récepteur en fait qui va ressentir l'étirement de l'estomac et qui va informer le cerveau que ça y est, c'est fini, on a plus besoin de manger.
0: Et puis il y a des choses plus subtiles encore que nous envoie notre intestin ou notre corps dans un dialogue nous dit il y a quelque chose qui va pas ou peut nous mettre mal à l'aise, peut avoir une influence sur le cerveau aussi.
1: Oui, tout à fait. On peut aussi avoir des états d'anxiété qui viennent de notre estomac quand on dit j'ai l'estomac noué ou toutes ces expressions du langage en fait.
0: Je sens dans mes tripes.
1: Voilà, c'est dans
0: vrai.
1: Mes tripes, c'est vrai. C'est des signaux qui viennent de notre estomac et qui vont alerter le cerveau de différents états de.
0: Dans cet article, les chercheurs, alors notamment Catherine, je crois que c'est Thalie Baudry qui dirige le laboratoire avec ce nom subjectivité. Cerveau et viscères, je trouve ça incroyable, parle notamment d'une sorte de sixième sens. Au fond, ça serait ça notre sixième sens, le sens de nos organes, enfin ce dialogue avec le cerveau permanent.
1: Oui, c'est un sixième sens dont on n'a pas forcément conscience. Alors bien sûr, des fois on a conscience de certains, de battements de nos cœurs, de la respiration, mais nous, la plupart du temps, nous respirons de façon totalement inconsciente. Mais tous ces organes, toutes ces fonctions du corps vont informer le cerveau pour que ils vont influencer nos émotions, notre façon de penser,
0: toute la manière dont nous vivons, sans
1: la manière dont nous allons réagir au monde.
0: Dont nous allons réagir au monde, oui, c'est ça. Et en plus, ça va dans l'autre sens, c'est-à-dire que du coup, le cerveau, il peut renvoyer des messages au corps. Ça donne au fond plein de pistes, c'est ça qu'on découvre dans ce dossier. Ça fait réfléchir et ça ouvre plein de pistes, pistes de recherche, mais aussi pistes thérapeutiques. Vous avez parlé de l'anxiété ou de la dépression. À lire en tout cas dans ce numéro de mai de Science et Vie, dont vous nous avez apporté aussi quelques exemplaires. Aurélien, on vous en remercie. L'interoception, comment nos organes parlent avec notre cerveau et vice-versa. Autour de la question comment la science infuse et se diffuse, on va poursuivre la réflexion sur nos émotions qui s'inscrivent dans notre corps. Ce sera avec vous, Elsa Couder, et avec cette étude que vous publiez sur le site de The Conversation. Pourquoi lire la douleur, lire j'ai mal suffit à déclencher la douleur. On va s'interroger tout de suite à l'écoute d'abord, de La Douleur de Malik Djoudi sur RFI.

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0: veut me dire la douleur. Question ouverte par Malik Judy sur RFI. Deux circonstances pour découvrir avec vous, Elsa Couder, sur le site de The Conversation, les résultats étonnants d'une étude qui a été réalisée au CHU de Grenoble et qui montre à quel point lire peut être une source d'émotion intense. Le titre de cet article, Elsa, c'est « J'ai mal, lire j'ai mal suffit à déclencher la douleur », c'est bien ça?
1: Ouais, tout à fait. Alors c'est vraiment un sujet qui m'a passionnée. Hein. J'en ai discuté avec Marcella Peroné Bertolotti et Richard Paduel-Germain, qui sont tous les deux du coup à l'université Grenoble-Alpes, qui ont collaboré avec des patients épileptiques du CHU, qui ont une épilepsie un petit peu spéciale, qui est pharmacorésistante. Donc pour mieux comprendre leur épilepsie et les traiter, on utilise des dispositifs très particuliers, assez rares, qui font de l'encéphalographie, mais intracrânienne, donc avec des électrodes qui vont directement dans le cerveau tester des zones spécifiques du cerveau. Alors, Richard, Marcella et leurs collaborateurs en ont profité pour travailler avec ces patients et leur faire lire des phrases assez simples, par exemple « je me cogne ». Je me brûle, j'ai mal, mais aussi il me chatouille et ça marche également.
0: On rigole.
1: Voilà. Et donc ce qu'ils ont, alors ce qu'on savait déjà en fait avant cette étude, grâce à des études d'IRM fonctionnelles, c'est que quand on lit des choses, par exemple un verbe d'action, je tape dans un ballon, ça active les zones dans notre cerveau qui sont responsables de la motricité du pied. Ça, on le savait déjà. Mais ce que voulaient savoir donc nos scientifiques là, c'est plus précisément dans le temps, comment cette activation se fait. Donc, ils voulaient avoir une bonne résolution temporelle, ce que l'IRM fonctionnel ne peut pas faire.
0: Est-ce que c'est tout de suite? Est-ce que quand on lit « j'ai mal », on a mal? Ou est-ce que quand on lit « ça me chatouille »
1: Et donc, qu'est-ce qui vient d'abord? Est-ce que c'est le sens qui donne après la sensation, ou est-ce que la sensation participe à la construction du sens dans notre cerveau? Ça, c'est un débat en psychologie sur la théorie de la cognition désincarnée qui a prédominé jusqu'à la fin du XXe siècle, où en gros le sens est quelque chose d'abstrait pour le cerveau, qui devient un peu un ordinateur qui manipule des concepts abstraits, et la théorie de la cognition incarnée qui s'incarne dans le corps, où le sens est lié à nos sensations telles qu'elles sont traitées par le cerveau. Donc, grâce à ces électrodes, ils sont allés regarder l'insula postérieure, qui a d'ailleurs un rôle dans l'interoception dont nous parlait Aurélia tout à l'heure.
0: Oui.
1: Et ils ont vu que l'insula, alors les réseaux spécifiques à la douleur, par exemple, aux chatouilles, s'allumaient en 150 millisecondes, donc extrêmement rapidement,
0: tout de
1: suite, au moment où les exactement, au moment où les patients lisent le mot, comme si lire c'était avoir une simulation sensorielle dans notre cerveau. Notre cerveau réagit comme s'il avait eu un stimulus.
0: C'est de la virtualité par la lecture, hein, c'est ça.
1: Exactement.
0: Hein. C'est extrêmement intéressant. Et ça montre aussi, alors à la fois comment des pathologies, des dysfonctionnements peuvent permettre d'éclairer d'autres domaines, mais ça montre aussi quoi, le pouvoir de nos perceptions liées à la pensée. Enfin, c'est ce dont on parlait aussi.
1: Tout à fait.
0: Le lien entre le corps et l'esprit.
1: L'idée exactement, c'est de comprendre comment notre cerveau arrive à faire sens, comment le sens émerge. À partir donc de la lecture, mais évidemment du langage et de nos pensées. Et donc les chercheurs après se demandent, bon là c'est bien parce qu'on a utilisé des expressions qui donnent des sensations concrètes, comment on fait si on parle de choses plus abstraites? Si on lit je pense, qu'est-ce qui s'allume dans le cerveau,
0: bien sûr, comment on se représente au fond des idées, des pensées?
1: Exactement.
0: Et ça va plus loin, oui, c'est ce qu'ils disent à la fin aussi, que si on pouvait pas se représenter avec nos sens ou avec nos muscles, comment ça marche, comment on peut avoir des
1: comment
0: pensées,
1: comment on acquiert le sens, voilà.
0: Comment
1: donc c'est peut-être une limite de la théorie de la cognition incarnée dans le corps, c'est ça peut pas être que les sensations, puisqu'il y a des choses qui ne font pas appel à nos sensations, comme toutes les pensées abstraites. Donc voilà, donc un article passionnant et des auteurs à suivre et tout aussi passionnant.
0: Autour de la perception, mais question totalement passionnante, ouverte dans cet article. Je le rappelle, à retrouver sur le site en ligne de Conversation, dont vous co-dirigez la rubrique Science, chère Elsa Couder. Le lien est sur notre page, autour de la question comment la science infuse et se diffuse. Un vaccin pourrait-il nous immuniser contre la prise de drogue en général et de cocaïne en particulier? Piste de recherche à découvrir dans Epsilon avec vous, Fiorenza Gracchi. Juste après, allez, une petite montée signée Eric Clapton. Bah oui, normal.

0: vaccin anti-cocaïne viennent de passer les premiers essais cliniques. Fiorenza Grazzi, incroyable mais vrai, comme vous l'expliquez dans cet article stupéfiant avec et sans mauvais jeu de mots, paru dans Epsilon de ce mois de mai. Comment est-ce possible?
1: Comment est-ce possible? Oui, parce que normalement, quand on pense immunité et anticorps, on pense virus et bactéries.
0: Ben voilà.
1: Le système immunitaire, normalement, reconnaît des objets très gros et ne peut pas voir une molécule aussi petite que la cocaïne, qui est à peine plus grosse que le sucre, par exemple. Et elle passe sous les radars immunitaires. Alors, et pourtant, on a découvert déjà, on sait depuis les années 70-90, par des petites études, que les usagers de certaines drogues développent naturellement des anticorps contre les substances. C'est des toutes petites quantités, mais ça existe. Ça a été prouvé dans les cheveux d'utilisateurs de d'opiacés.
0: Ah oui, donc le système immunitaire fonctionne à notre insu.
1: Alors, on ne sait pas comment c'est possible.
0: Voilà.
1: On ne sait pas si c'est des contaminants qui sont présents dans les drogues, qui sont faites dans la nature. Hein. Les drogues, elles contiennent des contaminants, donc c'est logique d'une certaine manière que l'immunité se fasse contre des corps étrangers. Mais néanmoins, pour provoquer une immunité contre une molécule aussi petite que la cocaïne, comment faire? L'idée a été donc d'exploiter ce mécanisme en l'accrochant à quelque chose de plus gros. Et c'est une piste que les chercheurs suivent depuis très longtemps, parce que c'est quand même compliqué. Normalement, on n'est pas censé s'immuniser contre des drogues. Mais ils ont trouvé des stratagèmes, et au fil du temps, premiers essais en 2000, 2011, etc., on arrive aujourd'hui avec des produits qui commencent à donner des résultats intéressants, prometteurs, surtout avec le développement de la biotechnologie.
0: Et c'est extrêmement intéressant, parce qu'on sait bien qu'il y a une explosion de la cocaïne en particulier, aussi d'autres drogues, la crise des opioïdes aux États-Unis. Enfin, ça devient vraiment une question de santé publique.
1: Ça devient une urgence, évidemment, sécuritaire, etc. Il y a une alerte donnée par l'INSERM fin janvier. Donc, la France est particulièrement touchée parce qu'elle a plusieurs portes d'entrée océaniques, terrestres, etc. Et avec un doublement des usagers ces dernières années, y compris de crack. Donc, le crack, c'est plus 70%, mais c'est quand même très inquiétant.
0: Et c'est du crack, c'est aussi la même molécule.
1: C'est exactement la même molécule, sauf que la prise c'est fumée, donc les effets sont beaucoup plus rapides, et donc les dégâts sur la santé sont beaucoup plus rapides.
0: Et il s'agit quoi dans ces vaccins? C'est pas de faire disparaître le manque ou c'est quoi?
1: C'est donc de diriger des anticorps dans le sang contre la cocaïne, voire dans les muqueuses, parce qu'elle est prise souvent par le nez, par les poumons, d'avoir des anticorps qui l'empêchent d'atteindre le cerveau et donc de déclencher ces effets. Et donc, on ne ressent plus ces effets quand on la consomme.
0: Ah, et donc, on n'en prend plus puisqu'on n'a plus les effets.
1: Exactement.
0: C'est ça, en fait.
1: Donc, la question de à qui elle peut bénéficier est centrale dans ces recherches. Et les chercheurs ont bien insisté là-dessus. Il faut que ce soit des personnes qui sont motivées par l'idée d'arrêter, qui sont des usagers fréquents et qui veulent, qui sentent qu'ils sont en train de devenir accros et qui veulent arrêter. Notamment, au Brésil, il y a eu un afflux de femmes enceintes dans les instituts de psychiatrie à la recherche de solutions parce qu'on sait que ça donne des dégâts pour les fœtus, etc. Et c'est une drogue qui grimpe dans ce pays-là en particulier, et c'est un des deux pays où un projet de vaccin contre la cocaïne donne de très bons résultats, notamment chez les rongeurs, pour protéger les fœtus.
0: Oui, c'est ça. Donc pour le moment, on en est au niveau des rongeurs, on n'en est pas encore au niveau de l'expérimentation.
1: Au moment où on parle actuellement, les essais sur l'humain ont déjà démarré. Et un autre groupe a déjà passé les premiers essais chez l'humain à New York, de son côté. Et donc, à chaque fois, c'est intéressant de voir à quoi on lie la cocaïne pour essayer d'avoir une bonne réponse immunitaire. Donc, ça peut être un virus comme le virus du rhume, l'adénovirus. Et là, la réponse immunitaire est très forte parce qu'on est très immunisé contre le rhume. Mais on n'est pas encore arrivé à avoir quelque chose qui élimine le symptôme de manque, et les symptômes de manque qui sont très très lourds pour
0: la cocaïne. Donc la personne peut ne plus avoir envie d'en prendre du tout grâce au vaccin.
1: On espère, mais on n'y est pas encore. Mais néanmoins, moins de cocaïne dans les urines, moins de mal-être. Et donc pour les rongeurs et les animaux, c'est encore plus radical. Vraiment, ça ne passe pas la barrière placentaire, etc. C'est très intéressant.
0: Et vous insistez aussi avis, Fiorenza, sur le fait que c'est, il y a aussi des recherches pour viser d'autres drogues, c'est ça, hein, d'autres
1: c'est
0: drogues
1: ça.
0: Que la cocaïne.
1: Donc, en général, les équipes les plus avancées là-dessus avancent à la fois sur la cocaïne et sur le fentanyl, qui est un opioïde qui a provoqué cette grande crise aux États-Unis, toxicologique terrible, parce que le fentanyl est très très toxique et on le retrouve notamment dans la cocaïne. C'est-à-dire que la cocaïne est souvent coupée au fentanyl, donc on peut faire, en pensant consommer de la cocaïne de façon récréative, une overdose au fentanyl sans être avisé. Donc les formules qui sont mises en place sont de plus en plus pointues pour essayer d'attaquer là-dessus.
0: Un grand merci Fiorenza Garci sur cette nouvelle, comment dire, assez étonnante, incroyable, stupéfiante, c'est vraiment le cas de le dire, mais extrêmement intéressante. Vaccin contre la cocaïne, piste à découvrir dans votre article Fiorenza Garci, publié dans le magazine Epsilon de ce mois de mai, qui je le rappelle est disponible en kiosque. Et nous avons aussi quelques exemplaires à vous offrir, chers amis auditrices et auditeurs, si vous nous les demandez par mail ou sur notre page Facebook en précisant bien votre adresse postale. Avis aux amateurs et amatrices de magazines scientifiques, je rappelle, Science et Vie pour la Science, Ciel et Espace, Epsilon et La Recherche sont en vente libre et très fortement conseillés, d'autant plus en ces temps de crise de la connaissance et de la diffusion scientifique. Merci Fiorenza, merci Elsa, merci aux deux Philippe, merci à François et Aurélia. On se retrouve le mois prochain, si vous le voulez bien, autour du mardi 2 juin. Autour de la question, c'est fini pour aujourd'hui. Bien sûr, disponible en rediffusion ce soir à 23h, temps universel. Et podcastable à tout moment sur toutes les plateformes et sur l'application RFI Pure Radio. Au plaisir de vous retrouver demain, chers amis auditrices et auditeurs, pour refaire l'histoire de notre planète à travers notre corps humain, carrément, avec un physico-chimiste très inspiré et inspirant, et avec Thibaut Badiel à la réalisation et Caroline Fillette en coulisses. Un grand merci pour votre curiosité. Surtout, gardez l'esprit libre et ouvert à tous les possibles. À l'écoute de RFI, c'est bientôt l'heure de retrouver le journal. Et à suivre après le journal, sur le Pont des Arts, avec vous, Chantal Laureau. Bonjour Chantal.
2: Bonjour Caroline, bonjour à tous.
0: Au programme du Pont des Arts.
2: Eh bien aujourd'hui, on reçoit Manal Salamé pour son premier roman, Habibi Beyrouth, qui vient de sortir. Il est publié aux éditions La Tribu.
0: On sera à l'écoute. À tout de suite Chantal.
2: À tout de suite.
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1: Bonjour à toutes et bonjour à tous. Ravi comme chaque lundi de donner le coup d'envoi de la semaine en votre compagnie. L'Inter au sommet de la Serie A, les Nerazzurri qui récupère le Scudetto. Succès plutôt net, sans bavure, à 3 journées de la fin. Succès net, mais pas forcément emballant. Vu de loin, en tout cas, le championnat d'Italie et même le football italien en général n'ont pas exactement le vent en poupe. Matteo Cioffi, notre correspondant à Milan, sera en direct d'ici quelques minutes. Avec nous également, en direct, maison studio, Marc Libra. Bonjour Marc.
2: Bonjour Hugo, bonjour à toutes et à tous.
1: Votre club à vous, il intéresse tout le monde, ça c'est sûr. Mais il n'est pas champion, loin de là. Il sera même pas en Ligue des Champions la saison prochaine. L'OM, c'est officiel.
2: Il est content.
1: Vit l'épilogue d'une saison en enfer. Est-ce que c'est la pire de l'ère McCourt? La pire des 10 dernières années à Marseille? Question posée à Marc Libra donc, mais également à ses acolytes du jour, dont Nicolas Villas. Bonjour Nicolas.
3: Salut tout le monde, ça va? Moi j'ai pas de club, je suis heureux.
1: Eh ouais Marc. Non mais vous avez un homonyme, ancien entraîneur de Marseille.
3: Qui lui est très heureux, André
1: Villas-Boas. Qui lui est très heureux et qui lui est champion.
3: Et champion avec le FC Porto depuis ce week-end.
1: En tant
3: d'ailleurs,
1: que président.
3: Non je déconne, je sais pas, il m'a pas répondu.
1: S'il veut intervenir dans Radio Foot, la porte est ouverte. Envoyez-lui un petit WhatsApp s'il vous plaît. La Ligue 1, c'est aussi une belle histoire qui nous donne de l'espoir. Le retour en tant que titulaire sur un terrain d'un certain Paul Pogba. Pogba après 3 ans, 3 années de très très grosses galères. Qu'avez-vous pensé de cet événement? Enfin bonjour Hervé Penaud.
4: Bonjour mon cher Hugo, mais quel plaisir d'être en votre compagnie.
5: Car vraiment, cette émission, j'ai un vrai crush à cette émission.
3: C'est une dinguerie ce que tu dis. Hein, parce que moi, c'est pareil.
1: C'est une dinguerie, c'est une dinguerie. Nous sommes d'accord. On parlera d'un autre retour avec vous, une vraie dinguerie. Le retour de Jean-Jacques Ndala au sifflet d'une finale africaine. Arbitre de Sénégal-Maroc, finale de la dernière CAN. J'ai pas besoin d'en dire davantage. Il officiera en finale de la Ligue des Champions. Est-ce que vous comprenez cette décision de la CAF? Pas de retour, pas de polémique, simplement de la constance, de la régularité et toujours autant de talent dans la coulisse de Radio Foot. Pierrot Guérin, le préparateur, Laurent Maestro, Salerno, le réalisateur, on les salue. C'est parti.
6: Zelinski, al limite, nel rigore, Dumfries, destro!
7: Le but de Marcus Thuram, l'homme de 2026 pour emmener l'Inter sur la route de ce sacre.
6: Et solo Carlos Augusto a raddoppiato l'Inter.
7: 2-0.
6: Mkhitaryan.
7: Le sacre se décide.
6: Per la 21esima volta in 118 anni di storia, il cielo di Milano colora di nero azzurro l'Italia intera. L'Inter è campione.
7: Champion d'Italie 2025-2026.
1: Et oui, un nouveau champion en Italie, pas exactement un nouveau venu, le club le plus régulier de la botte ces dernières années, le seul à ne jamais connaître la Serie B, l'Inter Milan retrouve une couronne laissée à Naples la saison passée, un titre acquis hier, vous l'avez entendu, devant Parme, la ville natale d'un certain Marcus Thuram, buteur de l'Inter.
8: Il est vrai que beaucoup de choses ont changé par rapport à l'année passée, même si d'autres sont restées les mêmes. Le plus étonnant, c'est que certains considèrent la saison dernière comme un échec, alors que nous avons atteint la finale de la Ligue des Champions et terminé le championnat à 1 point de Naples. Cela prouve que nous étions une équipe solide. Depuis qu'il est arrivé, l'entraîneur Christian Kivu nous a donné la force mentale nécessaire pour retrouver confiance et relever la tête. Le résultat a été sans appel.
1: Il pose bien le décor, le fils de Lilian, l'international français Marcus Thuram. Son Inter sacré à 3 journées de la fin, 12 points d'avance et une petite revanche sur le Napoli. Ciao Matteo Cioffi.
9: Ciao, ciao Hugo, ciao tout le monde.
1: Ravi de vous retrouver, le correspondant de RFI et de Radio Foot donc à Milan. Il y a au moins une partie de votre ville qui s'est réveillée avec le sourire ce matin, un petit mal de tête également. J'imagine qu'on a pas mal célébré la nuit passée du côté des tifosi de l'Inter.
9: Oui, oui, mais ça a été plutôt une fête assez soft, hein. Je vous le dis honnêtement, je crois que il y aura une grande fête à la fin du championnat, qui sera certainement plus animée par rapport à hier. Vous savez, aujourd'hui c'est lundi, donc les gens travaillaient, il n'y a pas beaucoup de gens qui à la fin.
1: C'est une ville sérieuse, Milan. C'est la capitale économique, on travaille.
9: Voilà, exactement, c'est la capitale de la mode, si je me trompe pas, c'est vrai.
1: On se lève tôt, on est bien habillé et on travaille.
9: Ok, moi je fais l'exception, mais je compte pas.
1: Sûrement pas, vous êtes très élégant. Même si on
9: je voulais ensuite dire que l'Inter champion, ce n'est pas un crash ni une dinguerie. Hein,
1: c'est pas votre crush, c'est certain, l'Inter.
9: On l'avait compris depuis quelques semaines.
1: Je ne veux pas révéler. Est-ce que néanmoins, c'est un beau champion? C'est un champion qui mérite son titre en 2025-2026?
9: Alors, commençons par dire que pour la sixième fois dans son histoire, l'Inter emporte le Scudetto avec au moins 3 journées d'avance. Une victoire, celle-ci, amplement méritée, le chiffre le prouve. 26 victoires sur 35 matchs, la meilleure attaque, 82 réalisations, et 17 matchs sans encaisser le moindre but. Et à noter aussi une force physique des Nerazzurri, car 19 buts ont été inscrit de la tête, un chiffre qu'aucune autre équipe nationale des 5 grands championnats européens ne peut égaler. Donc des chiffres qui montrent très clairement le fait que l'Inter méritait à tout prix ce Scudetto.
1: Il vous a plu cet Inter cru 2025-2026, Nicolas Villas?
10: Oui, voilà, c'est vrai que Marcus Thuram, il en a un peu parlé hier.

0: Est-ce que finalement cette année l'Inter c'est pas un peu un champion, je vais pas dire par défaut parce qu'ils ont une telle avance, mais est-ce que les clubs derrière ont pas été moins performants? Je regardais l'Inter, la saison est pas finie, ils ont 5 défaites, c'est une de plus que la saison dernière, par rapport au Napoli. Il n'y a pas eu un vainqueur en Serie A avec autant de défaites depuis la Juve en 2020.
1: Est-ce que c'était le champion d'une belle Serie A, en fait?
2: Bah, écoutez, c'est vrai que ses adversaires ont montré des limites concrètes. L'AC Milan a réussi dans l'espoir de se faire battre 6 fois par des équipes dont celle placée mieux au classement est actuellement 10e. Si on prend un autre adversaire, sur la carte, qui pouvait vraiment miser au titre, le Napoli, de sa part, a souffert le grand nombre d'absences de joueurs clés qui se sont blessés et qui n'ont pas disputé une large partie du championnat, et c'est le cas de Bruyne, du Bajo de Bruyne, d'Anguissa et du même Lukaku. Antonio Conte n'a pas cessé de se plaindre de cette situation, et pourtant une partie de l'opinion publique lui reproche tout cela à cause de ses entraînements qui seraient trop durs du point de vue physique. La Juve, il y avait aussi la Juve de son côté, après un début souffert sous la direction de l'entraîneur Igor Tudor, à partir de novembre, avec l'arrivée de Luciano Spalletti, a repris du souffle, mais sans vraiment trouver une continuité dans son parcours. Donc, derrière l'Inter, il n'y a pas eu vraiment un gros péril pour les Nerazzurri.
1: En studio, est-ce qu'on a suivi la Serie A cette saison, Marc Lebras?
3: Moi, j'ai un petit peu suivi la Serie A, mais pour revenir à la saison passée, ils sont malheureux parce qu'il y a cette demi-finale stratosphérique face au Barça, dont on va se rappeler très longtemps. C'est une finale avant la lettre, puisqu'après l'Inter va croiser le PSG où ils sont un petit peu rincés. Ils perdent le titre, enfin, ils étaient sur le triplé ou le quadruplé la saison passée, si je me souviens. Et ça finit mal. Cette saison, pour moi, ils ont mis 82 buts, ils en ont mis 54 dans le jeu, 20 sur coup de pied arrêté, ils marquent 5 pénaltys et 3 CSC. C'est stratosphérique. Aujourd'hui, pas beaucoup d'équipes ont ces stats-là. Dans le jeu, je parle, dans le jeu. Après, Lautaro Martinez, il y a des joueurs qui, pour moi, et c'est peut-être pas la meilleure saison de Thuram, pour moi, mais il a fait la différence, il a marqué encore son but. Mais pour moi, cette équipe-là, ben, le peu de matchs, alors j'avais vu Milan, enfin, l'AC Milan, enfin, ça, ils les avaient battus 1-0, mais... Ben voilà, je trouve que vous êtes un petit peu dur avec eux parce que moi je trouve qu'ils ont quand même prouvé qu'ils étaient présents.
1: Il y a eu un changement par rapport à la saison passée, ce changement d'entraîneur.
3: Ouais, oui, sur la première saison aussi, exactement.
1: Il s'en va donc après le massacre entre guillemets en finale de Ligue des Champions face à Paris, et c'est Chivu, ancien vainqueur justement de la Ligue des Champions avec 2010 Mourinho. Sous Mourinho, qui succède d'ailleurs à Mourinho et à son Inter de 2010 en tant que technicien étranger à remporter la Serie A, c'était pas arrivé depuis 16 ans maintenant. L'Inter, la Serie A cette saison, tout ça, ça vous a plu, Hervé Penaud?
4: Alors plus, moi je suis pas un obsédé pour être honnête de la Serie A, c'est pas le championnat qui me passionne le plus, mais ce qui est intéressant d'ailleurs, c'est marrant de faire le rapport avec José Mourinho. Je me souviens, Didier Drogba m'avait dit, avec Mourinho, c'est incroyable, c'est qu'il nous préparait énormément contre les petites équipes, contre les grosses, à la rigueur, c'était un peu la parole aux joueurs, parce qu'il savait que de toute façon, il serait concentré. Et quand vous regardez le parcours de cette équipe, c'est contre les deux plus grosses équipes du championnat, ils n'ont pas gagné un match. Ils n'ont pas gagné contre l'AC Milan, ils n'ont pas gagné contre Naples, ils ont perdu 3 fois, fait un match nul. C'est-à-dire que c'est une équipe qui a su se mobiliser contre, entre guillemets, les petites équipes, ou en tout cas les équipes qui étaient inférieures au départ. Donc je trouve qu'il y a une forme de filiation finalement aussi avec José Mourinho, c'est qu'il y a une préparation.
0: Mais tu peux même pousser ça à la Ligue des Champions, parce que
3: c'est le seul faux pas.
0: C'est Bodo Glimt,
3: bien sûr.
4: Exactement. Ouais. Avec Bodo Glimt, les autres sur Bodo Glimt, mais qui est plutôt rare quand même dans les standards de Kivu.
1: Oui, mais c'est pas rare dans la saison italienne en général. Ça nous ramène au débat qui fâche. Matteo Cioffi, ouais. Quasiment aucune performance notable sur la scène européenne pour les clubs italiens cette saison. Donc l'Inter sorti par Bodo Glimt. On a l'Atalanta qui va jusqu'en 8e en Ligue des Champions.
4: Sélection nationale aussi.
0: Il y a Bologne et la Fio en quart de C3, C4.
1: Voilà, ouais. Mais ce qui n'est pas extraordinaire. Ouais. Et puis évidemment la sélection nationale, l'énième fiasco dans le cadre des éliminatoires pour la Coupe du Monde. Qu'est-ce que on en pense? Est-ce que justement, on n'est pas dans cette fin de saison encore un peu en gueule de bois par rapport à tous les maux du foot italien? Et là, je parle que du terrain parce qu'il y a aussi des choses qui concernent l'extra-sportif.
2: Ouais, tout à fait. Non, mais cette gueule de bois, on l'aura jusqu'à la fin du prochain championnat du monde, c'est sûr. Et peut-être, qui sait, si un jour on oubliera tout ce qui s'est passé dans cette année qui était vraiment catastrophique pour le foot italien, parce que vous le disiez justement, la Serie A est arrivée avec aucun club au quart de finale de la Ligue des Champions, chose qui n'arrivait pas depuis 1999, c'est-à-dire il y a 27 ans. Et tout cela a provoqué une réaction de la part de l'opinion publique, de la presse italienne qui a commencé vraiment

0: Accusé le football italien. En plus, il y a eu, et vous justement vous l'avez souligné, il y a eu la débâcle de la nationale et qui a empiré le tout. Donc c'est un moment pour le calcio vraiment terrible. Si vous y pensez, il y a eu aussi des autres petits scandales ou pas scandales. Ça dépend du point de vue. Je sais pas si vous avez suivi, mais il y a eu l'affaire des escortes où on a certains joueurs de Serie A seraient concernés. Ouais, mais ça, honnêtement, ça m'intéresse pas.
1: Non, on va pas épiloguer là-dessus.
0: On va pas juger les habitudes
1: simplement,
0: des joueurs.
1: Simplement, mon cher Matteo, on aime les questions qui fâchent dans Radio Foot. Alors, on a posé une question qui fâche à nos auditeurs. Peut-on encore parler de l'Italie comme d'un grand pays de foot? Voici leurs avis.
2: C'est bellement m'envoie depuis la ville de Brazzaville. Le sacre de l'Inter Milan, trop esselé, relève le faible niveau global de la Serie A. Notamment en Coupe européenne où il n'y a aucun club en demi-finale. Parlons de sa sélection, encore absente au mondial, difficile de parler d'un grand pays de foot actuellement. L'Italie vit sur son passé et devrait se reconstruire vite en passant par la formation des jeunes.
3: Joseph Mabruki, depuis la République démocratique du Congo, dans la ville d'Uvira. C'est vrai, l'Inter de Milan est sacré champion d'Italie. Malheureusement, l'équipe nationale, elle est en phase de disparition. La raison est simple, dans le championnat italien, les joueurs sont de pays différents. Il faudra engager des footballeurs locaux comme font les autres championnats, notamment le championnat espagnol, le championnat français.
4: Ousmane Diallo depuis la Guinée-Conakry. Moi, je disais que les problèmes de l'équipe nationale d'Italie, c'est depuis que les U20 sont déjà tombés. Si vous regardez l'équipe des U20 avant, il y avait 6 à 7 joueurs italiens qui évoluaient là-bas. Maintenant, tous les joueurs qui évoluent dans les formations des U20 sont des transiles. C'est ça qui a fait l'équipe nationale.
5: Bonjour, Hugo. Moi, c'est Josué depuis Kinshasa. Je pense que l'Italie reste toujours une grande nation du football. Mais à quel prix? Il n'y a plus rien qui attire le football. Et quand tu regardes leur parcours européen, c'est la cata.
6: Je suis Colani depuis le Mans. Pour moi, l'Italie est toujours une grande équipe. Elle n'est pas champion du monde 4 fois qu'il veut. Ils ont raté un peu. Les réformes que les autres pays ont appliquées en intégrant les jeunes du pays dans les centres de formation, dans les clubs, ce qui fait que l'équipe nationale est en difficulté. Avec ces leçons tirées, l'Italie peut rebondir.
1: Pour une note d'espoir dans les notes vocales de nos auditeurs, c'est chaque lundi. Note vocale sur WhatsApp, le numéro sur la page Facebook. Et puis derrière, vous avez le talent de Pierre Guérin qui fait le reste. Pierrot Guérin. Mon cher Matteo Cioffi, on va féliciter quand même de manière fair play l'Inter, ou alors vous êtes incapable de faire ça?
0: Non, je suis tout à fait capable de le faire. J'étais en train d'écouter là les messages.
1: Oui, vous en avez pensé quoi?
0: Africains, ils ont tout à fait raison. Ils ont tous dit des énormes vérités et on le sait bien, même en Italie, on se bat pour ça. Maintenant, il y a toute la question pour le nouveau président de la Fédération italienne de football qui sera nommé. Donc, il y a aussi le gouvernement italien qui a proposé de faire en sorte que l'année prochaine, au moins 4 joueurs italiens soient présents ou titulaires. Dans chaque équipe, à mon avis, c'est une idée qui n'est.
1: Il y en a quelques-uns dans l'équipe de l'Inter. Ouais, c'est pas le plus mauvais élève.
7: Ce week-end, il y en avait 4 qui ont démarré.
1: Ouais.
8: Je voulais poser une question, ouais. Matteo. S'il y avait un joueur symbole un peu de cette équipe-là, est-ce que ça pourrait être, justement, je pensais à Di Marco, par exemple.
0: Ouais, tout à fait. Di Marco, c'était, je crois, un des 3 joueurs avec Lautaro Martinez et Akan Calhanoglu. Non, j'ajoute aussi Marcus Thuram qui a été excellent, surtout dans cette dernière partie de championnat. Non, Federico Di Marco a été vraiment la grande nouveauté de Christian Kivu parce que il l'a déplacé au lieu de le faire jouer comme en défense. Ailier défenseur, il lui a proposé d'aller se placer au milieu de terrain et on a vu le résultat. Mais Federico Di Marco a réalisé cette année 18 passes décisives, qui est un record absolu pour la Serie A. En plus, il a marqué 6 fois, chose que malheureusement on n'a pas vu dans l'équipe, dans la sélection nationale de Gennaro Gattuso, où Di Marco jouait encore en défense avec la défense à 3, donc il était un peu limité dans ses mouvements. Malheureusement, je dis.
1: Un pas, une étape à la fois pour la reconstruction du foot italien. Merci beaucoup, Matteo Cioffi, d'être venu dans Radio Foot ce lundi, correspondant de RFI, donc de la Radio du Monde et de Radio Foot International, bien sûr, à Milan. En attendant un miracle pour le football italien, on va célébrer dans Radio Foot ce lundi un miracle pour le foot français.
9: Pour les sortants, vous le voyez, Paul Pogba.
10: Ovationné, au passage. Comme d'habitude.
9: Ouais, il faut le souligner à chaque fois. C'est vrai que le public des stades de Ligue 1 réserve à chaque fois un accueil très chaleureux et mérité à Paul Pogba.
10: 520e match professionnel disputé.
1: Pogba, une quasi-résurrection. Après 3 années de blessures, de très graves problèmes personnels, Pogba, de nouveau, débuté un match de football, première titularisation depuis mai 2023, cette fois sous les couleurs de Monaco. 57 minutes, une petite heure, un peu moins, pour le football. Un pas de géant pour la pioche.
10: C'était un match à notre portée. On n'a pas fait le match qu'on voulait. On a eu la victoire, on a eu les 3 points. Maintenant, on va analyser les bonnes choses et les mauvaises choses et pour préparer le prochain match le mieux possible. Point de vue personnel, hein, franchement, pour moi, c'est une grande victoire d'avoir fait plus de 45 minutes, 55 aujourd'hui. Après, je pense que ça fait au moins 4 ans que j'ai pas joué autant. Pour moi, c'est un très beau jour, donc je suis content.
1: Nicolas Villas, qu'avez-vous pensé du retour de Paul Pogba ?
8: Bah déjà que c'est une bonne nouvelle, hein. Alors même si c'est vrai que déjà certains critiquent en disant qu'il a pas le niveau, que enfin il revient quand même de très très loin.
11: C'est normal, hein. Actuellement c'est normal, tu vois.
8: Ah, deux.
11: Qu'il n'ait pas le niveau, Pochard.
8: Ah bah oui. Le Balder, il le dit lui-même, ça faisait 3 ans qu'il n'avait pas autant joué. Après c'est quand tu regardes sur les 3 dernières saisons, il a 18 apparitions, je crois qu'il a 400 minutes, enfin ça équivaut même pas à 5 matchs sur 3 saisons, c'est peu. Alors il y a eu les blessures, il y a eu les problèmes personnels, il y a eu cette histoire de suspension pour dopage qui finalement a été réduite, mais moi je suis très content surtout. Alors je suis très content pour Pogba déjà parce que c'est quand même fort, c'est un beau joueur. Je suis très content pour la Ligue 1 aussi parce que c'est un joueur qui est marquant, qui est impactant, et j'espère moi très très sincèrement que c'est un premier pas vers la suite. C'est effectivement, comme disait Marc, pas normal qu'il soit pas encore au point physiquement. Moi, je suis très très enthousiaste par ce retour. Moi.
1: Mais on peut se projeter, c'est super ce retour, mais il est arrivé l'été dernier, il joue enfin en tant que titulaire au mois de mai.
12: Et puis il va partir, quoi.
1: Il y a vraiment, non, mais je veux dire, il y a vraiment quelque chose auquel se raccrocher en termes de carrière. Il est plutôt en fin de carrière, Paul Pogba, Marc Libre.
11: Quand j'ai vu qu'il avait signé, je me suis réjoui. Je me dis, bon, mais c'est bon, on va le voir. Malheureusement, cette saison, c'est 115 minutes. Là, il est sorti à l'heure de jeu, 58e. Je regardais le match. Alors, il a frappé une ou deux fois. Il est en manque de rythme. Mais comme il a dit, ça fait 3 ans, 4 ans qu'il a pas joué. On sous-estime trop quand on dit, oui, mais un joueur, pendant 2 mois, il s'est arrêté, il revient, il met du temps. Vous imaginez, lui? C'est une machine de précision qui s'est arrêtée presque avec les problèmes qu'il a pu avoir. Donc c'est très bien pour lui. Après, il faut arrêter de s'enflammer parce que c'est vrai qu'on dit oui, mais vous rendez compte, il est de retour, ça y est. Quand il avait, je l'ai commenté sur un match en mois d'octobre, novembre, quand il était revenu, il était rentré en cours de match. Et le lendemain, il dit oui, peut-être pour l'équipe de France. Non, mais je l'avais lu, c'était marqué comme quoi, ben on peut penser, on peut espérer que parce qu'il reste, on est à 9-10 mois de.
8: C'était le fantasme quand il signe à Monaco.
11: Mais j'ai pensé très fort. Ouais. Mais le problème, c'est que tu peux pas démarrer la saison, il peut pas attaquer, puis l'attaquer, il s'est blessé,
1: ils sont blessés à la cuisse. Histoire de retour bleu, j'imagine.
11: Ah, mais vous savez quoi? Non, mais déjà qu'il fasse une saison complète dans un championnat où il peut s'éclater, qu'on retrouve Paul Pogba. Parce que on a vu 2-3 trucs sur ses contrôles, j'ai revu 2-3 trucs de lui qui nous ont fait vibrer en équipe de France. En équipe de France, très précisément. D'autres clubs, c'est différent.
1: Il a quand même changé physiquement. Il s'est étoffé dans le haut du corps.
12: Il est un petit peu plus lourd.
1: Il est moins artiste.
12: Il est un petit peu plus lourd. C'est logique. Il a pas joué depuis très longtemps. Alors, ce qui est drôle, en fait, c'est le regard des adversaires sur lui. Parce qu'on a l'impression qu'ils osent pas trop le tacler. Ouais. Ils osent pas trop l'attaquer. Et lui-même prend un peu plus de temps pour chaque geste. Bah, c'est logique. Il peut pas faire autrement. Non, ce qu'on a hâte, moi, je suis tout à fait d'accord avec Nicolas, c'est de le revoir au niveau qu'il puisse enchaîner des matchs, parce qu'aujourd'hui on est quand même dans l'expectative. Ça se trouve on va apprendre dans la semaine qu'il a une petite douleur à droite, une petite douleur à gauche. Parce qu'on parle d'un joueur effectivement qui a eu ses problèmes personnels, mais qui a eu des blessures depuis des années et des années. Il a jamais vraiment fait des saisons complètes. Une année à la Juve, il avait été énorme, il avait rien à dire. Mais rappelez-vous à Manchester, ça a été très compliqué pour lui. Donc aujourd'hui, ce qu'on espère, c'est de le voir le plus possible, parce que franchement, c'est un rayon de soleil sur notre championnat. On a envie de le voir. Dès que vous entrez dans un stade, c'est un peu comme Giroud, les gens l'applaudissent, ils sont contents de le voir. Ça fait plaisir, parce que le football, c'est aussi ça, c'est cette réunion.
1: C'est un héros de la Coupe du Monde 98.
12: Oui, et puis l'image qu'il transmet, il a un côté un peu flamboyant, bling bling, puis sympa, c'est pas le bling bling.
11: C'est la caution. Mais c'est la caution sympathie pour moi, Paul Pogba. On a toujours, on se remémore à la Coupe du Monde 2018 de le voir chanter, danser. On a toujours cette image-là. Et je me rappelle quand on l'a commenté qu'il est rentré, pareil, tous les gens étaient heureux, tous les gens étaient très contents de le voir. Et encore, ce que je peux lui souhaiter, c'est qu'il fasse une saison complète dans n'importe quel championnat, mais il faut qu'il joue une saison complète pour le retrouver.
1: Un dernier mot.
12: Ouais, non, mais dire juste bien que de Paul Pogba. Tu disais, il y a le regard des adversaires sur le terrain, et je me souviens, je crois que c'était Madi Camara, quand il était revenu, justement, il était rentré en cours de jeu, et c'est ce qu'il avait dit, en gros, c'était presque un rêve de jouer contre lui. Ouais, moi, je trouve ça hyper touchant, ces belles histoires. Pogba, il a 33 ans. Mais je veux dire, on n'attend rien de Paul Pogba. Paul Pogba, il attend rien de nous, ni de personne. Sa carrière, elle est faite.
11: Il attend quelques petites choses de moi, il me l'a dit une fois.
12: Ah oui, rien à prouver, Pogba. Maintenant, ce qu'on espère, c'est que lui s'éclate, qu'il nous éclate. Et moi, je trouve que c'est une très très belle publicité pour la Ligue 1, mais au-delà même d'ailleurs du palmarès. Hein. Ouais. Je veux dire, tout ce qui dégage, t'as raison, la bonhomie, la bonne humeur, le rayon de soleil. Ouais, voilà, exactement. Moi, je trouve que c'est un très très beau focus sur la Ligue 1, sur Monaco et sur lui aussi d'ailleurs.
1: Monaco qui s'est imposé avec Pogba, titulaire donc 2-1 contre Metz. L'ASM 6e de Ligue 1 à deux journées de la fin, ça va être dur quand même d'accrocher la Ligue des Champions, une course dans laquelle l'OL est désormais bien placé.
13: Réussir la très très bonne opération en tête du classement. L'OL engrange un quatrième succès consécutif. Si on gagne à Toulouse la semaine prochaine et qu'on balance dans 15 jours ici même au Groupama Stadium, on terminera troisième et on sera en Ligue des Champions la saison prochaine.
14: Bravo les gars. Julebrand qui surgit au second poteau. Le but magnifique inscrit par Julebrand, auteur d'un match titanesque. Et c'est terminé, les Lyonnaises réussissent à renverser Arsenal et s'offrent une finale de Ligue des Champions.
1: Les Lyonnais sont 3e de Ligue 1 dans le sprint final devant Lille et Rennes, adversaire du week-end donc battu 4-2. Ce sont très forts, la qualification directe pour la Ligue des Champions, une compétition dans laquelle l'OL Lyon disputera la finale. On est chez les dames, succès devant Arsenal ce week-end. Succès 3-1 samedi, après une défaite 2-1 à l'aller. Le but de la victoire, signé Jule Brandt, on l'a entendu, internationale allemande, qui avait déjà marqué au match aller et qui a été saluée par ses coéquipières, dont la vedette haïtienne, très suivie par les auditeurs de RFI, Melchie Dumordi.
15: Pour moi, c'est une chose incroyable. On sait qu'on peut compter sur elle dans des moments comme ça. Elle arrive à faire la différence dans les confrontations un contre un. On sait qu'elle a cette capacité de percuter, d'obtenir des fautes. Il nous faut des choses comme ça. Et le fait qu'elle ait marqué, c'est une surprise pour personne, parce qu'on sait à quel point ça compte énormément pour elle. Elle n'a pas beaucoup marqué cette saison, et moi d'ailleurs. mais on arrive à être décisive dans les moments importants, et pour nous c'est tout ce qui compte.
1: Match du Mornay avec Pauline Guillou pour RFI. Quel sacré week-end pour les Lyonnais, auxquels on promettait l'enfer l'été dernier. Le club avait même été rétrogradé en deuxième division en raison de sa situation financière. En voilà une autre résurrection, en voilà un autre miracle, Hervé Penaud, et quel week-end pour l'ensemble de la famille lyonnaise.
12: Oui, absolument. Alors vous dites, on leur promettait l'enfer il y a un an, mais il y a 4 matchs, hein. Ne serait-ce qu'il y a 4 matchs, parce qu'ils sortaient quand même d'une série très très mauvaise. Tout le monde se disait, ils accrocheront même pas une Coupe d'Europe, ça va être très très compliqué pour eux, et sans Coupe d'Europe... On se posait des questions sur l'avenir du club, parce que là, ils sont vraiment en immense difficulté financière. Même là, de toute façon, rien n'est terminé, attention. Hein. Simplement, ils ont eu la possibilité déjà, via la DNCG, puis via les instances françaises, quand même, d'acheter des joueurs, prendre des joueurs cet hiver, ça c'était important, parce qu'ils ont toujours eu un recrutement très malin et très fin ces derniers temps, et ça, c'est ce qui a fait aussi un peu la différence, même à Yaremchouk, qui a pas été immense avec eux, c'est le moins qu'on puisse dire, mais il a marqué des buts décisifs, bah, un peu comme Brandt. Et puis, il y a la dynamique qui s'est enclenchée, avec un très très bon entraîneur. Il y a eu un coup de moins bien, mais il y a eu beaucoup de blessures. Et là, on a l'impression qu'ils sont lancés sur une dynamique. Maintenant, je me méfie avec ce championnat. Parce que ce qu'on dit cette semaine, la semaine prochaine, ils vont peut-être aller à Toulouse. Un Toulouse qui a plus rien à jouer, mais c'est le genre d'équipe. Toulouse, ouais. Sur un match, une dernière, aller au stadium, on va rigoler, ou youpla boum. Et puis, on est capable de faire un coup. Donc, rien n'est fait. Et puis, un dernier match contre Lens. Même si Lens sera peut-être content de pas aider trop Lille. Dans la course à la Ligue des Champions, c'est possible. Mais en plus, ça sera le Lens juste avant la finale de Coupe. Et ça, du côté des Lensois, ils vont peut-être pas prendre de risques inutiles non plus.
1: Vous parlez des hommes, ça va fort aussi du côté des femmes. C'était important dans l'ADN lyonnais, les résultats de l'équipe féminine. C'est plus tout à fait l'équipe féminine. Je sais pas si vous pourrez m'éclaircir ça, ouais. Nicolas Villas.
12: Ah bah oui, il va vous expliquer la dernière
1: finale de Ligue des Champions que l'OL a remporté maintes fois, c'était en 2022. Donc là aussi, il y a un retour. Allez, expliquez-moi tout.
12: Faut que je me colle la thèse.
13: Non,
12: mais disons qu'il y a un changement de branding et de naming, et lorsque Michel Kang, avant de devenir l'actuel propriétaire de l'OL Olympique Lyonnais, elle avait récupéré déjà la marque OL Lyon, qui s'est un peu dissociée de l'équipe masculine.
1: Et dont l'ancien président propriétaire on prononce pas son nom.
12: Non.
1: C'était un peu débarrassé à la grande époque.
12: Mais d'ailleurs, ce qui est très tendance d'ailleurs dans le football féminin en France, hein, dès que les clubs ont des problèmes économiques, ils en ont tous. La solution, c'est la section féminine qui représente d'ailleurs en moyenne 10% du budget,
11: sachant qu'à
12: Lyon, elle coûte moins et surtout elle rapporte plus en termes notamment de titres. Mais ce qui est très intéressant en revanche chez les filles, c'est parce qu'on parlait d'entraîneur de Paulo Fonseca, c'est que Giraldez, il est arrivé quand même avec cet objectif de gagner la Ligue des Champions, lui qui a gagné les deux Ligues des Champions avec le Barça. Et il va jouer là, face au club avec qui il avait gagné la Ligue des Champions. C'est-à-dire que là, le symbole est vraiment puissant pour l'OL. Le Barça est un peu l'équipe qui marche sur le football féminin ces dernières saisons, d'un point de vue collectif, mais d'un point de vue individuel. Les Ballons d'Or reviennent souvent joueuses catalanes ces dernières années. Et là, Giraldez, il est là pour ça. C'est-à-dire là, c'est l'heure, c'est quasiment le moment de vérité pour lui. Cette finale face au Barça, elle va être importante pour le club, pour l'OL Lyon, et elle va être très importante pour Giraldez aussi.
16: Mais est-ce que vous avez vu l'attitude de Kang, donc la présidente?
1: Et désormais la présidente
16: aussi, des deux entités.
1: Elle a vraiment débarrassé Lyon du fantôme Textor. Voilà.
16: Mais c'est très drôle parce que les deux fois, vous l'avez vu, elle est complètement happée par la passion des matchs. On l'a vu avec les féminines, elle était sur la pelouse en train de montrer son cœur. On l'a vu en tribune hier de la même manière avec les mêmes attitudes. Donc il y a un côté aussi une espèce de dynamique lyonnaise qui est en train de s'enclencher, qui est assez sympathique.
1: Les femmes ont gagné la Ligue des Champions et les hommes vont se qualifier pour la Ligue des Champions. C'est ça qui attend les Lyonnais dans les prochaines semaines, Marc Ibra.
11: Ils sont en tout cas sur une meilleure dynamique. On parlait de leur saison. Il y a aussi leur coach qui n'a pas été là pendant plusieurs mois aussi, qui a été récupéré, il me semble, fin novembre.
1: Donc Paulo Fonseca,
11: qui est de retour. Pareil, on l'avait commenté 2-3 fois. C'est pas forcément évident, c'est pas forcément facile. Je pense qu'ils ont fait corps derrière leur entraîneur. Après, c'est un très bon entraîneur. Il y a eu cette série de matchs, de victoires consécutives qui était assez impressionnante. Et après, il y a eu cette défaite face à Marseille 3-2. Un petit passage à vide. Mais le passage à vide, c'était 4 nuls. On a commencé à leur taper dessus, alors qu'ils revenaient très loin. Et quand tu vis que tu prépares ta saison, au fait, t'es en Ligue 2. Quoi? Mais attends, mais moi, j'ai signé pour jouer à l'OL et, ah ouais, mais t'es en Ligue 2. Alors, ça s'est bien goupillé. Ils ont redémarré. S'ils finissent européens avec ce qu'ils ont vécu, chapeau. Non, mais vraiment, chapeau, parce qu'ils ont eu des soucis toute la saison.
12: Après, la question, c'est à quoi va ressembler leur équipe la saison prochaine, parce que les fameux problèmes de blé dont tu parles, ils vont pas disparaître du jour au lendemain, même avec une qualification. Alors, le recrutement est malin, mais moi, je sais pas. Alors, Hendrick a laissé une porte entrouverte, mais sa volonté, c'est de retourner au Real. De toute façon, je pense pas que l'OL ait même de quoi payer son salaire. Ouais. Mais même les pépites qui sont allées chercher, les Sulch, les Afonso Moreira, etc.
11: Après, t'as une jeune génération.
16: Afonso Moreira, il signe là.
12: Oui, il a prolongé, apparemment.
11: C'est une jeune génération qui est encore très bonne et qui arrive.
1: Miracle à Lyon. Renaissance même. Descente aux enfers, en revanche, un peu plus au sud. Un peu plus bas aussi dans le classement de la Ligue 1.
11: Bonsoir, à demain.
1: Un peu de musique,
16: bon
1: juste avant.
16: On va parler de Montpellier.
11: Je m'en vais.
1: On fait durer le plaisir. Sima Funk, Cosinarte.

0: On était bien là dans la playlist de RFI à Cuba avec Sima Funk, Cosin Arte, la compo d'équipe de Radio Foot ce lundi sur RFI, Marc Libra, Hervé Penaud, Nicolas Villas.
1: Et c'est terminé. La joie du stade de la Beaujoire. Nantes s'impose 3-0 avec la manière face à l'Olympique de Marseille.
2: Le cauchemar continue pour l'Olympique de Marseille. Toujours en difficulté.
0: Oui, je crois qu'on touche le fond sur le vieux port, nouvelle déroute. À Nantes.
3: Il y a des choses dans le vieux port en plus, il y en a.
0: Perdre 3-0 à Nantes, c'est une performance.
4: Ah oui, en soi, oui.
0: Il n'y aura pas de Ligue des Champions la saison prochaine pour Marseille. A priori, il n'y aura plus grand-chose ni grand monde. De toute façon, d'ici quelques semaines, les joueurs, les dirigeants et les entraîneurs sont un peu tous sur le départ. On écoute notre ami, Abibay.
5: Il n'y a rien. Il n'y a rien, tout simplement. Il n'y a pas de vie dans ce qu'on met. Il n'y a pas de qualité. L'adversaire nous est supérieur. La réalité de ce match, c'est ce qu'on n'a pas été capable de donner quoi que ce soit. Cette place de Ligue des Champions, elle est pour l'instant très éloignée de ce qu'on produit surtout. Pas forcément de la logique de points, mais de ce qu'on produit. On peut pas espérer aujourd'hui aller en Ligue des Champions avec une telle production. Si je vais bien, non, je vais pas bien en vue de ce que j'ai vu et de ce que j'ai vécu avec mon équipe. Mais ça, c'est inhérent pour un coach parce que on pensait qu'on était capable de redresser la situation et de faire un très bon match. Ça n'a pas été le cas. À moi de me remettre en question. Mon avenir, il a pas d'importance. Aujourd'hui, au vu de ce qu'on a produit, la réalité, c'est que quand vous êtes coach olympique de Marseille, il faut gagner des matchs, il faut être performant. Aujourd'hui, je l'ai pas été.
0: Le coach sénégalais qui est arrivé en cours de saison, une saison pénible, au-delà du cas Abibay, une saison en enfer. Est-ce que c'est la pire de l'ère Frank McCourt, le propriétaire américain, propriétaire depuis pratiquement 10 ans, jour
3: 2016,
0: pour jour,
3: ouais,
0: Marc
3: Libra? C'est pas une belle saison, quoi. La pire, je sais pas, parce que dans les années 80, enfin début 2000...
0: Je parle vraiment de l'ère McCourt, depuis 10 ans.
3: Oui, j'ai envie de vous dire que l'élimination par le gardien du Benfica, les 5-0 au Parc, ils l'ont en travers de la gorge. Paris étant éliminé, il y a Toulouse qui arrive en face, super au penalty. Il y a rien qui va. T'as connu 3 coachs encore cette saison, tranquille.
4: L'affaire Rabiot.
3: T'as l'affaire Rabiot qui doivent se pousser, ils se sont poussés, puis après, mais non, ils sont pas poussés, mais ils devaient se pousser après.
0: Rabiot, ça lance la saison, premier match, première crise, totalement inutile.
3: Malheureusement, et puis après, il y a un président qui doit partir, directeur sportif qui part, mais le président, McCourt le garde, il faut que tu restes. Mais non, mais je veux partir, mais tu reviens. Donc le contexte est très difficile. Mais après, j'ai envie de vous dire que j'ai connu presque la même chose à Marseille, et que si vous êtes pas prêt à vivre ce genre de choses à Marseille avec le contexte, il faut pas signer à l'Olympique de Marseille. Le problème, il est là. Et après, Habib, il est venu, je vous avais dit quand il a signé, j'espère une chose, c'est qu'ils vont lui faire confiance et qu'ils vont pas s'arrêter à 13, 14 ou 15 matchs, puisque quand il signe, il y avait encore ce match de Coupe de France qu'il fallait faire, et Ligue des Champions, tout était fini. On est bien d'accord. Ben, malheureusement, ils y entendent rigueur parce qu'ils pensent que le timing était pas bon pour lui. Je suis désolé pour lui parce que c'est un passionné qui rêvait de ce club. Bon, eh ben le timing était pas bon. Je ne sais pas ce qui va se passer pour lui, parce qu'aujourd'hui rester dans des conditions là où il pourrait faire un vrai recrutement, mais sans Ligue des Champions, il n'y a pas d'argent. Donc qu'est-ce qu'on fait? Je ne sais pas. Donc très compliqué pour lui.
0: Il y a un nouveau président, ça c'est sûr. Le reste, ouais, c'est très flou. Hervé Penaud, la saison elle s'achève, c'est vraiment une saison galère.
3: Il n'y a pas de directeur sportif encore. Hein. Il cherche un directeur sportif aussi. Hein.
0: Et l'été s'annonce meurtrier.
6: C'est un petit peu ça. C'est un petit peu ça.
0: C'est pas grand-chose finalement comme très joyeux à dire sur le.
6: Non, même. Mais ils vont se rendre compte que finalement tout est parti en sucette dès le départ. Voilà. Recrutement raté. Pas qu'on voit le nom certains joueurs qui ont été pris, mais qui sont pas imposés à Marseille, parce que Marseille c'est le club le plus dur en France, à mon avis. Il y a une pression phénoménale sur les joueurs. Il faut bien se rendre compte que chaque équipe qui joue l'OM attend ce jour-là avec une immense impatience. Donc faut pas être fort, faut être très fort. Si vous mettez l'équipe de Lens à Marseille aujourd'hui, ils descendent en quelque sorte. Donc Marseille, il faut avoir cette âme-là, et malheureusement les joueurs l'avaient pas. Et ce qui est très drôle, c'est que finalement sur le premier incident de saison, c'est-à-dire l'histoire Rabiot, quand il se bat avec Rowe dans le vestiaire, on dit en gros on n'en veut plus, et aujourd'hui ils arrêtent pas de crier après. On veut des hommes avec de la personnalité.
3: Oui,
6: vous en aviez
3: bien sûr. Bien sûr.
6: Et ce qui est aussi marrant après coup, hein, parce que au départ c'était peut-être pas facile à avoir. Vous aviez 2 joueurs importants dans ce milieu de terrain qui étaient Rongier, qui pouvait jouer un peu à tous les postes, et donc Rabiot. Et ça rendait Hojbjerg très bon. Et aujourd'hui Hojbjerg, orphelin de ces joueurs-là, s'est retrouvé en immense difficulté. Vous avez perdu tout le cadre un petit peu structurel de cette équipe. Et je pense que tout est parti en cacahuète d'entrée, quoi.
0: De mémoire récente, Nicolas Villas, est-ce que c'est la pire saison?
7: En fait, c'est difficile de comparer, mais moi, j'ai toujours, en mémoire, le feu à la commanderie, là. Et on a eu tendance à l'oublier, c'était quand même d'une violence
3: en février
7: 2021, je crois.
0: Après le Covid, au moment de Villas-Boas.
7: Voilà. Et ben moi cette saison-là, elle était quand même hyper marquante. C'est-à-dire, on sortait du Covid, d'une période qui était compliquée économiquement, d'un point de vue mental, etc. C'était quand même d'une violence qu'on a. On a souvent tendance à oublier parce que
0: les
7: finalement,
0: supporters avaient vraiment envahi.
7: Ouais, non, mais c'était ultra violent. Ils avaient le feu à la commanderie, quoi. Voilà. Et on a souvent tendance à remplacer un buzz et finalement une histoire à faire
6: chanter des chansons du Gaufret, je crois.
7: Exactement.
0: Et ce qui est fou, c'est que cette saison-là, c'était déjà un retour en Ligue des Champions. Là, l'OM retrouve à nouveau la Ligue des Champions et pourtant ça s'embrase.
7: Alors moi je regardais même d'ailleurs, moi j'en viens presque à me demander si l'OM ils ont pas intérêt à ne pas aller en Coupe d'Europe l'année prochaine. C'est-à-dire que sur les 5 dernières années, les 5-6 dernières années, les deux saisons où ils vont pas en Coupe d'Europe, ils font deuxième en championnat. Et c'est les meilleurs classements qu'ils ont eu finalement. Et pour reprendre les mots d'Abibay, parce qu'il dit un truc que je trouve intéressant, c'est lui il dit pas on mérite pas d'aller en Ligue des Champions, non pas parce qu'on n'a pas le nombre de points, mais à cause du contenu. Mais même s'il avait le contenu aujourd'hui Abibay, le problème, c'est que le modèle de Marseille est fait d'une telle façon que vous avez le contenu aujourd'hui, dans 6 mois, vous n'aurez pas les mêmes joueurs, donc il n'y aura pas le même contenu.
0: Le modèle, c'est le fait de
7: faire passer les joueurs. Trading, alors. Voilà. Et c'est pas parce que Pablo Longoria est parti que le modèle va radicalement changer.
0: Ils arrivent à 6 mois.
7: Le fait est qu'il y a un truc qui change pas, c'est le propriétaire. Ouais. Et que ce soit Pablo Longoria, Jacques-Henri Hérault avant lui, etc. La sauce a toujours été la même. Il y a des entraîneurs qui n'ont pas aimé. Bah, tu citais Villas-Boas, il a fait partie de ceux qui aimaient pas le fait de changer systématiquement de joueurs. Enfin, je veux dire, la stabilité, il faut qu'elle existe sur le terrain, mais elle doit exister aussi en haut. Enfin, il y a rien qui va. Quoi.
6: Mais si vous voulez, mais c'est exactement ça. Quand vous prenez quelqu'un comme Mehdi Benatia, mais son attitude est absolument invraisemblable. C'est-à-dire que c'est lui qui a coupé un peu la tête à Rabiot au départ. Après, il veut partir, finalement, il reste. Il est capable de vous faire un retiro en plein milieu de saison en gueulant sur tous ses joueurs et après se mettre un peu de côté. C'est-à-dire qu'on ne comprend rien. Il y a rien dans cette équipe. Enfin, il n'y a pas de dirigeant, de vrai dirigeant. Et ça, mine de rien, vous en avez besoin.
0: Voilà rhabillé pour l'hiver, le directeur du football marocain, Marc Lebras.
3: Je dirais pas que la saison de Marseille, ils se sont flingués. Parce qu'on va se rappeler que le trophée des champions face à Paris, c'est peut-être l'un des meilleurs match de l'Olympique de Marseille.
0: Mais ça n'a rien de saison.
3: C'est-à-dire qu'il se passe ce genre de choses.
6: Il y a un match qui n'est rien.
3: On est le 8 janvier. On est le 8 janvier et quelques semaines après, tu joues le 8 février, tu te fais torcher chez toi, enfin tu perds face au PSG, tu perds en Ligue des Champions 3-0 face à Liverpool. À partir de là, il s'est passé une cassure en janvier. Parce que juste quand t'es deuxième, t'as rien à dire en fait. On a rien à dire sur l'Olympique de Marseille que l'histoire d'Euro. Et d'un coup, dès que ça va mal,
7: saison, c'est pas si mal.
3: Tu as raison. Mais jusqu'à ce match où ils sont très bons, puis après il y a eu des petits soucis malheureusement. Il y a l'élimination de Bruges après quelques.
6: C'est un énorme souci quand même, Bruges.
3: Tu as raison, mais je te dis jusqu'aujourd'hui de dire que oui, ça a lancé ta saison.
6: Parce que plus
3: ça fait partie.
6: Benfica, c'est quand même toi qui est en échec.
3: Ça fait partie des échecs de ta saison, mais pendant 4 ou 5 mois, on a vu des matchs ou même un match face à Angers, une première période d'Olympique, de très haut niveau. Donc les mecs, à un moment donné, ils étaient concernés. Pourquoi du jour au lendemain, ils ne sont plus concernés?
6: Explique-moi comment tu passes de De Zerbi qui a un certain style de jeu. À Abibay qui pense autre chose du football avec plus ou moins les mêmes joueurs, tu refais du recrutement que tu ne comprends même pas durant ce mercato hivernal où notamment les deux Anglais
7: dans le profil des entraîneurs,
6: il n'y a jamais eu de continuité, aucune cohérence. Et ce qui est très drôle, même quelqu'un comme De Zerbi qui est considéré comme un vrai tacticien dans l'esprit, un penseur du jeu, quand il prend Timber et Moner,
3: il les a choisis.
6: Qu'est-ce qu'il fait? Premier match, il les met titulaires. Je sais pas si vous vous souvenez. Ouais. C'est-à-dire que, allons à l'encontre de toute la logique de quelqu'un qui justement travaille sur la structure d'une équipe, sur le jeu collectif. Il fait ça. Donc tout le monde est parti un petit peu au pays des nuages, quoi.
0: En attendant un été, pourquoi pas meurtrier à Marseille, un éventuel retour de l'OM au premier plan, comme l'Inter, comme Pogba, comme l'OL, on va évoquer le retour, certains lui, d'un arbitre en finale d'une grande compétition africaine.
6: Là, on a battu les records.
0: Et pas n'importe quel arbitre. Jean-Jacques Ndala, le Congolais, désigné par la CAF pour diriger la finale aller de la Ligue des Champions sur le continent. Et oui, le même Jean-Jacques Ndala de la finale de la dernière CAN.
8: Rentrer, ils vont pas la jouer là. On voit Edouard Mendy, applaudir de manière assez ironique.
9: C'est pas Pio qui les appelle et qui dit on joue pas.
10: J'imagine la pression que Jean-Jacques Ndala avait le soir de cette finale.
8: C'est fini le Sénégal! Le Sénégal est champion d'Afrique!
10: Quand vous regardez, vous faites l'analyse. Il n'y a pas d'erreur d'arbitrage. Jean-Jacques n'a pas pris de mauvaises décisions. Oui, mais c'est toute cette suspicion, cet environnement qui est né de donner l'impression que le Maroc avait été favorisé durant la compétition.
0: C'est peut dire que les décisions de Jean-Jacques Ndala, le Congolais, en finale de la dernière CAN, ont fait parler. Je ne vais pas vous refaire le film, sauf si vous étiez dans un long coma ou si vous viviez sur Mars. À mon avis, vous êtes au courant. Des confrères l'ont néanmoins défendu. Le Burkinabé, ancien arbitre international juste Ephrem Zio, qu'on vient d'entendre. La FIFA ne l'a pas retenu pour la Coupe du Monde, mais la CAF lui donne une deuxième finale arbitrée en quelques mois. La manche allée de la Ligue des Champions, excusez du peu, Mamelodi, AS FAR à Pretoria, sauf que les Marocains de l'AS FAR, ils n'en veulent pas, donc la polémique n'est pas tout à fait terminée. Votre avis, Hervé Penaud, est-ce que la CAF continue un petit peu d'embarrasser tout le monde avec cette affaire?
6: Totalement invraisemblable. Moi, franchement, au départ, parce que je l'ai vu sur des réseaux, je pensais que c'était une fake news. Pas mal la blague. Mais enfin, si on veut se ridiculiser, mais comment on peut faire plus que ça? De prendre l'arbitre qui était au cœur du scandale. En plus, notre arbitre burkinabé dit ça, effectivement. Mais n'oublions pas quand même que la commission d'appel a changé toutes les décisions. Parce qu'il y a des règlements qui n'ont pas été appliqués à la lettre, justement. Puisque
0: il a d'abord été confirmé par la CAF. Et puis
6: après, la commission d'appel a décidé de donner la victoire, en tout cas, de donner 3-0 au Maroc. Et la victoire, on ne sait pas.
0: Parce que les Sénégalais étaient sortis du terrain.
6: Qui a gagné la CAN. Donc, ce qui s'est passé là, c'est un truc invraisemblable. Vous avez l'homme au cœur de la folie ambiante, d'un truc qu'on n'a jamais vu dans le football moderne et mondial, et il va réarbitrer une finale de CAF, de compétition CAF. Mais ça paraît incroyable. Je sais même pas jusqu'où ils ont pu travailler
0: en même temps.
6: Penser ça.
0: Et en même temps, je pense que ce qui s'est passé en finale de la dernière CAN, Nicolas Villa, ça dépasse un petit peu l'arbitre qui a été dépassé par.
6: Oui, mais enfin, on doit le sortir de la polémique. Oui, mais lui doit être sorti de la polémique.
0: Il est sorti du terrain.
7: Mais au final, c'est rendre service à personne.
6: Bah, bien sûr.
7: C'est-à-dire, même lui, enfin, là, il est au cœur du truc. L'affaire est même pas encore terminée d'être tranchée ni d'être jugée. Mais en fait, ce qui est fou dans cette histoire, surtout, c'est que c'est pas juste les deux clubs ou les fédés des deux clubs qui sont pas contentes. C'est-à-dire Samuel Eto'o comprend pas. Enfin, il y a toutes les fédés africaines, quasi unanimement, qui se soulèvent en disant mais attendez, vous jouez à quoi la CAF là? Moi, je trouve ça complètement lunaire. Et surtout, moi, je pense même à l'homme qu'il est lui d'abord. Mais s'il le met dans une position, mais lui, il va pas dire non. C'est une finale de Ligue des Champions. C'est son boulot. Il va pas refuser. Mais enfin, après ce qu'il a vécu là, en termes de timing, c'est complètement lunaire. C'est encore, c'est-à-dire que il s'est passé ce qui s'est passé. Ils ont finalement décidé, passé 3 mois, de revenir sur la décision et repasser 2 mois. On en remet une couche. Tiens, on va retourner encore sur le grill. Enfin, c'est fou comme.
0: Alors,
7: comme
0: on rappelle que ce sont des décisions prises par Jean-Jacques Dalla qui ont un peu allumé. Et encore, ça avait commencé un peu avant, en finale de la CAN. Mais le pénalty qu'il accorde.
6: Toujours dit qu'il est au cœur du conflit
0: au Maroc. Après avoir refusé un but au Sénégal, c'est ça qui a allumé la mèche. Néanmoins, ces décisions, elles n'étaient pas scandaleuses. Il n'a pas forcément. C'était scandaleux pendant la finale de la CAN.
6: Sa finale en tant que telle, oui. Mais n'oubliez pas que visiblement le règlement, c'est pas visiblement le règlement disait que si vous sortez tant de minutes, le match peut être arrêté. Et notamment, si vous revenez, vous devez donner les cartons jaunes.
0: Il a validé le retour des Sénégalais et ensuite leur victoire, mais. Il est un petit peu seul pour prendre la responsabilité d'annuler entre guillemets une finale de CAN. Marc Libre, à votre avis sur la question.
3: Non, mais j'étais devant ma télé, je me suis posé la question. Alors après, plusieurs jours après, je me suis dit, mais est-ce qu'il est vraiment fautif dans cette histoire? Parce que quand tu vis un truc comme ça, alors nous c'est facile, on doit le commenter ou alors on est assis dans son canapé. Je pense que c'est très compliqué. Je rejoins Nico qu'aujourd'hui doit disparaître pendant quelques mois, quelques années pour qu'on oublie un petit peu. Non, mais c'est un peu injuste de lui taper dessus, de dire que c'est le fautif de tout. Parce qu'on sait.
7: Ah non, c'est pas le fautif. Non. Il est juste dans la sauce.
3: Non, mais il est dans la sauce, mais beaucoup ont dit, oui, tout ça, c'est à cause de l'arbitre. Est-ce que les Sénégalais doivent sortir? Est-ce que, enfin, tout ça, à un moment donné, ils avaient été victimes de ce qui se passe dans le foot aujourd'hui, où t'as un entraîneur, sénégalais qui dit, bah, c'est comme ça, c'est comme ça. Peut-être qu'il est, enfin, c'est, je trouve que ça a été très facile de lui taper dedans. Décision.
6: Mais le problème,
3: on est en finale de CAN. Je ne défends pas juste que moi, je suis devant ma télé, je me dis, qu'est-ce qu'il doit faire exactement?
6: Non, mais on n'était pas en train de pointer du doigt, là.
3: Ton raisonnement, si je suis ton raisonnement. Donc, les mecs qui reviennent, chaque mec qui revient, carton.
6: C'est le règlement.
3: Mais ah bon? Mais tous les week-ends le règlement est.
6: Tous les week-ends, des équipes qui sortent du terrain.
0: C'est peut-être un petit peu trop pour un seul homme. Jean-Jacques Ndala,
6: on n'était pas en train de le pointer du doigt, le Ndala.
3: Non,
6: pas du tout. Justement, au contraire, on est en train de dire pour le protéger d'une certaine manière, faut pas qu'il soit là sur la finale qui vient juste après. Enfin, ça me paraît d'une logique. Mais comment à la CAF on a pu imaginer ça? C'est surtout moi, à mon avis. Plus ça va, plus des fois ils sont capables de creuser. Moi, ils m'épatent. Franchement,
7: pourtant je les suis depuis longtemps.
0: D'autant que c'est vrai que pour la finale de la CAN, il avait déjà été victime d'un contexte impossible, puisqu'il y avait justement ces suspicions de favoritisme pour le Maroc, largement encouragé par les Sénégalais et leurs sélectionneurs à l'époque.
7: Non, mais c'est tout à fait ça. Mais vous dites la même chose, hein, Hervé. Mmh. Marc, je vais essayer de faire le médiateur dans cette histoire.
0: Je vous laisse mon job.
7: Non, mais c'est ce que disait finalement Hervé. C'est ce qu'on disait d'ailleurs aussi. C'est que finalement l'idée de ne pas le nommer sur cette finale-là, on veut pas qu'il arrête de bosser. C'est juste préservez-le, quoi. Et d'ailleurs, moi là où je te rejoins, c'est que toute cette histoire finalement, cette polémique autour de la CAN, c'est pas tant une affaire d'arbitrage, c'est plus une affaire de règlement. Même si l'arbitre est censé jouer le règlement le jour de la finale, etc. Mais derrière, c'est une affaire administrative. Je veux dire, Ndala, il est loin de tout ça. Après, c'est pas de sa faute ce qui se passe derrière, la décision que prend la CAF d'annuler, de changer le titre du vainqueur, de refiler finalement la médaille aux Marocains. Enfin, lui, il y est pour rien là-dedans. Mais il est quand même dans la sauce le jour J, quoi.
0: Et en même temps, on rappelle l'affaire, désormais, elle est entre les mains du TAS, sorte de cour suprême du sport mondial, et justement c'est le fait qu'il ait laissé le match, la finale de la CAN à son terme, qui est un peu plaidé entre guillemets par les Sénégalais. Voilà, c'était à lui de décider, mais
11: oui,
0: est-ce vraiment un homme seul de tout gérer dans une telle situation? On se garde ce débat là pour plus tard.
12: Ce qui est bien avec ce débat, c'est qu'on n'a pas fini. Et imaginez la pression qu'il aura. De toute façon, comme ils ont décidé de le récuser, je pense quand même qu'ils connaissent de la CAF, ils feront un petit peu cet effort-là au moins. Parce qu'imaginez, jour du match, il y a un pénalty, il n'ose pas, il est en difficulté, ben là ça va encore faire jaser.
0: Merci Hervé Penaud, merci Marc Libra, merci Nicolas Villas.
3: Merci beaucoup. Quel plaisir.
0: Demain, le retour de la Ligue des Champions et Dany Gasnier.
3: Ah. Mais allez l'OM, allez l'OM.
0: Voilà, une régale sur la radio du monde. Très bonne soirée.
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17: Et bienvenue si vous nous rejoignez, c'est RFI Soir qui commence. Nous sommes ensemble pendant 2 heures pour décrypter toute l'actualité internationale de ce lundi 4 mai 2026, avec à la une le détroit d'Ormuz qui s'embrase de nouveau. Plusieurs navires, un émirien, un sud-coréen notamment, ont été frappés aujourd'hui. Une déstabilisation qui intervient alors que les États-Unis ont lancé hier une opération pour débloquer par la force le corridor maritime. Ça sera le dossier du grand journal du soir de Sophie Pouzrat. Rendez-vous à 18h, temps universel, dynamitage, destruction, bulldozer, poursuite des bombardements israéliens. Peut-on réellement parler de trêve dans le sud du Liban? Certains civils déplacés rentre, en tout cas malgré les risques. Ça, ce sera notre grand reportage signé Sophie Guignon à écouter dans 10 minutes. Vos rendez-vous avec l'actualité sur le continent africain. Afrique Soir, bien sûr, première édition dans 1h30. Et puis RFI Soir ouvrira une double page culture. Comment la Russie pille les trésors de l'Ukraine? C'est à la une du journal La Croix. Demain, on appellera notre confrère à 20h15, heure de Paris. Avant ça, notre débat en France. La culture est-elle maltraitée entre attaques politiques et coupes budgétaires? On en parlera dans 30 minutes avec nos invités. Vous avez le programme, soyez les bienvenus. Et avant cela, un nouveau point sur l'actualité avec vous, Adrien Delgrange. Bonsoir Adrien.
18: Bonsoir Paul, bonsoir à toutes et à tous.
17: Et à la une, le détroit d'Ormuz, j'en parlais dans le sommaire. Donald Trump avait promis ce week-end d'escorter les tankers bloqués dans la zone.
18: Les États-Unis affirment depuis que 2 navires commerciaux sous pavillon américain ont pu franchir le détroit d'Ormuz aujourd'hui et que la marine américaine, Vincent Sorio à Washington pour RFI. Vincent, la marine américaine s'efforce de rétablir à cet endroit de la planète le trafic maritime.
11: Ouais, c'est ce qu'avance le CENTCOM, le commandement américain chargé des opérations au Moyen-Orient, mais il y a toujours plus de confusion, Adrien, puisque d'après CNN, le détroit d'Ormuz a été le théâtre d'échanges de feu aujourd'hui. CNN cite rien de moins que le patron du CENTCOM, l'amiral Cooper, selon qui l'armée américaine a détruit 6 petites embarcations iraniennes aujourd'hui, après, dit-il, que l'Iran a lancé de multiples missiles de croisière, des drones et des embarcations légères contre des navires de la marine américaine ainsi que contre des bâtiments commerciaux, je cite, protégés par les États-Unis. Est-ce que concrètement l'armée américaine escorte ces bâtiments commerciaux ? Non, ce n'est pas le cas, dit l'amiral Cooper. C'est un dispositif à distance beaucoup plus efficace selon lui. En attendant, l'observatoire maritime chapeauté par les Américains indique qu'une zone de passage à sécurité renforcée est établie au sud des voies de navigation habituelles et cette L'observatoire recommande aux bâtiments commerciaux d'emprunter les eaux territoriales d'Oman puisque, je cite, les routes maritimes traditionnelles restent extrêmement dangereuses en raison de l'emploi de mines qui n'ont pas toutes été répertoriées ou neutralisées. Adrien.
18: RFI Washington, Vincent Sourio. Ailleurs dans la région, les Émirats Arabes Unis annoncent être la cible d'attaques. Attaques de drones et de missiles iraniens. Un site pétrolier est à l'heure actuelle en feu aux Émirats Arabes Unis. L'Iran dément cette information. L'Iran dit qu'il n'a aucun projet de cibler les Émirats Arabes Unis. Le président libanais lui affirme qu'un accord de sécurité avec Israël et la fin des agressions israéliennes devaient précéder toute rencontre avec le premier ministre israélien Benjamin Netanyahou, rencontre que les États-Unis entre les deux hommes pressent de tenir. Joseph Aoun réitère que le moment n'est pas approprié pour une réunion avec le dirigeant israélien, selon un communiqué de la présidence.
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18: Les Européens réunis en Arménie, le président français vient de saluer à Erevan le choix de l'Arménie de se tourner vers l'Europe. On s'était un peu habitué pendant des décennies à ce que l'Arménie soit en quelque sorte un satellite de la Russie. Elle a fait le choix de sortir de cette entrave et de se tourner vers l'Europe, souligne le chef de l'État. Par ailleurs, à l'occasion de ce sommet de la communauté européenne en Arménie, le premier ministre slovaque, le nationaliste Robert Fico, a rencontré dans la journée Volodymyr Zelensky. Le président ukrainien s'est dit ouvert à un dialogue constructif. Les deux hommes multiplient les contacts ces derniers temps, alors que Robert Fico a longtemps affiché des positions hostiles à Kiev et plutôt proche de Moscou. Alors comment expliquer ce changement de pied ? Écoutez la réponse de Jacques Rupnik. Il est professeur à Sciences Po et au Collège d'Europe de Bruges.
20: C'est une reculade en partie, mais ce qui ne lui coûte rien, puisque cette adhésion, pour l'instant, reste lointaine, hypothétique, et qui dépend de l'issue de la guerre. Par contre, sur l'autre point, l'aide militaire à l'Ukraine, il va camper sur ses positions, c'est-à-dire pas de soutien militaire à l'Ukraine. Donc voilà, il se range, mais il le fait sans chercher à provoquer l'Union européenne ou à faire un bras de fer ou un chantage sur les fonds qui seraient alloués à l'Ukraine ou le prêt qui a été formulé vis-à-vis de l'Ukraine. Donc voilà, c'est Orban sans Orban et sans le style véhément d'Orban. Le style véhément, Fico le garde pour la politique intérieure.
18: Des propos recueillis par Julien Chavanne. L'inquiétude grande dans un navire de croisière situé à l'heure actuelle au large du Cap-Vert en provenance d'Argentine avec à bord des cas d'une maladie respiratoire, maladie qui a déjà fait 3 morts. C'est un foyer présumé d'antivirus. Alors, comment peut se propager la maladie ? Eh bien, ce sont des rongeurs qui la transmettent à l'homme, comme l'explique Vitor Junior de l'Institut d'hygiène et de médecine tropicale situé à Lisbonne.
21: Cette maladie est probablement venue d'Argentine, car c'est le virus le plus répandu dans ce pays. Il est également présent au Brésil et aux États-Unis. La forme pulmonaire du virus est une forme pulmonaire sévère qui a probablement touché les voyageurs de la croisière. Des rongeurs sauvages locaux se sont sans doute introduits dans le bateau, comme c'est souvent le cas, lors du chargement et du déchargement de marchandises dans un port. Le navire venait d'Argentine, mais nous ne pouvons pas en être sûrs à 100%. Certains de ces rats ont dû s'introduire dans le bateau et c'est tout. Ils ont dû réussir à y maintenir un cycle de vie et à provoquer cette situation. Ce qu'il faut maintenant, c'est traquer les rats, savoir où ils se trouvent et essayer de les éliminer. C'est la seule chose à faire.
18: Des propos recueillis par Miguel Martins de la rédaction lusophone d'RFI. Ce bateau refusé d'abord par le port de Praia, la capitale du Cap-Vert, pourrait désormais se diriger vers l'archipel espagnol des Canaries. L'épisode présente un faible risque de propagation selon l'OMS. Dans l'actualité française, au dernier jour de son interrogatoire devant la cour d'appel de Paris, l'ex-président français Nicolas Sarkozy a répété haut et fort qu'aucune trace de financement par la Libye de sa campagne présidentielle de 2007 n'avait été retrouvée. Dans ce procès, dont la décision est attendue en novembre prochain, l'ex-chef d'État, âgé aujourd'hui de 71 ans, joue gros sa place dans l'histoire, son honneur d'ancien président et sa liberté de citoyen, lui qui a déjà passé 20 jours derrière les barreaux. Et puis enfin, une première depuis les Jeux Olympiques d'hiver 2018 en Corée du Sud. Des sportives venues du nord de la péninsule vont se rendre chez l'ennemi sud-coréen. La demi-finale de Ligue des champions asiatiques féminines va avoir lieu le 20 mai prochain dans le sud de Séoul. Cette rencontre entre un club de Pyongyang et une formation de la banlieue de Séoul va se dérouler dans un climat d'hostilité. Nicolas Roca, depuis l'arrivée d'une administration démocrate en Corée du Sud il y a plus d'un an, la Corée du Nord rejette toutes les mains tendues de son voisin.
1: 226 kilomètres séparent la capitale nord-coréenne du stade de Suwon où se déroule le match, mais difficile d'imaginer les 27 joueuses faire la route en bus. La Corée du Nord a démantelé ces dernières années les routes et les voies ferrées traversant la frontière la plus militarisée au monde, celle qui scinde en deux la péninsule. Il y a 8 ans, lors des Olympiades d'hiver en Corée du Sud, c'était déjà en avion que les sportifs et sportives avaient effectué le court trajet. Le ministère de l'Unification à Séoul, qui a annoncé la nouvelle, n'a pas laisser filtrer de détails logistiques, mais la décision interroge. Pourquoi les autorités de Pyongyang laissent-elles les footballeuses du club de Naegoyang se rendre chez l'ennemi, baptisé depuis la révision constitutionnelle de 2024 d'État le plus hostile? Les rencontres masculines qui prévoyaient des déplacements en Corée du Sud ces dernières années ont toutes été annulées, mais au nord, le foot féminin est une vraie priorité. L'équipe nationale U17 a remporté le mondial féminin en novembre dernier. Pyongyang espère désormais conquérir un titre continental. Et pour Séoul, ce match, c'est l'occasion d'enfin établir le contact avec son voisin.
18: Nicolas Roca. Et puis, dans cette grande édition du soir, dans quelques secondes, Radio France Internationale vous emmène au Liban. Grand reportage où le Sud-Liban continue d'être bombardé. Certains civils, certains déplacés rentrent chez eux malgré eux. Grand reportage, Sophie Guignon.
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22: Nos larmes sont des larmes d'émotion parce que la terre du Sud nous a beaucoup manqué. On va dormir sur la terre, sur les ruines. Le Sud, c'est chez nous.
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23: Une trêve au Liban est entrée en vigueur en mi-avril, trêve relative. Après cette date, la pluie de missiles israéliens s'est calmée, mais les bombardements se sont poursuivis dans le sud et l'est du pays, et le Hezbollah a continué ses attaques. L'État hébreu occupe toujours des dizaines de municipalités dans le sud du Liban et publie quasi quotidiennement des vidéos de dynamitage et de destruction au bulldozer. Politique de la terre rase, diffusée en direct sur les réseaux sociaux, destinée à empêcher le retour chez eux de 1 200 000 déplacés. Notre correspondante a suivi le retour, là où c'est possible, de certains d'entre eux. Un retour sur des ruines, un retour tant rêvé depuis 2023, lorsque le Hezbollah a ouvert contre Israël un front de soutien à Gaza, suite aux attaques terroristes du 7 octobre en Israël. À l'ombre de la trêve, l'anéantissement du sud du Liban, un grand reportage de Sophie Guignon.
4: Des files de voitures jusqu'à l'horizon. Des familles entières s'entassent dans des véhicules chargés des valises de l'exil. Sur les toits, on peut voir des matelas et même quelques meubles. Nous sommes sur l'autoroute qui mène au sud du Liban, au lendemain de l'entrée en vigueur du cessez-le-feu. Maïssa El Amir, les très doux, un voile beige et ses trois enfants reviennent à Tyr, la dernière grande ville du sud, à 20 km de la frontière avec Israël. Pendant la guerre, la famille avait trouvé refuge à Tripoli, au nord du Liban.
5: Je ne peux pas décrire ce que je ressens. Je suis heureuse, mais je sens comme un poignard dans mon cœur. Je suis peinée pour les jeunes du Sud. Le sang qui a coulé, ceux qui ont perdu leur maison. Nous sommes heureux, mais avec la gorge nouée. Tous les gens qui ont perdu leurs enfants, ils sont brisés de l'intérieur. C'est impossible d'être heureux, même si on rentre chez nous. On était à Tripoli, les gens nous ont très bien accueillis. Personne ne nous a maltraités. Les gens étaient adorables avec nous. Mais rien ne vaut la maison, notre ville, notre environnement.
4: À l'arrière de la voiture, Narges, sa fille adolescente, a hâte de retrouver sa vie d'avant la guerre.
8: Avec tous mes amis, on a été dispersés. J'espère qu'on va tous se retrouver dans le sud. Je n'ai eu ni école, ni cours en ligne. On était livrés à nous-mêmes. J'espère qu'on va pouvoir étudier et terminer l'année correctement.
4: La maison de la famille El Amir est restée intacte malgré la guerre. Mais beaucoup dans ces embouteillages savent qu'ils roulent vers des ruines, comme Fadi et sa femme Rodeina. Pour se donner du courage, ils écoutent Férouz, la diva libanaise, qui chante le sud du Liban. Visiblement ému, Fadi improvise un zajal, un poème.
9: Ô terre du Sud, ô terre de fierté, de toi nous puisons la force et l'espoir. Quand je suis loin de toi, je suis sans terre, comme perdu, sans identité. Mais près de toi, je défie mes ennemis. Nos larmes sont des larmes d'émotion parce que la terre du Sud nous a beaucoup manqué. On va dormir sur la terre, sur les ruines. Le Sud, c'est chez nous.
4: Après plusieurs heures d'embouteillage, nous arrivons sur le fleuve Litani, où la quasi-totalité des ponts ont été détruits par l'armée israélienne pour isoler le sud du Liban. Pour permettre le retour des déplacés, l'armée libanaise s'attelle à les remettre sommairement en service. Les voitures traversent le fleuve sur un filet de route entre deux trous béants causés par les bombardements. On voit encore la ferraille de la structure du pont éventré. Nous poussons quelques kilomètres pour arriver à Tyr, la ville est endeuillée. En plein centre-ville, à deux pas de la corniche, une zone résidentielle de 6 immeubles a été entièrement détruite jusque durant les dernières minutes avant le cessez-le-feu. Des pelleteuses tentent de dégager les ruines, les pompiers y cherchent encore des disparus. Abbas Awad est secouriste de l'association Al-Risala, affilié au parti Hamal, allié du Hezbollah.
24: 3 minutes avant le cessez-le-feu, ils ont bombardé ce quartier où il y a plus de 243 habitations. C'est l'un des pires bombardements qui ait visé la ville. Cette tragédie laisse une blessure profonde pour les familles de Tyr et ses habitants. Il n'y avait aucune cible militaire, c'était un quartier très dense, c'est un massacre.
4: Ces frappes ont fait au moins 23 morts et plus de 100 blessés. Sur le trottoir d'en face, Fadel Hijazi, chauffeur de taxi, a le bras encore ensanglanté. Il est enveloppé dans une couverture et entouré de voisins qui tentent de le réconforter. Ses yeux bleus, remplis de larmes, restent inconsolables.
25: Mes enfants profitaient de la soirée. Je suis venu les voir, ils jouaient, ils riaient. Et puis, on a entendu les avions. Je leur ai dit pour les rassurer qu'ils partaient, qu'ils nous disaient au revoir. Et puis, on est allé se coucher. À peine une heure plus tard, tout s'est effondré. J'ai entendu un bruit terrible, comme un tremblement de terre. J'ai vu le plafond s'écrouler sur moi. Mon petit-fils a été aspiré. J'ai couru, j'ai essayé de le sauver, mais en un instant, tout s'est écrasé. Le plafond, les murs, les étagères, tout. C'était très violent. Ma fille, mes petits-enfants et ma femme sont tous morts. Je n'ai plus personne.
4: Des frappes menées sans le moindre appel à évacuer auprès de la population.
25: Dans cette rue, il n'y a que des civils, tout le monde se connaît. S'il y avait eu des combattants, on aurait trouvé une explication. Là, ils ont juste massacré les gens et tué nos enfants. Il n'y a pas eu d'avertissement. S'il y avait eu un avertissement, on serait sorti, on aurait attendu qu'ils frappent et on serait revenu. Mais là, ils ont bombardé 2 minutes avant le cessez-le-feu. 2 minutes. Personne ne peut supporter ce qui est arrivé. Il n'y a pas une maison sans chagrin, pas une maison sans larmes.
4: Viser délibérément des civils est un crime de guerre, mais les victimes de ces frappes ont peu d'espoir d'obtenir justice face à l'impunité d'Israël. Le quartier est meurtri, mais tout près, faute de choix, la vie reprend timidement. De nombreuses devantures sont toujours fermées, mais quelques cafés ont rouvert au milieu des ruines, comme celui d'Imad Fessaï.
24: Je vous souhaite la bienvenue. Nous sommes revenus, mais à Tyr, il n'y a pas beaucoup d'endroits qui ont ouvert. Environ 5% des commerces. C'était important pour moi de revenir, parce que c'est chez moi. J'ai grandi à Tyr. Mais il n'y a pas beaucoup de vie. Les gens viennent et ils repartent. J'espère qu'ils vont se réinstaller. Vivre au paradis tout seul, ça n'en vaut pas la peine.
4: Malgré la trêve, la guerre n'est jamais loin. Depuis le café d'Imad, on peut voir la côte. Des fumées de bombardement s'élèvent au-dessus du village de Bayada, à une quinzaine de kilomètres.

0: Abou Zaïd, la directrice, nous fait visiter les lieux. Les ambulances déposent les blessés directement sur les chariots, ça permet de gagner du temps. Puis on les emmène dans les salles d'examen et ensuite ils vont au bloc opératoire. Et là-bas, c'est la salle de soins intensifs et les lits. Pour les cas les plus graves, on les stabilise ici et on les transfère vers d'autres hôpitaux.
1: Profitant de la trêve, l'hôpital a évacué les blessés dans d'autres établissements, dans des zones jugées plus sûres. Mais les équipes restent sur le pied de guerre. Mahdi Zaitoun, infirmier.
2: Quand la trêve a commencé, on était contents. On a pu voir nos proches. Mais on dirait que la guerre va s'embraser de nouveau. Il y a eu des bombardements pas loin dans la région, tout près de l'hôpital.
1: Pour éviter un maximum les déplacements, les soignants, les secouristes et même les pompiers dorment à l'hôpital, dans les chambres vides des patients.
0: Toutes les portes en verre ici ont été cassées, sur tout l'étage.
1: Pourquoi ?
0: Parce qu'il y a eu un bombardement. Vous voyez le centre, là-bas, tout est détruit. C'est à 200 mètres environ, mais le souffle était très fort. C'était un grand immeuble. La fumée est entrée ici, toutes les fenêtres sont cassées, il y avait des gens qui dormaient ici. On ne se sent pas très en sécurité. Il n'y a aucun respect du droit international qui protège les secouristes, les hôpitaux. À la fin, si personne ne nous protège, aucune loi, qui va protéger la population? Le jour où ils vont bombarder l'hôpital, qui va rester? C'est comme s'ils nous poussaient à partir.
1: Au moins 59 centres de soins et 6 hôpitaux ont été détruits ou ont dû fermer. À l'extérieur, le vrombissement des drones israéliens est omniprésent. Sur le parking de l'hôpital, les ambulanciers ne relâchent pas la pression.
3: Il y a une trêve, mais même les drones sont toujours là. Hier, il y avait beaucoup d'avions de guerre dans le ciel, et la veille aussi. C'est clair qu'ils violent la trêve. Nous, en tant qu'équipe de secours, nous restons présents et prêts à servir les gens en cas d'incident.
1: Uniforme bleu et logo rouge vif, gilet pare-balles, Mohamed Rayat est responsable des opérations des ambulanciers de Nabatillé, une association indépendante.
3: Malheureusement, nous avons perdu 3 jeunes. Ils étaient comme nos frères dans l'équipe. C'est la première fois que ça nous arrive. C'est la première fois que des frappes directes visent une de nos ambulances ou une moto qui fait partie de nos véhicules avec son badge et son logo.
1: Il dénonce le ciblage à répétition des secouristes par Israël.
3: Deux jours avant la trêve, notre martyr, Mahdi, a été directement ciblé alors qu'il était dans une ambulance, en train d'accomplir son devoir pour aider nos collègues des autres associations de secours qui avaient déjà été frappés par une première et une deuxième frappe. Nous sommes allés les soutenir pour évacuer les blessés. Notre ambulance a elle aussi été ciblée par une troisième frappe.
1: Ces 3 frappes successives sur des ambulances ont fait 4 morts.
3: Nous doutons que ce soit une erreur, car en suivant tous ces développements et en considérant que leurs drones sont 24 heures sur 24 au-dessus de nous, ils ne quittent pas notre ciel. Ils peuvent surveiller le moindre mouvement.
1: Un constat que partage Hussein Fakir, le chef des pompiers de la région à la tête de 500 hommes. Il a le visage marqué par les épreuves de la guerre.
4: On a essuyé une frappe à proximité de notre centre à environ 6 mètres. Il y a eu 13 blessés et 6 ambulances ont été endommagées. On a aussi eu un mort dans notre centre de Zefta, un mort dans notre centre de Saïda et un mort à Tyr. Et ces pompiers ont été pris pour cible pendant qu'ils accomplissaient leur mission. Alors qu'ils se rendaient sur un lieu ciblé une première fois, une deuxième frappe les a visés et ils sont morts. C'était très dur, très douloureux à cause de l'intensité des bombardements et des ciblages. On demande à ce que le droit international qui protège le travail des secouristes, des pompiers et du personnel médical soit respecté. Mais malheureusement, ça n'est pas le cas. Le droit a disparu.
1: Plus de 115 secouristes ont perdu la vie en tentant d'en sauver d'autres depuis l'éclatement de la guerre le 2 mars. À l'écart, sous une tente, une équipe de légistes tente d'identifier des corps emballés dans des sacs mortuaires blancs. La directrice nous y emmène.
5: C'est la plus grande mort qu'on a partie, c'est chez nous.
6: Et nous, mais il n'y a pas de place. On est pleine.
5: Oui, ils font le DNA.
1: DNA ou test ADN. Abbas Roumani, légiste en combinaison médicale et muni de gants, voit défiler des corps ou des membres isolés retrouvés dans les décombres.
7: D'abord, on vérifie s'il y a des signes distinctifs, des tatouages ou autre chose. On voit si la famille reconnaît le corps grâce à son apparence, ses vêtements. Si personne ne vient pour reconnaître le corps ou si on n'arrive pas à l'identifier, on passe alors aux échantillons ADN. Pour procéder au test ADN, on fait

0: un prélèvement sanguin auprès des familles. Pour comparer, on peut utiliser des échantillons d'os ou de muscles. Mon objectif est de rendre un être humain non identifié à sa famille afin qu'il puisse être enterré et traité avec la dignité qu'il mérite. Plus le temps passe, plus il devient difficile d'identifier les corps. Ça m'inquiète beaucoup.
1: À ce jour, il est encore impossible d'estimer le nombre de disparus. À une quinzaine de kilomètres de Nabatillé, nous arrivons à Malouanié, en haut d'une colline qui surplombe la ville, l'hôtel Montana. L'établissement, qui était désaffecté, a ouvert ses portes aux déplacés des villages frontaliers dès 2023, après le début des affrontements entre le Hezbollah et Israël. À l'entrée, du linge pend sur les balcons des chambres, des enfants jouent et font du vélo. Nous rencontrons Hosna, du village de Beit Lif, située à quelques kilomètres seulement de la ligne bleue qui sépare le Liban d'Israël. Elle vit exilée dans son propre pays depuis presque 3 ans.
2: Nous avons apporté un frigo, un réchaud à gaz, une machine à laver, des affaires, nos vêtements. Mais on est les uns sur les autres, on vit à 5 dans cette pièce.
1: Derrière elle, à Beit Lif, Hosna a laissé sa maison, les souvenirs d'une vie entière.
2: Donne-moi ton téléphone. On regarde tout le temps les cartes sur les réseaux sociaux. Ils ont tout détruit au bulldozer. Depuis le cessez-le-feu, les Israéliens qui sont dans notre village détruisent tout sur leur passage. Absolument tout. Il ne reste pas une seule maison. Ça nous détruit de voir notre village en ruine, de voir toutes les ressources détruites, les maisons.
1: Pas une seule maison, ni une seule tombe. Il y a quelques mois, Hosna a enterré sa mère dans son village d'origine. Elle s'inquiète de ne jamais retrouver sa sépulture.
2: On est bouleversés. Je pleure beaucoup, surtout qu'ils profanent les cimetières. S'il n'y a plus d'êtres humains à tuer, ils commettent des crimes sur la pierre.
1: Dans les villages frontaliers occupés, de nombreux lieux de culte, chrétiens ou musulmans, et les cimetières ont été profanés par l'armée israélienne, qui relaie en direct sur les réseaux sociaux son propre herbicide à coups d'explosion et de dynamitage simultané. Des images insoutenables pour les habitants du Sud, qui renforcent la popularité du Hezbollah, notamment auprès des plus jeunes, comme Ali, le fils de Hosna, 24 ans, enseignant en littérature.
2: Je vous présente Ali. Comment ça va, mon fils ?
3: Tout le monde soutient la résistance parce que c'est eux notre seul espoir. Et si jamais ils arrêtent le combat, alors qui va empêcher les Israéliens d'occuper l'État ?
1: Ali considère le Hezbollah comme un rempart face à Israël. Pour lui, l'armée libanaise qui s'est retirée du sud du Liban pendant la guerre les a abandonnés.
3: Le gouvernement est en train de traiter les gens du sud libanais comme s'ils ne sont pas des Libanais. Jamais l'État ou l'armée libanaise officielle n'a jamais levé le petit doigt pour protéger les terres au sud. Et c'est ce qui a entraîné ou c'est ce qui a poussé le Hezbollah, la résistance, à faire ce qu'ils sont en train de faire aujourd'hui.
1: Sur son téléphone, Ali nous montre des photos de jeunes hommes armés en treillis.
3: Là, maintenant, il y a plein de jeunes hommes qui n'étaient pas, avant la guerre, organisés officiellement dans le Hezbollah et qui, aujourd'hui, lèvent la voix pour dire au chef de la résistance, nous sommes prêts pour faire quoi que ce soit, si vous le demandez.
4: Vous voyez devenir combattant ?
3: Ah bien, pourquoi pas ? Pourquoi pas, s'il le demande, pourquoi pas ?
4: Ça vous fait pas peur ?
3: Eh bien, ça me ferait plus peur de mourir pour rien. Hein. Mourir dans un champ de bataille, ça serait mieux.
1: La colère est un terreau fertile de recrutement pour le Hezbollah, qui mène encore des attaques pour tenter de repousser l'armée israélienne dans le sud du Liban et qui refuse toute négociation de l'État libanais avec Israël. Plusieurs centaines, plusieurs milliers, le secret entoure le nombre de combattants du parti milice tombés pendant ce dernier conflit. Mais dans les villes du sud du Liban, comme à Tyr, des cimetières provisoires voient le jour. Ici, coincés entre la route et un magasin de jouets sur un terrain vague, les drapeaux du Hezbollah et de son parrain iranien flottent au-dessus des tombes de combattants photographiés armés. Quelques familles viennent s'y recueillir, elles préfèrent se tenir à l'écart des micros. Mais juste à côté, les civils sont aussi enterrés là. Hussein Saleh a perdu 8 membres de sa famille, dont des enfants dans des bombardements.
0: Je viens souvent pour leur rendre visite et prier pour eux. On a mis des fleurs parce qu'on ne sait pas quand on pourra rentrer dans notre village. On n'a pas pu faire notre devoir envers eux. On n'a pas pu organiser de funérailles. Chacun de mes frères est déplacé quelque part. C'est très difficile. On ne peut pas retourner dans notre village. Les Israéliens l'occupent. On dit qu'il y a un cessez-le-feu, mais il n'en est rien. Ils ont rasé toutes nos maisons. Ils n'ont rien laissé au village. Même le cimetière, ils l'ont détruit.
1: Un retour au sud du Liban, encore impossible pour les vivants comme pour les morts. Tandis que l'État libanais a ouvert la voie à des négociations directes avec Israël, les premières depuis 1983, l'anéantissement du sud du Liban se poursuit à huis clos.
5: Fin de ce reportage avec cette prière aux morts dans l'un des cimetières provisoires de la ville de Tyr. À l'ombre de la trêve, l'anéantissement du sud du Liban, un grand reportage de Sophie Guignon, réalisation Lorraine Nemoza.
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8: Qui a conquis le public et les observateurs français du théâtre l'année passée? Quelles pièces seront saluées? Eh bien, une partie de la réponse reposera sur l'attribution des 19 statuettes des Molières à la cérémonie de récompense pour le théâtre qui se déroule à Paris ce soir. Meilleur comédien dans un spectacle public, privé, meilleure mise en scène, meilleur spectacle musical, humour. Bref, une sorte d'ode au spectacle vivant, un domaine qui a bien besoin d'un coup de pouce et d'un coup de projecteur à l'heure où le milieu de la culture vit des heures assez difficiles. En France, entre coupes dans les subventions publiques et attaques politiques entre autres, la culture est-elle maltraitée en France? C'est notre débat du jour sur RFI. Et pour étudier cette question, j'accueille nos trois invités à mes côtés en studio. Claire Dupont, bonsoir.
9: Bonsoir.
8: Vous êtes la directrice du Théâtre de la Bastille, membre du Conseil national du Syndéac.
9: Tout à fait,
8: on le dit comme ça, premier syndicat des entreprises du spectacle vivant public. Également en studio Arnaud Torrette, bonsoir.
10: Bonsoir.
8: Violoniste et altiste, directeur artistique de l'ensemble Contraste et de la saison Les Concerts à la Ferme, on en reparlera. Auteur de l'essai Pour ou contre la culture aux éditions Les Impliqués, fondateur du club Malraux. C'est un collectif de réflexion regroupant différents acteurs du spectacle vivant et de la culture. Et puis nous sommes aussi en ligne avec Vincent Guillon, bonsoir.
11: Bonsoir.
8: Co-directeur de l'Observatoire des politiques culturelles et professeur associé à Sciences Po Grenoble. Je commence par vous justement, Vincent Guillon. Pouvez-vous nous dresser un panorama de l'état du milieu culturel en France aujourd'hui? Dans quel état est-il?
11: Alors, il souffre. Il souffre pour de multiples raisons. La première d'entre elles est certainement financière. On est dans une situation de baisse de financement public de la culture qui est assez inédite d'un point de vue historique, et cette baisse se joue à un double niveau, à la fois au niveau des collectivités territoriales, donc les villes, les communes, les régions, les départements, qui constituent ces collectivités territoriales de loin les premières financeuses de la vie culturelle en France. Hein. Et ces collectivités territoriales ont drastiquement baissé leur budget culturel en 2025, puisque plus de la moitié d'entre elles observaient une évolution à la baisse de ce soutien public à la culture et en particulier les régions et les départements. Mais au niveau de l'État, la situation est guère meilleure puisque le ministère de la Culture, pour la seconde année consécutive, voit ses budgets baisser après des années qui étaient tendanciellement à la stabilité ou à la hausse de ce budget du ministère, puisque en 2025, il a baissé de 170 millions ses crédits, et en 2026, on est sur une loi de finances qui les situe à moins de 100 millions d'euros, c'est-à-dire 10% de moyens en moins sur deux exercices budgétaires. Donc on a là un contexte finalement de financement public de la culture qui est très défavorable au secteur.
8: Claire Dupont, je vous vois hausser les sourcils à l'écoute de ces chiffres. Est-ce que vous ressentez que cet écosystème souffre, disons, au travers du point de vue de votre institution, le Théâtre de la Bastille?
9: Oui, bien sûr. Alors, je ne vais pas parler que du Théâtre de la Bastille. Je vais parler évidemment de l'ensemble du réseau qui est assez exsangue là en ce moment. La vraie question, bon, ça a été clairement exposé dès le départ. Donc, je vais pas faire de redite. Mais on est sur un milieu qui est très interdépendant. C'est un réseau qui s'est constitué de manière historique. Sur impact financier et puis aussi impact de mission entre les collectivités et l'État. Et ce qui a fait sa force pendant très longtemps, c'est-à-dire cette espèce d'interdépendance où chacun finançait et justement était le moteur du financement de l'autre, cette situation est en train de s'effondrer parce que tout le monde se retire et tout le monde se retire non seulement simultanément, mais en plus de manière très brutale. C'est-à-dire que on n'a pas le temps de réagir. Là, par exemple, pour être très concrète, moi, ça fait 3 ans que je suis au Théâtre de la Bastille. Avant mon arrivée, les 2 dernières années, avant mon arrivée, le théâtre a perdu en tout 110 000 euros sur 2 coupes consécutives, sur 2 années consécutives de la ville de Paris. Moi, je suis arrivée, j'ai eu 1 année de répit. Ensuite, j'ai été recoupée en cours d'exercice en 2025 par la ville de 50 000 euros. Et là, on vient à nouveau d'être recoupée. Pour l'instant, on n'a pas encore eu l'arbitrage exact, mais on a encore été recoupée suite à la baisse de la DRAC Île-de-France d'environ, 40 000 euros.
8: La DRAC, c'est la direction régionale.
9: La direction régionale, donc c'est l'État. Donc, c'est sûr que je ne peux pas travailler aujourd'hui budgétairement avec un budget stable, équilibré, qui me permet de projeter une activité de manière claire et donc d'engager aussi les artistes avec moi dans une programmation, dans des coproductions. Et c'est évident que ça fragilise complètement la chaîne parce que cette interdépendance, comme dans n'importe quel service public, à partir du moment où on baisse un financement, c'est pas une ligne budgétaire qui disparaît, c'est une chaîne de solidarité qui se rompt. Et ça, je crois que c'est essentiel de le rappeler, parce qu'on est tous interconnectés. Et forcément, on arrive à un moment où c'est une refondation du modèle, c'est une rupture du modèle qui est en train d'arriver, et sans concertation. Et c'est ça, à mon avis, qui est quand même le socle aujourd'hui du problème.
8: Et je me tourne vers le dernier maillon de la chaîne, Arnaud Thorret, vous qui êtes musicien. Vous aussi, vous subissez ces changements, ces coupes drastiques. Vous êtes en lien, j'imagine, avec des salles de spectacle. Vous qui faites de la musique, donc ces arguments, vous les entendez. Vous devez aussi vous adapter.
10: Oui, alors on est tous interdépendants. Il faut savoir, et merci pour... On parle tous, dans notre milieu, la même langue. On pointe tous les mêmes choses. Tous ceux qui sont aux manettes, ceux qui font des choses, les porteurs de projets, ont tous les mêmes problématiques. Ça veut dire qu'il y a un problème énorme. Mais je comptais simplement dire que derrière les baisses de budget, il y a autant d'emplois en moins. C'est-à-dire que vous baissez une région, mais 20 000 euros en moins sur une salle de spectacle. Moi, je l'ai vécu. C'est tout le dernier mois ou les 2 derniers mois de programmation qui sont annulés dans une scène nationale, par exemple. Donc ça veut dire 10 spectacles, 5 spectacles, 15 spectacles annulés, ça veut dire une centaine d'artistes qui ne sont pas engagés. Donc derrière chaque coupe, il y a des emplois et des dizaines et des centaines et des milliers d'emplois qui sont directement menacés. Et puis surtout, il y a en effet un gros problème, c'est que les missions sont clairement abandonnées, en fait. On est dans un système très fragilisé. Imaginez, par exemple, que l'armée française soit subventionnée à la fois par des régions, des départements, des communautés de communes, des villes et l'État en même temps. Vous imaginez ce que ça serait comme savoureux bazar quand même. Le monde culturel, c'est ça. Donc nous, on est subventionné à peine par l'État et beaucoup plus par les collectivités qui ont été listées par notre premier intervenant. Et donc évidemment, on est tous très dépendants. Si l'une se désengage, tout le château de cartes s'effondre et donc les missions ne sont pas remplies. Voilà, il y a une multitude de conséquences et qui sont impossibles à rattraper parce que on ne peut pas rendre la culture rentable. Ça n'est pas possible.
8: Vincent Guillon, pourquoi est-ce que les collectivités, donc on a dit que justement c'était quand même les principaux financeurs, c'est des acteurs incontournables pour le milieu de la culture, ces territoires. Pourquoi est-ce que ces collectivités doivent tailler dans leur budget de la culture? Est-ce qu'elles le doivent d'ailleurs? Ou est-ce que c'est un choix?
11: C'est les deux à la fois. Déjà, peut-être l'origine du problème, le préciser, vient de la mise sous pression des collectivités territoriales par l'État pour réduire leurs charges publiques et ainsi participer à l'allègement de la dette. Alors l'État a demandé en 2025 une économie de 2,2 milliards d'euros sur le financement des collectivités territoriales. Et en 2026, on est même sur des baisses de financement des collectivités qui sont supérieures à hauteur de 3,6 milliards d'euros. Alors on pourrait se dire pourquoi finalement les collectivités territoriales sont dans l'obligation de s'aligner sur ces demandes de restrictions budgétaires. L'État a la capacité contraindre ces collectivités dans la mesure où, depuis une quinzaine d'années, il n'a cessé de modifier les sources de financement de ces collectivités et de réduire leur pouvoir fiscal. Donc, si vous voulez, à partir du moment où l'État baisse ses dotations, les budgets dont les collectivités territoriales disposent pour conduire leur politique publique baissent aussi mécaniquement. Et dans ce contexte de fortes contraintes budgétaires qui est imposée par l'État sur les collectivités territoriales, la culture devient rapidement une variable d'ajustement des arbitrages budgétaires. Donc avec des moyens réduits, pilotés par l'État et captés prioritairement par les dépenses obligatoires qu'ont à charge ces collectivités territoriales, eh ben, les politiques culturelles sont bien souvent déclassées par les exécutifs territoriaux et en particulier par les départements et les régions. Mais cette question et cette lecture gestionnaire n'est pas la seule raison. Il faut la doubler d'une lecture plus politique, dans la mesure où, disons un petit peu de façon générique, depuis les années 80, la culture constituait une composante incontournable du service à la population, de la manifestation aussi d'un pouvoir local, qui se traduisait par un volontarisme politique de soutien à une vie culturelle qui était important et qui a été le carburant des politiques culturelles pendant 50 années et pendant tout ce grand essor de ce qu'on appelle la décentralisation culturelle. Or, ce volontarisme politique semble s'essouffler, c'est-à-dire que le soutien à la culture apparaît sans doute moins en mesure d'asseoir une image positive pour les élus. À cela s'ajoute une forme de fracture finalement du personnel politique et de l'échiquier politique sur l'utilité du soutien à la politique culturelle. Là où il y avait une croyance plutôt partagée sur l'importance d'un soutien à une vie culturelle, les acteurs culturels ont désormais sans doute de plus en plus de difficultés à faire adhérer à leur cause, à leurs arguments. Et puis il y a aussi des raisons qui sont, je dirais, plus politiciennes, qui tiennent à une repolitisation assez forte des questions culturelles qui redeviennent des marqueurs de différenciation politique entre droite et gauche, entre niveaux de gouvernement. Et dans ce contexte-là, ce qui constitue le socle des politiques culturelles, c'est-à-dire le partenariat public entre l'État et les collectivités territoriales, ce partenariat public a plus de mal à se nouer et à se construire.
8: Donc Claire Dupont, vous êtes d'accord avec ça, ces baisses de subventions, c'est un choix politique plus que purement gestionnaire, ça c'est de la façade?
9: Les
8: deux sont liés.
9: Les deux sont extrêmement liés. Après, c'est évident que la culture aujourd'hui, dans ce qu'elle représente dans le budget global, ne changera pas le cours du déficit, ne changera pas le cours
8: c'est
9: de
8: 0,6%.
9: La dette. Ah non, on est sur 0,1% et on doit être à moins maintenant. J'ai pas les chiffres exactement à jour. On était à 1%, et maintenant on doit être à 0,8 avec les baisses qu'il y a eu. Ça a dû baisser beaucoup ces derniers temps. Donc, de toute façon, ça ne changera pas le cours de la dette. Il n'y aura pas de remise à niveau.
8: C'est pas un argument suffisant.
9: Non, pour moi, c'est impossible. Non, ce qu'il y a par contre, et ça c'est clair, c'est qu'il y a quand même une bataille souterraine aujourd'hui qui est culturelle sur des questions de fond, qui sont pour moi assez évidentes, dans le sens où pendant très longtemps il y a certains récits qui ont dominé, en tout cas les différents récits qui étaient portés sur nos scènes. Et à un moment donné, il a quand même fallu nommer l'absence des autres et organiser la place que l'on donnait justement pour faire apparaître ces nouveaux récits. Ça a été un sujet qui nous a beaucoup agités, et Dieu merci, ça a été un sujet tardif, qui est arrivé très tardivement. Et aujourd'hui qu'on arrive un tout petit peu à re-questionner cet équilibre-là, je pense que ce n'est pas non plus anodin que la question des budgets se pose à ce point-là. C'est-à-dire que oui, ça pose un problème aujourd'hui, et ça oriente le débat sur quelque chose qui devrait, à mon avis, être totalement balayé. C'est-à-dire que oui, aujourd'hui, il y a des artistes trans, il y a des artistes racisés, il y a des femmes qui s'emparent de nos plateaux, qui proposent de nouveaux récits. Et je pense sincèrement que cet équilibre-là, aujourd'hui sur nos scènes, il a beaucoup de mal à trouver justement une écoute bienveillante de la part des politiques culturelles. Et c'est terrible, parce que ce que ça raconte aussi du monde d'aujourd'hui, de notre capacité à faire du commun, à faire aussi, à travers un service public de la culture, à affirmer collectivement que tous les chemins de vie se valent, que toutes les vies se valent, et que oui, en fait, tous les artistes aujourd'hui, quelles que soient leurs origines, ont le droit de monter sur un plateau et de dire des choses qu'ils ont envie de raconter. Pour moi, c'est ça le service public. C'est affirmer collectivement que tous les parcours de vie se vaut. Et ça, je trouve qu'aujourd'hui, ce que ça raconte de notre société contemporaine avec ses coupes budgétaires, parce que c'est quand même très attaqué, on le voit, c'est beaucoup récupéré politiquement, cette chose-là, elle est très inquiétante pour notre démocratie.
8: Arnaud Thorette, vous le ressentez aussi. Pour vous, le milieu de la culture, quand il est délaissé par les pouvoirs publics et que c'est assumé même par certains politiques, pour vous... c'est normal, ou alors la culture, on ne devrait pas y toucher. Effectivement, l'art, le spectacle doit continuer d'être aidé.
10: Oui, alors moi j'abonde absolument à ce que vous venez de dire. Je pourrais tirer le fil encore plus loin par deux choses de réflexion. D'une part, le ministère de la Culture devrait, à mon sens, s'appeler le ministère des Cultures. Il n'y a pas une culture d'État, il y a 1000 parcours, il y a 1000 cultures, il y a 1000 visions des artistes. C'est la première chose. Et ça veut dire, en effet, qu'il y a une notion de liberté qui est très forte là derrière. Parce que si on assume que toutes les cultures se valent, parce qu'il faut quand même savoir qu'il y a évidemment sous-jacent, derrière tout ça, il y a quand même un classement des cultures. La grande culture française, l'Opéra de Paris, etc. Il y a quand même ça derrière. Et puis qu'est-ce qu'on fait dans la ruralité? Par exemple, nous, les concerts à la ferme, on va dans toutes les régions de France, dans les exploitations agricoles, et on va apporter les mêmes concerts que je fais dans tous les opéras de France. Aussi, on amène les mêmes artistes, on fait les mêmes choses, les mêmes répertoires. Donc ça veut donc dire que, évidemment, qu'on peut jouer tous les répertoires et toutes les musiques. En tout cas, moi, bon, c'est la musique qui m'occupe, évidemment, je suis musicien, mais partout, on n'est pas, on ne peut, elle doit être accessible partout, et il faut faire un effort. Il faut qu'il y ait une vraie volonté des politiques. Et évidemment, si cette politique-là, si cet effort-là n'est pas porté par le ministère des Cultures en priorité, ça ne peut pas être porté par toutes les collectivités locales dont on a parlé, et les régions, les départements, etc. Tout le monde peut se désengager. Pourquoi une région pourrait se dire « mais à moi de porter une culture dans mes campagnes » alors que le ministère de la Culture s'en lave complètement les mains et s'en débarrasse? Parce que c'est à peu près la réalité. Quand même, il y a un très fort déséquilibre entre l'argent qui est dépensé pour les grandes institutions, en particulier en Île-de-France, d'accord, et puis l'argent qui est véritablement donné aux compagnies qui sillonnent les campagnes. Et si on pousse un petit peu plus loin, on peut se dire qu'évidemment, les pensées, les idéologies qui circulent de plus en plus fort actuellement pourraient trouver énormément de bénéfices contradictoires si la culture était plus présente dans les territoires. La culture, ça porte des idées différentes, ça porte évidemment une ouverture aux autres cultures. Et donc si on donnait tout simplement plus de soutien à cette action-là au cœur et au plus proche des habitants, peut-être qu'on pourrait se plaindre, peut-être un petit peu moins aussi, des courants plus ou moins réactionnaires qui voient le jour actuellement.
8: Vincent Guillon, avec votre observatoire des politiques culturelles, vous avez créé une carto-crise, donc pour identifier un peu les structures qui ont connu des baisses de subventions. Je crois que vous avez lancé ça en 2025, et là, la deuxième édition de cette carto-crise a été mise en ligne tout récemment. Qu'est-ce qu'il en ressort? Est-ce qu'il en ressort qu'effectivement dans les très grandes villes, il y a moins d'institutions qui sont fragilisées? Est-ce que dans les territoires ruraux, c'est plus le cas? Est-ce qu'on peut affirmer cela?
11: Il y a des régions qui concentrent davantage de baisses budgétaires et d'acteurs qui sont impactés par ces baisses cumulées de soutien public, parce que selon les configurations territoriales, toutes les décisions politiques ne sont pas les mêmes, y compris au sein d'exécutifs territoriaux qui appartiennent à la même famille politique. On voit des décisions stratégiques, des choix culturels qui ne sont pas identiques. Donc forcément, selon que l'on soit, je sais pas, dans les pays de la Loire ou en Nouvelle-Aquitaine ou dans le Grand Est ou en région Auvergne-Rhône-Alpes, on n'est pas forcément exposé aux mêmes difficultés politiques quant au traitement budgétaire des politiques culturelles. Ça, c'est un premier point. Le second point, c'est que c'est vrai que cette carto-crise, donc qui portait sur les baisses cumulées de soutien public en 2025, a montré que, d'une part, tous les secteurs des politiques culturelles étaient impactés par ces baisses budgétaires. Personne n'était épargné, même si le spectacle vivant paye sans doute un plus lourd tribut encore. D'autre part, que ces baisses cumulées de soutien public étaient bien souvent assez élevées, puisqu'elles se situent autour de 40 000 euros par organisation culturelle déclarante, en moyenne. Hein, avec bien souvent des baisses qui sont encore plus élevées pour les établissements culturels qui sont dits labellisés par le ministère de la Culture, c'est-à-dire bien souvent les plus grosses institutions culturelles de notre pays, où là, ces baisses cumulées en 2025 s'élèvent à 80 000 euros. Donc on voit que aucun territoire n'est épargné, aucun secteur culturel ou artistique n'est épargné, et que les difficultés, la fragilisation de cet écosystème, des écosystèmes culturels locaux et territoriaux, est assez générale.
8: Claire Dupont, est-ce que avec toutes ces difficultés, on pourrait se dire que c'est aussi que les politiques délaissent ce milieu parce qu'il n'y a pas forcément assez de demandes de la part de la population? Est-ce que ça, c'est ce que vous avez constaté, ou c'est un problème qui est différent? Les gens sont en demande en France de culture, en tout cas pour les institutions que vous connaissez.
9: Moi je crois que j'ai aucun doute là-dessus. Je crois que la question des publics, du public, n'est pas posée. Les salles sont pleines. Je voudrais quand même revenir sur la question des territoires et de Paris, parce que ça me semble important de le dire. Il y a aujourd'hui un réseau très structurant, deux réseaux structurants dans le service public de la culture. Ce sont vraiment les scènes nationales et les CDN notamment, qui irriguent quand même l'ensemble des territoires. territoire, donc scène nationale et centres dramatiques nationaux, ce sont les cœurs battants de la création en France. Si on n'avait pas aujourd'hui ces institutions-là et ce réseau-là, à Paris, on ne pourrait pas diffuser d'œuvres parce qu'il y aurait tout simplement pas de création. Donc, il faut bien comprendre que tout ça repose aussi sur des équilibres qui sont fragiles. À Paris aujourd'hui, la création, je parle de Paris Centre, la création, elle est difficilement possible parce que on n'a pas les outils forcément pour ça, parce que la création se fait sur les territoires. Et c'est important de le dire, et elle se fait extraordinairement bien, et elle se fait en lien avec les populations. Et ça, c'est un cœur de métier qui aujourd'hui est terriblement affaibli. Et ça va répercuter, parce qu'aujourd'hui, évidemment, Paris, au-delà de la capacité financière, Paris est aussi très visible. Mais il faut bien savoir que, bon, moi, aujourd'hui, dans l'ensemble des programmations des théâtres parisiens, l'ensemble des choses qui sont vues sont produites, coproduites par les territoires. Et donc, par ce réseau-là dont je vous parle. Et ce réseau-là, si on l'affaiblit mécaniquement, nous, à Paris, on va bientôt plus avoir de spectacles à présenter. Parce qu'en fait, on n'aura plus non plus des spectacles qui auront été créés, répétés, coproduits dans de bonnes conditions. Donc, la question des territoires, elle est essentielle, et le travail qui est fait, il est très invisible parce que effectivement, les territoires sont moins visibles. Mais moi, je peux vous le dire parce que je suis beaucoup au contact de mes pairs, et ce sont des gens qui sont très engagés, qui dirigent des maisons, qui sont parfois beaucoup pleines de contraintes parce qu'on leur demande sans cesse de faire des choses avec toujours moins d'argent, et qui arrivent à tenir avec des équipes qui sont très investi aussi, qu'on ne peut jamais augmenter. Donc, je veux dire, on est quand même à l'os, et on est à l'os depuis longtemps. Et pendant longtemps, on a tenu en faisant malgré tout. Et là, je crois qu'on arrive à la fin de ça. Donc, la vraie question, il faut pas se réfugier derrière des arguments qui n'existent pas, qui est la question des publics, qui est la question de l'élitisme. C'est pas vrai. Les salles sont pleines partout. On fabrique pas de l'élitisme. C'est pas vrai non plus. Au contraire, on fait en sorte de le réduire, l'élitisme, parce que dans les salles dans lesquelles nous travaillons, on permet aux gens d'accéder à la culture. Et encore une fois, le service public, c'est offrir le choix. Alors après, ça ne pourra jamais concerner tout le monde. Évidemment, et c'est pas ça le but, mais par contre, on offre aux gens d'avoir le choix d'être concernés ou pas. Et ça, c'est quelque chose qu'il faut évidemment revendiquer. Et c'est important, c'est structurant, et c'est une question de démocratie, c'est une infrastructure démocratique, la culture.
12: J'aimerais revenir sur votre projet des concerts à la ferme. Donc vous sillonnez, là ça va être la quatrième année cette année, avec d'autres musiciens des territoires en France pour donner des concerts. Vous me disiez hors antenne, dans les mêmes conditions que ce que vous faites dans les salles. Avec les contraintes logistiques liées évidemment aux fermes, aux lieux où vous donnez ces concerts. Pour vous, ça aussi, c'est un moyen de, enfin, c'est une solution, une initiative qui a pour but de continuer à propager la culture et à faire en sorte qu'elle ne soit pas réservée à une élite, comme on le disait.
10: Bien sûr, mais la culture n'est pas réservée.
12: Une forme de lien social.
10: Oui, c'est avant tout du lien social. C'est évidemment l'ouverture aux autres. La culture, c'est pas fait pour une élite. Le monde culturel s'est grandement remis en question. On a questionné les contenus. On a questionné justement une éventuelle perte de public, mais on la voit nulle part. En fait, le public est là. Il est même plutôt tendance à se développer parce que nous, le public qu'on va chercher, il vient jamais au concert. Donc cette saison, on va peut-être avoir, je sais pas, 5, 6, 7 000 personnes qui vont venir à des concerts qui n'y sont jamais allées de leur vie. Parce que ce concert va avoir lieu à 2 km de chez eux ou 500 mètres de chez eux. Donc oui, il faut que la culture se passe dans les grandes institutions, dans les théâtres publics et dans les théâtres aussi privés. Tout le monde est complémentaire. Il n'y a pas des artistes qui travaillent que dans le privé et dans le public. En fait, les artistes travaillent partout. Les scènes nationales dont vous parliez. Et en même temps, ces réseaux-là, les théâtres municipaux dont on parle très peu, qui sont grandement touchés parce que totalement dépendant de la subvention municipale. Et puis ces initiatives-là, les milliers de festivals, des petits et grands festivals qui ont lieu en France, qui sont soutenus quelquefois avec des bouts de chandelle par des équipes bénévoles, ces concerts à la ferme, évidemment, on fait tous partie d'un maillage. Et ce maillage-là, il fait qu'on peut se sentir plus libre, plus ouvert et plus, en fait tout simplement plus ouvert aux autres et en capacité à recevoir la différence et à s'ouvrir aux autres cultures.
12: Merci beaucoup Arnaud Torrette d'avoir été l'un de nos invités. Je rappelle que vous êtes violoniste, altiste, directeur artistique de l'ensemble Contraste, et donc votre quatrième saison des concerts à la ferme va commencer. Je remercie aussi Claire Dupont qui Merci était notre invitée dans le débat d'RFI aujourd'hui. Vous êtes la directrice du Théâtre de la Bastille, membre du Conseil National Syndéac, premier syndicat des entreprises du spectacle vivant. Et puis je remercie aussi Vincent Guillon qui était en ligne avec nous. Merci beaucoup, co-directeur de l'Observatoire des politiques culturelles, professeur associé à Sciences Po Grenoble. Merci à tous les trois d'avoir répondu à l'invitation.
9: Merci à vous.
12: D'RFI. Je me tourne à présent vers Sylvie Berruet qui m'a rejoint en studio, puisque dans un tout petit peu plus d'une demi-heure, à 18h30, temps universel, ce sera la première édition d'Afrique Soir. Bonsoir Sylvie.
13: Bonsoir à vous Paul.
12: Et qu'est-ce qui sera là?
13: J'ai l'impression d'avoir manqué un débat intéressant.
12: Eh bien, il était écouté quand vous le voulez sur notre site,
13: sur
12: nos applications.
13: Bien Alors sûr. Nous parlerons du Mali, où le chef de la junte Assimi Goïta prend le ministère de la Défense. Il va remplacer Sadio Camara, qui a été tué le 25 avril lors de l'offensive conjointe des djihadistes du JNIM et des rebelles Touareg du FLA, du Front de Libération de la Zawad. Le Nigeria se dit prêt, on l'entendra, à évacuer ses ressortissants d'Afrique du Sud, où les immigrés sont victimes d'une vague d'attaques xénophobes. Nous irons au Sénégal avec ses tensions au sommet de l'État. Le Premier ministre Ousmane Sonko va s'exprimer à son tour après les propos du président Bassirou Diomaye Faye face à la presse. Le président qui ne fait plus mystère de ses divergences avec le PASTEF. Et puis le dossier d'Afrique Soir. Le Cameroun, où près de 3 millions de personnes seraient touchées par une crise alimentaire selon les organisations internationales humanitaires. La musique, et puis vous l'entendrez, c'est un artiste sénégalais qui fait son entrée dans la playlist d'RFI. Il s'appelle Cher Ibrahim, un univers très particulier, à la fois engagé et poétique. C'est ainsi que nous refermons cette émission d'Afrique Soir.
12: Eh bien, on sera là, évidemment, pour écouter, pour cette découverte.
13: Je te dis à tout à l'heure.
12: À tout à l'heure, Sylvie Berruet. On vous retrouve donc à 18h30, temps universel, 20h30, heure de Paris. Restez bien avec nous. Un tour complet de l'actualité internationale arrive dans 30 secondes. C'est avec Sophie Pouzrette.
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18: Guten Abend, ich begrüße Sie zur Tagesschau. Ein Autofahrer ist am Nachmittag in Leipzig in eine Menschenmenge gefahren. Der Bürgermeister spricht von einer fürchterlichen Tragödie und einer Amokfahrt. Es gibt 2 Tote, mehrere Menschen wurden verletzt, 3 von ihnen schwer. Das Auto fuhr vom Augustusplatz über die Grimmarsche Straße, einer Fußgängerzone in der Leipziger Innenstadt, am Marktplatz vorbei. Die Polizei nahm den Fahrer, einen 33-jährigen Deutschen, fest.
19: Chaos in der Leipziger Innenstadt. Gegen 17 Uhr wird die Ruhe in der Fußgängerzone plötzlich unterbrochen. Ein PKW fährt vom Augustusplatz zum Markt über eine Strecke von mehreren hundert Metern, reißt dabei Menschen mit. Viele Passanten sind auch Stunden später aufgelöst, telefonieren und schreiben mit ihren Familien und Freunden.
20: Ich war unter Schock bei den Gedanken, weil war mir jetzt das Kind.
21: Und wir waren vor 10 Minuten, bevor das passiert ist, hier auf dem Platz.
22: Also ich wurde schon von meinen ganzen Familienmitgliedern so angerufen. Weil die ja wissen, dass ich in der Stadt bin. Aber ja, ist schon krass.
19: Mehrere Stunden lang sind die Hintergründe unklar. Am Abend meldet sich der sächsische Innenminister mit Details.
23: Wir haben es mit hoher Wahrscheinlichkeit zum Stand jetzt mit einem Einzeltäter zu tun. Und es ist ein Amoktäter. Wir gehen also davon aus, dass Leipzig absolut sicher ist. Man sich auch sicher in der Fußgängerzone wieder bewegen kann. Der Täter ist 33-jähriger deutscher Staatsangehöriger. Über alles Weitere werden wir nach den Ermittlungen berichten.
19: Der Stadt Leipzig zufolge wurde der mutmaßliche Täter festgenommen. Ein Video, das auf Social Media kursiert, soll diese Festnahme zeigen. Die Echtheit der Bilder ist aber nicht bestätigt. Fakt ist, es gab Tote und Verletzte. Wie die Polizei mitteilte, haben die Rettungskräfte einen sogenannten Massenanfall von Verletzten ausgerufen. 80 Einsatzkräfte von Feuerwehr und Rettungsdienst waren vor Ort.
0: Wir haben zunächst die Einsatzstelle gesichert, abgesperrt. Wir haben die Verletztenversorgung von den Ersthelfern übernommen, haben die Verletzten den Rettungsmitteln übergeben, haben die in die Notaufnahmen transportiert. Das waren die ersten Maßnahmen hier vor Ort.
19: Das Auto, ein grauer VW, steht zur Stunde noch am Rande des Leipziger Marktes. Die Innenstadt ist weiträumig abgesperrt.
18: Und in Leipzig ist Olenka Pilz. Die Pressekonferenz ist vor wenigen Minuten zu Ende gegangen. Welche neuen Informationen gibt es inzwischen?
2: Also fest steht, dass es sich um einen Einzeltäter handelt. Es soll ein 33-jähriger Mann sein, mit deutscher Staatsbürgerschaft. Das ist erstmal so viel zu dem Täter. Das ist erstmal bekannt. Und ansonsten haben Polizei und Oberbürgermeister und auch der Innenminister nochmals bestätigt, über die Zahl der Opfer sich das nochmal verifiziert. Also es ist jetzt die Rede von 2 Todesopfern. Und es gibt 3 Schwerverletzte, die momentan noch medizinisch im Krankenhaus versorgt werden. Und es gibt noch, die Zahl wurde jetzt nicht nochmal konkretisiert, viele weitere Verletzte.
18: Und gibt es schon erste Hinweise auf ein Motiv?
2: Zum Motiv ist noch nichts bekannt. Also da sagen alle, dass das jetzt die Sache der Ermittler ist. Deswegen ist eben auch die Innenstadt so weiträumig abgesperrt, da nun die Spuren gesichert werden. Fest steht allerdings, handelt es sich nicht um einen Terrorakt. Es handelt sich auch nicht um einen Unfall. Alle reden also nun von einer Amoktat, von einem Amoktäter.
18: Wie ist denn aktuell die Situation bei Ihnen in der Leipziger Innenstadt?
2: Also ich befinde mich hier auf dem Thomaskirchhof. Eben wurde es ja schon gesagt, der Täter ist ja von dem Augustusplatz quasi quer durch diese belebte Einkaufsstraße gefahren bis hierhin. Weiter ist er nicht gekommen und man sieht hinter mir die weiße Absperrung. Dort befindet sich das Tatfahrzeug. Das Tatfahrzeug hat eine komplett kaputte Windschutzscheibe und das wurde jetzt eben erst mal mit einem Feuerwehrauto bedeckt und nun wurde diese Absperrung drumherum gebaut, um dort eben nun die Spuren zu sichern. Aber die komplette Innenstadt, der Kern dieser Stadt, wo es momentan auch um diese Uhrzeit normalerweise belebt ist, also so still wie jetzt gerade, erlebt man das hier nie, ist komplett abgesperrt. Eine, man kann schon fast sagen, gespenstische Stille herrscht hier. Und ja, und nun sind die Ermittler dran, komplett diesen ganzen Bereich eben noch weiter dort zu ermitteln.
18: Einige Stimmen haben wir im Beitrag schon gehört. Welche weiteren Reaktionen gibt es denn?
2: Also auch Sachsens Ministerpräsident Kretschmer hat sich am Rande eines Bürgerdialogs in Meißen geäußert und spricht auch von einer unvorstellbaren Tat. Also alle zeigen ihre Bestürzung. Vielen fehlt tatsächlich auch die Worte, ob man nun hier mit Menschen vor Ort spricht oder eben auch von offizieller Seite Oberbürgermeister, Innenminister, Ministerpräsident. Das müssen jetzt alle erstmal verkraften und vor allem laufen die Ermittlungen jetzt erstmal auf Hochtouren.
18: Eindrücke aus Leipzig. Dankeschön dafür, Olenka Pilz. Die Spannungen zwischen den USA und Iran nehmen wieder zu. Das US-Militär meldet iranische Angriffe auf mehrere Schiffe in der Golfregion. In den Vereinigten Arabischen Emiraten brennt außerdem eine Ölanlage, mutmaßlich wegen eines iranischen Drohnenangriffs. Die Lage eskaliert. Nur wenige Stunden nach einer Ankündigung von US-Präsident Trump. Er will im Persischen Golf festsitzende Handelsschiffe mit einem Militäreinsatz befreien und die Straße von Hormus wieder für die Schifffahrt öffnen. Fragen wir nach bei Simon Riesche, der die Lage von Istanbul aus beobachtet. Wie ist denn der Angriff auf die Vereinigten Arabischen Emirate einzuordnen?
3: Naja, wenn sich das alles so bestätigt, dann zeigt das, dass der Iran nach diesen jüngsten Entwicklungen offenbar wieder dazu übergeht, arabische Nachbarstaaten am Golf anzugreifen. In diesem Fall die Vereinigten Arabischen Emiraten, denen der Iran ja vorwirft, ein Verbündeter der USA und Israels zu sein. Das emiratische Verteidigungsministerium spricht von Marschflugkörperangriffen, von Drohnenangriffen. Ganz richtig, eine Ölanlage soll dabei in Brand geraten sein. Also das sind dramatische Entwicklungen. Die Zeichen stehen einmal mehr auf Eskalation und nach Waffenruhe sieht das Ganze überhaupt nicht mehr aus.
18: Was ist heute in der Straße von Hormus passiert?
3: Ja, da gab es durchaus verschiedene Versionen der Konfliktparteien. Von iranischer Seite heißt es, man kontrolliere weiter die Straße von Hormuz. Man widersetze sich der amerikanischen Marine erfolgreich. Vom US-Militär allerdings heißt es, dass man es geschafft habe, Zerstörer in den Persischen Golf zu bringen, dass man dort mehrere iranische Schnellboote zerstört habe und dass man es geschafft habe, die ersten Handelsschiffe aus dem Persischen Golf herauszuleiten. Das ist ja das Versprechen dieses Projekts Freiheit von Donald Trump. Allerdings ist unklar, wie viele Reedereien, wie viele Kapitäne denn wirklich dieses Angebot jetzt annehmen wollen. Denn das Risiko, die Gefahr ist ja weiterhin groß, da zwischen die Fronten zu geraten. Und auch heute gab es wieder viele Berichte über angegriffene Frachtschiffe. Also die Lage in und um den Persischen Golf weiter sehr angespannt.
18: Dankeschön, Simon Riesche in Istanbul. Europäische Staaten wollen sich nicht an Militäraktionen in der Straße von Hormuz beteiligen, solange dort noch Krieg herrscht. Für die Zeit danach ist aber auch ein Einsatz deutscher Soldaten möglich. Deshalb hat das Minensuchboot Fulda heute den Kieler Hafen in Richtung Mittelmeer verlassen. Die Bundeswehr will schnell einsatzbereit sein, sollte der Bundestag für einen Einsatz in der Straße von Hormuz stimmen. 2 Tage ist es nun her, dass US-Präsident Trump ankündigte, mindestens 5.000 Soldaten aus Deutschland abzuziehen. Jetzt steht nach Informationen des Bayerischen Rundfunks fest, betroffen ist die sogenannte Stryker-Brigade in Filseck in der Oberpfalz. Das Bundesverteidigungsministerium erklärte, es stehe in ständigem Austausch mit den USA.
1: Es ist Thorsten Grädlers erster Arbeitstag als neu gewählter Bürgermeister von Filseck in Bayern. Und gleich am Vormittag kommt eine schlechte Nachricht. Denn in der Region liegt auch der US-amerikanische Truppenübungsplatz Grafenwöhr. Insgesamt 13.000 US-Soldaten sind hier stationiert. Die Amerikaner sind seit Jahrzehnten auch ein Wirtschaftsfaktor für die Stadt Filseck mit 6.500 Einwohnern. Und die hier stationierte Stryker-Brigade, so erfährt der BR aus US-Militärkreisen, soll nun abgezogen werden.
4: Trifft mir zu hart, muss ich echt sagen. Sehr emotional, ja. Ist schon heftig.
1: Die Stryker-Brigade ist eine der am besten ausgebildeten und traditionsreichsten Einheiten der US-Armee und kann vergleichsweise einfach verlegt werden. Denn sie hat keine angeschlossene Infrastruktur wie das Krankenhaus in Landstuhl oder einen Flughafen wie die Airbase in Ramstein. Beobachter sehen in dem möglichen Abzug von 5.000 Soldaten aus Filseck keine grundsätzliche Abkehr des US-Militärs aus der Region. Ob es allerdings wirklich dazu kommt, davon scheint der bayerische Ministerpräsident am Nachmittag nicht überzeugt.
5: Da müssen wir cool bleiben. Es kommen ja jeden Tag aus den USA andere Nachrichten. Mein Rat, cool zu bleiben, schauen, was da wirklich dann stattfindet und vielleicht zu versuchen, alles so zu gering zu halten, wie es nur möglich ist.
1: Tatsächlich drohte Filseck schon in der ersten Amtszeit Trumps ein Truppenabzug. Dann wurde Joe Biden Präsident und die Stryker-Brigade blieb. Dieses Mal aber, glauben Experten, könnte der Abzug wirklich kommen.
18: Und der Abzug von US-Soldaten würde Deutschland also vor allem wirtschaftlich treffen. Schwerer wiegt deshalb die Entscheidung der USA, vorerst doch keine Marschflugkörper vom Typ Tomahawk in der Bundesrepublik zu stationieren. Die ursprünglichen Pläne gehen noch auf Ex-Präsident Biden zurück und sollten der Abschreckung Russlands dienen. Verteidigungsminister Pistorius spricht von einer Lücke bei der Verteidigungsfähigkeit.
7: Russische Soldaten machen im September Batterien für die Mittelstreckenrakete Iskander gefechtsfertig. Sie kann konventionelle oder auch atomare Gefechtsköpfe ins Ziel tragen. Die Aufnahmen sollen aus Kaliningrad stammen. Die Enklave ist der westlichste Vorposten der Russischen Föderation, zwischen Litauen und Polen gelegen. Mit über 500 Kilometer Reichweite liegen vor allem Polen und Teile Ostdeutschlands im Zielgebiet der Iskander. Und Russland entwickelt Marschflugkörper vom Typ Nawater mit 2500 Kilometer Reichweite, eine ernsthafte Bedrohung.
24: Russland stellt keine Raketen nach Kaliningrad, also besonders nah an die NATO-Grenze ran, wenn es keinen militärischen Zweck hätte. Das könnte man sich nicht leisten.
7: Und das sollte die Gegenmaßnahme sein. US Tomahawk Marschflugkörper in Deutschland stationieren, um ein Gegengewicht zur russischen Bedrohung zu schaffen. Spiegelbildlich zu Russland sollten SM-6-Raketen von Wiesbaden im 500-Kilometer-Radius russische Flugkörper abfangen, die Tomahawk bis zu 2500 Kilometer. Doch das Gleichgewicht des Schreckens funktioniert nicht ohne die USA.
24: Wir haben eine sehr begrenzte Flugabwehr und damit die Möglichkeiten, diese Raketen zu bekämpfen. Und wir sind auch nicht in der Lage, zum jetzigen Zeitpunkt in nennenswerter Größe Russland selber so zu bedrohen, dass wir im Grunde genommen diese Optionen ausschalten können.
7: Deutschland hat mit anderen europäischen Staaten einen Vertrag zur gemeinsamen Entwicklung von Mittel- und Langstreckenraketen unterschrieben. Viel mehr als Konzeptpapiere dafür gibt es im Moment aber nicht.
18: Fast täglich überzieht Russland die Ukraine mit Angriffen. Jetzt hat die Armee für kommenden Freitag und Samstag eine einseitige Waffenruhe angekündigt. Sie folgt damit einer Anordnung von Präsident Putin. Hintergrund sind die Feierlichkeiten zum 9. Mai. An diesem Tag erinnert das Land an den Sieg der Sowjetunion über Nazi-Deutschland im Zweiten Weltkrieg. Auf einem kleinen Kreuzfahrtschiff im Atlantik hat es einen Ausbruch des Hantavirus gegeben. Nachgewiesen wurde der Erreger bei einem Passagier, der jetzt im südafrikanischen Johannesburg im Krankenhaus liegt. Drei Passagiere sind bereits gestorben, unter ihnen auch ein Deutscher. Ob sie an dem Virus starben, ist jedoch unklar. Das Schiff liegt im Moment vor den Kapverden, einer Inselgruppe nahe Westafrika. Es ankert vor Praia, der Hauptstadt des Inselstaates. Die örtlichen Behörden erlauben es im Moment, aber niemandem von Bord zu gehen.
6: Seit heute Morgen liegt die Hondius vor der Küste von Praia, der Hauptstadt der Kapverden. 149 Passagiere und Crewmitglieder sind an Bord. Nun hängen sie fest. Gestartet in Argentinien haben sie bereits eine dramatische Reise hinter sich. Ein Passagier verstarb an Bord, später zwei weitere Todesfälle, darunter einer von 8 Deutschen an Bord. Ein weiterer Passagier musste das Schiff schwer krank unterwegs verlassen. Nach seiner Ankunft in Ascension wurde er nach Südafrika ausgeflogen, wo er sich in einem Privatkrankenhaus befindet. Es ist der erste, bei dem das Hantavirus nachgewiesen wurde. Hantaviren werden über die Ausscheidungen von Nagetieren übertragen, von Mensch zu Mensch nur bei einer Variante aus Südamerika. Die Gesundheitsbehörden der Kapverden lassen die Passagiere zunächst nicht an Land, auch nicht 2 Crewmitglieder mit Atemwegssymptomen. Die Passagiere haben Angst. Hier herrscht große Unsicherheit, das ist das Schwierigste. Alles, was wir uns im Moment wünschen, ist Klarheit. Wir wollen in Sicherheit sein, wollen nach Hause. Am Abend eine gute Nachricht für die kranken Menschen an Bord. Wir planen eine medizinische Evakuierung. Die Patienten werden vom Boot in einen Krankenwagen am Ufer und dann zum Flughafen gebracht und von dort voraussichtlich in die Niederlande geflogen. Unklar noch, wie es für die anderen Passagiere weitergeht. Geplant war die Weiterreise auf die Kanaren.
18: Immer mehr invasive Arten bedrohen das Ökosystem in Deutschland. Die Tiere und Pflanzen werden meist von Menschen aus anderen Teilen der Erde eingeschleppt und tragen hier maßgeblich zum Artensterben bei. Auch die asiatische Hornisse ist solch eine invasive Art. Das Insekt stammt aus dem Südosten des Kontinents, bildet besonders große Völker und bedroht heimische Insektenarten, vor allem die Bienen.
8: Jetzt sind die Nester noch klein und leicht zu entfernen. Nahezu täglich ist Imker Ralf Atzorn derzeit im Raum Köln unterwegs, im Kampf gegen die asiatische Hornisse.
9: Da ist das gute Stück.
8: Es ist wichtig, Nest und Königin zusammen zu erwischen. Entwischt die Hornisse, war alles umsonst, dann baut sie ein neues Nest.
10: Wenn ein Nest nicht beseitigt wird, macht es im Umkreis von 2,5 Kilometer circa 12 bis 15 neue Nester. Und jedes Nest frisst uns etwa 17 Kilo Insektenmasse weg, was Bestäuber sind, Wildbienen, Honigbienen und dergleichen.
8: Die asiatische Hornisse ist etwas kleiner und dunkler als heimische Arten. 2004 wurde sie das erste Mal in Frankreich gesichtet. Seit 2014 auch in Deutschland. Inzwischen gibt es sie im ganzen Westen des Landes. Ein Problem vor allem für Imker. Die asiatische Hornisse jagt andere Insekten und besonders gerne Bienen. Imker wie Jörg Nuber in Rheinbach verlieren so ganze Bienenvölker.
11: Weil eben ab einem bestimmten Befall die Bienen ein Riesenproblem haben, insbesondere im Spätsommer Richtung Herbst, ihre Winterbienen dann großzuziehen.
8: Wer solch ein Nest findet, muss es der Kommune melden und einen Experten beauftragen, es zu entfernen. Die asiatische Hornisse wehrt sich mit schmerzhaften Stichen, die vor allem für Allergiker gefährlich werden können.
18: Und nun die Wettervorhersage für morgen Dienstag, den 5. Mai.
9: Im Bereich einer Luftmassengrenze, die sich über Deutschland bildet, kann es in den nächsten Tagen teilweise ergiebig regnen. Heute Nacht ist es meist wolkenverhangen und gebietsweise wird es nass. Anfangs sind auch ein paar Gewitter dabei. An der Nordsee und im Südosten zeigen sich auch die Sterne und morgen oft die Sonne. Sonst viele Wolken, die am Vormittag im Nordosten Regen, am Nachmittag von Südwesten Schauer und teilweise kräftige Gewitter bringen, zum Teil mit Starkregen und stürmischen Böen. Im äußersten Norden heute Nacht nur niedrige einstellige Werte, sonst vielerorts über 10 Grad. An der See morgen 11 oder 12 Grad, in Südostbayern nochmal sommerlich warm. Mittwoch in der Südhälfte zum Teil kräftige Schauer und Gewitter, in der Nordhälfte regional ergiebiger Regen. Ähnliches Wetter erwartet uns auch Donnerstag, aber Freitag wird es wieder freundlicher.
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13: Mit Christian Orth, schönen guten Abend aus München. Heute geht's ums Thema Altersvorsorge und da ist die Ausgangslage in Deutschland bei diesem Thema relativ eindeutig, aber auch ziemlich schwierig. Denn einerseits steigen die Erwartungen auch in der Politik an die Bevölkerung. Die Menschen sollen ihr Geld selbst anlegen und auch selbst vorsorgen. Erst vor einer Woche, gut einer Woche, sagte Bundeskanzler Friedrich Merz mit Blick auf die Zukunft, dass
15: die gesetzliche Rentenversicherung allein wird allenfalls noch die Basisabsicherung sein für das Alter. Sie wird nicht mehr ausreichen, auf Dauer den Lebensstandard zu sichern. Es müssen kapitalgedeckte Elemente einer betrieblichen und

0: Donc vous rajoutez aussi ces sujets-là pour certains des pays africains, vous rajoutez encore une crise supplémentaire à une aide qui s'est déjà beaucoup retirée et qui a déjà eu des conséquences, en particulier sur des sujets sanitaires. Donc il y a certains pays africains qui sont plus touchés. Mais si on veut schématiser, les pays producteurs de pétrole, il y en a beaucoup pour l'Afrique, a priori, c'est plutôt bon pour eux, puisque le prix du baril augmente. Ceux qui sont importateurs, c'est plutôt plus compliqué pour eux. Mais une fois qu'on a dit ça, il faut aussi regarder encore plus en granularité, parce que certains des pays, même qui sont des pays producteurs, peuvent avoir des subventions à l'énergie. Or, bah, si le baril augmente, là, ça va dans le mauvais sens pour le coût de la subvention. Donc, ce que je veux dire par là, c'est qu'il y a certes l'effet revenu qui peut être favorable, mais peut-être que l'effet dépense par des subventions évidemment importante, peut faire que vous augmentez en même temps la dépense et que finalement, bah, vous êtes un peu neutre parce que ce que vous avez augmenté d'un côté, vous avez diminué de l'autre. Donc, et on voit que certains des pays africains qui pourtant, dans d'autres crises, avaient essayé de mettre certaines mesures en place, sont maintenant en train d'essayer d'avoir des mesures qui durent peut-être 2 mois et pas plus et qui essayent de minorer, de minimiser ces mesures parce que elles opèrent dans un environnement fiscal déjà contraint.
1: Et si ce conflit dure plus longtemps? Quels sont là les pays qui sont, est-ce que c'est l'Iran, est-ce que c'est d'autres pays qui vont être plus affaiblis?
0: Alors, l'Iran, de toute manière, avait un fonctionnement qui lui était propre, parce que pays sous sanction depuis très longtemps, donc avec une économie qui se gérait d'une manière un peu décorrélée du monde, même s'il y avait des flux commerciaux, en particulier avec la Chine, en particulier, et également avec la Russie ou d'autres. Mais l'Iran, donc en soi, a une économie qu'on appellera globalement fermé. Donc, est-ce qu'évidemment, ça rajoute, ce qui se passe rajoute une pression sur l'économie iranienne? Oui. Mais sauf que c'est déjà sur une économie qui était assez fermée et donc qui avait des moyens de survivre et de vivre et qui a montré qu'ils étaient capables de gérer ça sur plusieurs décennies. Après, vous avez dans le Golfe certains pays qui peuvent être plus durement frappés que d'autres. Je pense en particulier à Bahreïn qui a été assez touché par les frappes et qui a eu certaines des infrastructures qui ont été touchées. Donc là, il y aura évidemment un coût de reconstruction et qui est encore d'ailleurs probablement en train d'être évalué. Donc les pays sont touchés de nature différente, de façon différente. Il y a ceux qui directement dans la périphérie du conflit ont eu des dégâts sur certaines infrastructures et donc là, il faut évidemment reconstruire. Il y a les pays qui sont indirectement touchés, c'est ce qu'on disait, parce que ben, il y a plus de carburant, donc c'est ce qu'on disait en Asie par exemple, ou en Afrique, et en particulier aussi sur les engrais. Et puis il y a probablement les pays après qui vont être touchés par ricochet, parce que ça, il va y avoir plus d'inflation, parce qu'ils ont un mix énergétique qui est peut-être moins favorable que d'autres, et qu'ils ont du mal à gérer tout ça. Le pays qui paradoxalement peut-être va peut-être s'en sortir mieux que ce qu'on pense ou ce que j'ai pu entendre, c'est la Chine. Puisqu'ils ont un mix énergétique, certes ils ont du pétrole, ils ont des renouvelables, puisqu'ils se sont mis très très tôt à ça, mais ils utilisent, alors ça c'est pas très bon pour la planète, mais ils utilisent beaucoup de charbon. Et comme ils ont remis à fond le charbon dans la machine pour faire fonctionner tout ça. Donc comme et c'est un charbon qui vient soit de Chine, soit de Mongolie, donc c'est des routes tout à fait possibles sans aucune perturbation. Donc là c'est des choix politiques énergétiques qui font que finalement ils seront probablement moins touchés que d'autres et ils ont une politique de stock extrêmement importante. Ils avaient l'habitude d'avoir 6 mois de stock, donc ça aussi les aide très fortement.
1: Vous étiez récemment à Washington pour les réunions de printemps du FMI et de la Banque mondiale. Qu'est-ce que vous en retenez?
0: Eh bien, une vraie interrogation sur ce que sont les prévisions économiques, puisque c'est pas la première fois dans l'histoire du fonds, mais c'est quand même assez rare, puisque généralement dans ces périodes, le Fonds monétaire vient avec une série de chiffres sur la croissance en particulier pour chacun des pays. Et là, c'est une fois où ils ont dit, ben on ne sait pas vraiment avoir un seul scénario, donc ils en ont fait 3, qui était un scénario un peu actuel, le scénario un peu dégradé, le scénario très très dégradé, si je les schématise, mais en étant très modeste et en disant que semaine après semaine, ça pouvait éventuellement changer. Alors ils n'ont pas non plus de chance d'un point de vue calendrier, puisqu'en fait, au moment des assemblées d'avril et au moment où le conflit a démarré, ils étaient en train de boucler un peu toutes les prévisions de tous les pays. Donc ils étaient évidemment dans un scénario sans conflit et ils ont dû réajuster tout ça dans les dernières minutes. Non, donc très logiquement, des prévisions dont ils savaient eux-mêmes que la solidité pouvait être

0: à fait contesté par définition.
1: Le 28 avril dernier, les Émirats arabes unis ont annoncé leur décision de quitter l'OPEP, l'organisation des pays exportateurs de pétrole. Elle est entrée en vigueur vendredi dernier. Est-ce qu'il y a déjà des changements ?
0: Il n'y aura pas, je pense, de changement extrêmement fort actuellement parce qu'il y a le conflit. Et donc le conflit fait qu'on n'opère pas dans un marché de pétrole normalisé. Donc à court terme, on ne voit que des petits effets. Un des petits effets, c'est par exemple que justement l'OPEP a revu les quotas. Donc déjà, mais c'était plus une réponse. Et donc ils ont légèrement ajusté ça. Mais est-ce que les prix du baril...
1: Il y aura pas une guerre du brut, quoi.
0: Ben, en fait, ce qui est intéressant, c'est de se remémorer pourquoi l'OPEP avait été créée. L'OPEP a été créée parce que, à l'époque, on appelait ça les pays du Sud. Enfin, on peut encore appeler ça pays du Sud, mais il y en a certains qui se considèrent plus comme des pays du Sud. Mais parce que les pays du Sud avaient décidé de... Bon, on a du pétrole, c'est une ressource donc qui va servir à toute la planète et donc on veut nous-mêmes fixer nos prix. C'était quand même un acte politique extrêmement fort qui consistait un peu à dire il n'y aura pas vraiment de loi d'offre et de demande sur le pétrole, mais ça sera plutôt quelque chose qui sera fixé et sur lequel nous qui avons la ressource allons décider comment les prix sont faits. Donc je pense que ce qui est intéressant, c'est plus le fait de revenir sur cet acte politique plutôt que les conséquences immédiate d'un point de vue prix. Parce que depuis cette décision, il y a eu des fluctuations, mais qui étaient beaucoup liées soit à ce que les États-Unis déclaraient, faisaient, soit à ce que l'Iran déclarait, faisait. Donc plutôt que cet acte des Émirats, encore une fois, parce qu'on opère dans un environnement dans lequel c'est très perturbé à cause de la guerre. Mais donc, ça sera en effet intéressant de voir quels vont être les impacts sur le prix. Ça sera, pour moi, plus intéressant que ça, c'est qu'est-ce qui va se passer avec l'OPEP en tant que telle? Va-t-elle continuer à fonctionner et comment ça va fonctionner? Est-ce que d'autres pays vont vouloir s'en affranchir? Et aussi de voir comment les Émirats s'en sortent en dehors, sachant que probablement, parce que comme ils ont tout à fait la capacité de pomper 5 millions de... Ils ont toutes les infrastructures, 5 millions de barils le jour... Comment tout ça se gère? Parce que finalement, c'est comme il pompe actuellement à peu près 3-5, c'est ce 1-5 complémentaire. Qu'est-ce qu'il va vraiment avoir comme conséquence sur les prix? Je ne suis pas persuadée que ça ait énormément de conséquences, ceci d'autant plus que si l'Arabie Saoudite décidait aussi de faire la même chose, enfin, ils peuvent le faire de façon extrêmement facile.
1: Il y a plus long terme, moyen long terme, et bien sûr, j'ai bien compris qu'on ne veut pas faire de prévisions, mais pour l'Europe, l'Afrique, est-ce qu'il faut s'habituer à un prix du carburant supérieur?
0: Là, je pense que oui, et probablement supérieur au niveau auquel on s'était collectivement, mentalement habitué. Parce qu'on avait quand même l'habitude, ou pris l'habitude, d'avoir un baril qui était à 60 $, allez, $80 quand c'était plutôt sur la période haute, alors que le passage de la barre des $100 était quand même plutôt dans des années exceptionnelles. Donc oui, il y aura probablement un baril plus à un coût plus important un prix plus important que par le passé. Je trouve que ce qui est intéressant ça aussi, c'est vraiment la capacité de production et au-delà du prix, peut-être le fait d'avoir accès à la ressource. C'est peut-être ça qui est le plus important. Puisque contrairement à ce qu'on peut penser, même si on travaille à décarboner l'économie, mais on a encore besoin et peut-être plus besoin, disent certains des spécialistes, de pétrole qu'avant, même pour la décarbonisation.
1: La dette publique n'a jamais été aussi élevée. Elle devrait passer les 100% d'ici à du PIB d'ici à 2028. Je vous ai entendu dire que ce n'était pas la dette le problème, c'était l'absence de vision. Est-ce que ça aussi, ça vaut pour un endettement au plan mondial?
0: Oui, je le pense. Je pense vraiment. Alors évidemment, chaque pays, l'endettement des pays est évidemment très très différent. Donc à chaque pays, il y a une raison ou il y a une manière d'ajuster. Oui, là, on s'est habitué à lever de la dette, lever encore plus de dettes, ne pas se poser de questions sur pourquoi on levait de la dette. Le cas le plus intéressant étant là, les États-Unis, qui quand même financent une guerre, ils vont évidemment le financer par de la dette. On ne sait même pas réellement quel est le coût de la dette, on ne sait pas non plus donc quelles vont être les conséquences. Mais finalement, on s'habitue à un environnement de dette avec des taux extrêmement importants. Plus que le sujet de dette sur PIB, c'est plutôt la capacité de remboursement des États qui est importante, puisqu'en fait, ce qu'on devrait regarder, c'est est-ce que l'État génère suffisamment de ressources pour rembourser sa dette. Et aussi, c'est vraiment le sujet de la crise de confiance, puisqu'on voit de temps en temps, parce que là, tout le monde peut venir sur les marchés, il y a beaucoup, beaucoup de demandes, mais il peut y avoir aussi, tout d'un coup, un retrait de la confiance, et ça, c'est quelque chose de plus difficile.
1: Anne-Laure Kichel, merci. Merci à Sigrid Azerwal et Simon Carteret qui m'ont aidé à préparer cette émission, mise en onde par Fabrice Violet. Afrique Soir, juste après la pause.
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1: Et c'est avec vous, Sylvie Berruet, bonsoir.
5: Bonsoir Frédéric, bonsoir à tous. À Kinshasa, une manifestation de soutien du parti présidentiel aux sanctions américaines contre Joseph Kabila, à suivre le reportage de Pascal Moulégua. Toujours en RDC, l'arrivée d'un premier convoi humanitaire depuis des mois dans le territoire de Minembwe. C'est dans les hauts plateaux du Sud Kivu, des deux côtés de la ligne de front. Au Mali, le chef de la junte Assimi Goïta prend le ministère de la Défense. Il remplace Sadio Camara, tué le 25 avril lors de l'offensive conjointe des djihadistes du JNIM et des rebelles Touareg du FLA. Au Sénégal, des tensions au sommet de l'État et puis les sports. Le Basketball Africa League, on connaît désormais les 8 équipes qualifiées pour les quarts de finale. Du monde dans les rues de Kinshasa pour une manifestation de soutien du parti présidentiel aux sanctions américaines décrétées contre l'ex-président Kabila, accusé par Washington et par les autorités congolaises de soutenir les rebelles de l'AFC M23 dans l'est du pays. Le cortège, composé de plusieurs milliers de manifestants, est parti du boulevard Lumumba pour rejoindre le siège du Parlement. Pascal Moulégua.
6: La manifestation s'est voulue avant tout une démonstration des forces, explique Evariste Kalala, cadre du parti présidentiel, entouré des siens, chemise floquée à l'effigie du président Félix Tshisekedi.
7: Nous avons aussi voulu démontrer à la face du monde que la santé politique du parti présidentiel n'est pas en mal. Nous avons en 24 heures démontré que nous gardons notre capacité de mobilisation et que la grande frange du peuple congolais est derrière bel et bien le chef de l'État.
6: Les partis présidentiels n'étaient pas seuls. Des dizaines de formations de la majorité ainsi que des fidèles d'une église évangélique ont rejoint les cortèges. Kabila maîtrisé, Kabila neutralisé, Kabila bientôt aux arrêts. Les slogans contre l'ancien président se sont multipliés. D'autres manifestants ont affiché leur soutien aux États-Unis. Parmi eux, Mukendi, un sexagénaire coiffé de deux fanions aux Américains.
8: Donald Trump résonne bien pour les Congolais.
9: Je marche car je suis heureux. Ces sanctions américaines contre Joseph Kabila vont résoudre beaucoup de choses. Le robinet est désormais fermé pour l'argent que Joseph Kabila sortait pour alimenter les rebelles ou acheter des armes. On est heureux.
6: À l'issue de la procession sur l'esplanade du siège du Parlement, Augustin Kabuya, le chef du parti présidentiel, demande d'aller plus loin.
10: Nous demandons aux autorités américaines d'aller plus loin avec les sanctions, jusqu'à réclamer même l'arrestation immédiate de Joseph Kabila.
6: Un mémorandum a ensuite été remis à l'ambassade américaine par une délégation restreinte dans un centre-ville interdit aux manifestants. Pascal Moulégua, Kinshasa. 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
5: La RDC encore avec cette première depuis des mois. Une équipe humanitaire du Comité international de la Croix-Rouge a pu atteindre le territoire de Minembwe dans les hauts plateaux du Sud Kivu. Pour y parvenir, cette équipe a profité d'une trêve de quelques jours, le temps que le convoi travaille et se retire. C'est une première donation a même été effectuée ce week-end. Patient Négodi.
11: Ce que les humanitaires ont trouvé sur place est très préoccupant, selon les premières informations. Des structures de santé à bout de souffle, privées de médicaments et d'intrants depuis des mois, confrontées en même temps à un afflux massif de blessés liés au combat. Pour mesurer l'ampleur de la crise, le rappel de quelques chiffres, au moins 500 blessés ont été admis dans trois hôpitaux des hauts plateaux de Sud Kivu en trois mois, à Bukavu, Uvira et Fizi. et les week-ends. Les donations ont été faites des deux côtés de la ligne de front au centre de santé 2.0 sous contrôle des FARDC et de leurs alliés, ainsi qu'aux hôpitaux de Minembwe sous contrôle de la FCM23 et de leurs alliés. Ce que le convoi du CICR a pu apporter, c'est essentiellement du médical. Des deux côtés, la réalité est la même. Un désert médical, des blessés sans prise en charge suffisante, des communautés coupées de tout approvisionnement depuis plusieurs mois. Est-ce que ça change quelque chose durablement? La prudence s'impose. Et les faits sur le terrain le rappellent brutalement. Cette trêve obtenue, au terme de mois de négociations discrètes avec les porteurs d'armes, est restée fragile. Des frappes de drones ont été enregistrées vendredi et samedi, notamment à Rougézi.
5: 19h34 à Bamako, où Assimi Goïta prend les rênes du ministère de la Défense. Il va remplacer Sadio Camara, l'un des piliers du régime, tué lors des attaques sans précédent menées par le groupe djihadiste Jnim et les rebelles Touareg du FLA. Assimi Goïta, le chef de la junte malienne, aura donc plusieurs casquettes, Serge Daniel.
12: Le général Assimi Goïta a les titres de président de la transition, chef de l'État, chef suprême des armées. Il est désormais aussi ministre de la Défense. Il prend en main le ministère dirigé jusqu'au 25 avril par le général Sadio Camara, tué lors de l'attaque de sa résidence dans la ville garnison de Kati. Le flash spécial de la très officielle télévision nationale qui a rapporté ce lundi la nouvelle a également annoncé la nomination d'un ministre délégué à la Défense, le général Oumar Diarra. Jusque-là, ce dernier était chef d'état-major des armées maliennes. Si Assimi Goïta est des forces spéciales, son ministre délégué est de l'armée de terre. Il fut dans le passé commandant de la zone militaire de Tombouctou dans le nord. Il est également un ancien chef d'état-major de l'armée de terre. Sa tâche aujourd'hui sera d'assister le général Assimi Goïta dans ses nouvelles fonctions. Ces nouvelles nominations interviennent au moment où les défis à relever sur le terrain sont nombreux. De nouvelles nominations au sein de la grande muette malienne sont attendues, ne serait-ce que pour remplacer le général Oumar Diarra à la tête de l'état-major des armées. Serge Daniel, Dakar, RFI.
5: Et puis ce lundi, l'ONG Amnesty International appelle les autorités maliennes à faire toute la lumière sur le sort de l'avocat et opposant à la junte au pouvoir Muntaga Tall, enlevé samedi soir chez lui à Bamako par des hommes armés et portant des cagoules depuis. Ses proches sont sans nouvelles de lui. L'odyssée du navire de croisière n'est pas terminée. Le navire à bord duquel un foyer d'antivirus présumé a fait 3 morts pourrait maintenant accoster aux Canaries. L'archipel espagnol est en effet envisagé, selon l'opérateur de cette croisière. Le Cap-Vert, le port de Praia, ayant refusé de laisser accoster ce bateau à bord duquel voyagent 149 personne. Direction le Sénégal, avec des tensions au sommet de l'État, le Premier ministre Ousmane Sonko répond au président Bassirou Diomaye Faye après l'entretien de celui-ci face à la presse et dans lequel le président ne fut plus mystère de ses divergences avec le PASTEF. Ousmane Sonko veut faire le bilan de ses 2 ans au pouvoir et au passage tacler un peu le chef de l'État à Dakar, Léalisa Westerhoff.
13: Il s'agit que d'une ou deux phrases, mais elles n'ont pas échappé aux oreilles avisées des Sénégalais. Invité à s'exprimer par téléphone à l'occasion d'une rencontre de la jeunesse du parti, le chef du PASTEF, Ousmane Sonko, a salué la vivacité de sa formation politique, un parti de réflexion et de production d'opinion, a-t-il dit. Ce parti, c'est le vôtre, a assuré le Premier ministre avant de mettre en garde la jeunesse du PASTEF face à une course au poste. Cette bousculade du classement, moi, a affirmé Sonko, n'entrez pas dans ça, ce n'est pas l'identité du PASTEF, a ajouté le Premier ministre sous un tonnerre d'applaudissements. Une phrase perçue comme une réponse directe au chef de l'État, Bassirou Diomaye Faye, qui la veille à passer de longues minutes à détailler publiquement et pour la première fois le rôle central qu'il a joué dans la création du PASTEF. La devise « le don de soi pour la patrie vient de moi », avait-il par exemple expliqué dans une réaffirmation inédite de son pouvoir au sein du parti et à la tête de l'État. C'est la réponse du berger à la bergère, analyse un observateur politique, et de relever ce qui semble être devenu une habitude. La déclaration du chef de l'État est systématiquement suivie d'une sortie du Premier ministre. Léalisa Westerhoff, Dakar.
5: Le Sénégal, où le chef de l'État limoge le porte-parole de la présidence, Ousseynou Ly, réputé proche d'Ousmane Sonko, il nomme à sa place Abdoulaye Tine, le coordonnateur de la coalition Diomaye, président. Les sports et les choses sérieuses qui vont bientôt commencer dans la Basketball Africa League. Après la conférence de Kalahari, l'autre, celle du Sahara, a rendu son verdict hier. On connaît désormais les 8 équipes qualifiées pour les quarts de finale. Un tableau très renouvelé, hein, car seules deux équipes étaient déjà présentes l'an dernier à ce stade de la compétition. Les explications de Victor Missistrano.
14: Il s'agit du FUS de Rabat qui se qualifie pour la troisième fois d'affilée et du Petro de Luanda qui n'a manqué aucune phase finale depuis la toute première édition en 2021. À l'exception des Égyptiens d'Al Ahly, tous les autres vont découvrir les quarts de finale, à commencer par le club africain dont le jeu a séduit Malik Dao, ancien joueur et sélectionneur de la Côte d'Ivoire.
15: Un jeu un peu plus léché, un peu plus créatif, avec du coaching aussi très imaginatif.
14: Pour sa première participation, l'équipe tunisienne, poussée par un public déchaîné et nombreux, a fait sensation en terminant en tête de la conférence Sahara. Autre novice dans ce top 8, l'ASC Dakar, emmené par la légende Solo Diabaté et l'ancien champion NBA Axel Toupane, qui vient d'enchaîner 3 victoires pour décrocher son ticket. Comme les 7 autres qualifiés, l'équipe sénégalaise peut croire au sacre continental.
15: La formule étant ce qu'elle est, ça va être des playoffs très indécis. Les matchs se jouent en aller-retour, donc il n'y a rien qui est fait dans un sens comme dans l'autre. Il n'y a pas de favori, on va dire. Tout le monde repart de zéro. Et c'est peut-être aussi ça qui fait le charme de la Basketball Africa League.
14: Rendez-vous du 22 au 31 mai à Kigali pour la phase finale de cette 6e édition.
5: Victor Missistrano, merci de nous avoir suivis les 21h40 ici à Paris. Bonne soirée à l'écoute des RFI.

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1: Bonjour et bienvenue dans cette émission largement consacrée à l'Allemagne. À Berlin et dans l'est du pays, que reste-t-il de la période communiste sur le territoire et dans les esprits? Nous en parlerons avec l'historien Nicolas Offenstadt. Nous évoquerons aussi les liens entre l'Italie et l'Afrique, 2 ans après le lancement du plan Mattei de la première ministre Giorgia Meloni. Direction l'Allemagne et Berlin, donc Berlin qui fait face à un boom démographique et immobilier. Avec désormais 3 900 000 habitants, la ville abrite une population parmi les plus jeunes du pays et les loyers, comme dans beaucoup de capitales européennes, explosent. Les autorités locales cherchent à construire de nouveaux logements, de préférence le moins cher possible, en utilisant par exemple des terrains qui appartiennent à la municipalité. Une idée logique a priori, mais qui entre parfois en conflit avec la mémoire historique. L'exemple le plus récent est celui d'un ancien centre de sport et de loisirs, connu sous le nom de SEZ. Construit à l'époque de la RDA communiste, il doit être détruit, mais certains habitants s'y opposent. Reportage Delphine Herbollier.
2: Gisela Otto est une berlinoise engagée. Cette architecte de formation tient toutes les semaines un stand dans le quartier de Friedrichshain devant l'ancien centre de sport et de loisirs SEZ. Un bâtiment de 35 000 mètres carrés avec un parc autour construit au début des années 1980 par le régime communiste de l'ex-RDA. Mais aujourd'hui, fermé au public. Gisela Otto nous le décrit de l'extérieur.
3: C'est du post-modernisme comparable au centre Pompidou, tout en acier et en verre, comme c'était la mode. Et avec des couleurs pop, oui. Du bleu, de l'orange, des couleurs complémentaires de l'époque.
2: Vieux de plus de 40 ans, le bâtiment au toit en zigzag a en effet des airs futuristes, même s'il se trouve dans un mauvais état. Dans les années 80, il a été un lieu central de la socialisation des Berlinois de l'Est, avec sa piscine à vagues, sa patinoire, ses commerces et son restaurant. Un lieu que Gisela Otto a connu et utilisé, même après la chute du mur de Berlin en 1989.
3: J'ai habité environ 20 ans dans les environs. J'y suis venue souvent avec les enfants quand ils étaient petits et ensuite adolescents. Ils y ont fait du patin à roulettes, du patin à glace. Il y avait tellement de fonctions dans ce lieu que l'on pourrait relancer aujourd'hui. C'est totalement réutilisable.
2: Le sort du SEZ occupe les Berlinois depuis plus de 20 ans. Dans les années 2000, le bâtiment et le terrain ont été vendus à un investisseur privé avant d'être récupérés en 2022 par la ville qui souhaite aujourd'hui le démolir pour y construire 700 logements et une école. En février, des arbres ont été coupés pour préparer le terrain avant qu'un tribunal ne stoppe les travaux jusqu'en septembre. En cause, la présence d'oiseaux protégés. Depuis, les pelleteuses ont quitté les lieux au soulagement temporaire de l'initiative citoyenne qui s'est créée. Gisela et son collègue Volkmar militent avant tout pour que le SEZ redevienne un centre de socialisation où toutes les générations se retrouvent dans une ville en pleine gentrification. Ils refusent sa démolition et la construction de nouveaux logements dans un quartier déjà très dense en termes d'habitat. Et ils demandent que cet exemple de l'architecture de l'ex-RDA soit préservé, même s'ils ne se disent pas nostalgique de cette époque.
4: Le passé est-allemand de ce bâtiment joue un rôle pour ceux qui veulent le détruire, pas tellement pour nous. Nous, nous regardons l'avenir, mais il est vrai que le SEZ est le plus gros et le plus symbolique des bâtiments qui restent de l'époque de la RDA à Berlin, après que le Palais des Républiques, l'ancien parlement de la RDA, a été détruit. Le but n'est pas de démolir pour des raisons idéologiques tout ce qui reste de cette époque.
2: Du côté de la mairie, on défend bec et ongle le projet actuel, malgré la récente défaite juridique et l'arrêt des travaux de démolition en février. Martin Palgen est le porte-parole du ministère régional du logement. Il nous reçoit dans son bureau au 17e étage. Il nous rappelle que l'histoire du bâtiment, qui n'est pas classé monument historique, ne disparaîtra pas avec la construction de nouveaux logements. Certains éléments seront conservés. Pour lui, Berlin est d'ailleurs très loin d'avoir effacé son architecture est-allemande.
5: Nous avons de très nombreux bâtiments qui sont classés monuments historiques et protégés dans la ville. Nous avons des maisons, des écoles, des lotissements entiers de l'époque de la RDA. Ce n'est pas comme s'il ne restait plus de traces de la RDA ou qu'on ne classait aucun bâtiment. C'est le contraire qui se passe.
2: Pour les autorités berlinoises, l'enjeu est beaucoup plus large. Il s'agit d'augmenter l'offre de logements sociaux et à loyer modéré dans une ville qui va dépasser les 4 millions d'habitants dans quelques années. Martin Palgen.
6: La société de construction de logements de la ville en charge du projet prévoit 50% de logements sociaux et le reste des logements à loyer modéré. C'est une chance que Berlin ne peut pas laisser passer. On ne peut pas dire d'un côté Berlin a besoin de logements abordables et quand on a l'opportunité de construire 680 logements sur des terrains publics, de dire non, finalement on n'en veut pas.
2: Le sort du SEZ n'est pas encore scellé. En septembre auront lieu des élections régionales à Berlin qui pourraient impacter le projet sur la durée, surtout en cas de changement de majorité dans la capitale. Une chose est en tout cas certaine, au-delà de ce dossier très précis et chargé d'émotions, la pénurie de logements à prix modéré devrait jouer un rôle central dans la campagne électorale à venir.
1: Un reportage signé Delphine Nerbollier, l'héritage de la RDA. On en parle tout de suite avec notre invité, l'historien Nicolas Offenstadt. Bonjour.
7: Bonjour.
1: Grand merci d'être avec nous en studio. Vous venez d'écrire une histoire globale de la RDA publiée aux éditions Talendier. Que révèle ce débat qu'on entend dans le reportage ?
7: Il révèle beaucoup de choses et il est très intéressant parce que dans le fond, il pose toute la question de l'héritage de la RDA. C'est pas seulement une affaire d'immobilier, c'est la question de savoir qu'est-ce qu'on fait de toutes les traces du régime, certaines encore fonctionnelles, d'autres complètement abandonnées. Et c'est un débat qui a eu lieu en fait dès les années 90. Et donc du coup, il est à la fois représentatif d'une volonté d'effacer la mémoire de la RDA que j'avais étudiée dans mon précédent livre, Le pays disparu. Mais ce qui est intéressant aussi, c'est que le débat montre qu'il y a des résistances à cet effacement. Et là, on le voit bien, il y a tout un ensemble de Berlinois qui veulent aussi défendre un lieu qui, pour eux, est le symbole de leur enfance, de bons moments, et pas seulement l'aspect répressif du régime. Donc, dans le fond, il est symptomatique de débats qui ont lieu depuis 30 ans. Et dernier point, parce que le débat est vraiment intéressant, on voit aussi en Allemagne de l'Est, toute une nouvelle génération, des gens qui ont connu le régime de très loin, ils étaient enfants, ou ils étaient adolescents, ou jeunes adultes, et qui veulent quand même défendre la mémoire de la RDA, non pas comme enjeu politique, mais dans le fond parce qu'il y a eu une histoire propre, une histoire architecturale, une manière de faire.
1: Vous racontez la fin des années 80, le mouvement de contestation. On a peut-être une vision un peu simpliste. Il ne visait pas vraiment à renverser le régime ?
7: Il visait surtout, évidemment, à obtenir tout un ensemble de libertés. Mais sans aucun doute, il y avait cette idée d'une troisième voie. L'idée étant, dans le fond, de garder la protection sociale, la solidarité, les formes collectives de la RDA, mais en se débarrassant, évidemment, de la police politique, de la surveillance, du manque de liberté. Il y avait un peu cette utopie aussi, dans les années 80, dans l'opposition, dans le fond, de transformer le régime plus que d'abattre le pays, c'est certain.
1: Ça a fait long feu, cette troisième voie, et donc il y a eu la nouvelle unité du pays, et puis le choc économique, bien sûr, dont on a beaucoup parlé pour expliquer, on y reviendra, la situation actuelle. Vous racontez dans le livre que la RDA n'avait pas les amortisseurs sociaux face au libéralisme.
7: Oui, tout à fait, parce que dans le fond, ce qui se passe, c'est assez exceptionnel dans l'histoire, c'est-à-dire que vous allez en quelques années avoir la transformation d'une société socialiste en société apte, en quelque sorte, à se mouvoir dans le capitalisme. Les Allemands de l'Est n'avaient pas les armes, ils n'avaient pas les moyens financiers. Et lorsqu'on a vendu toutes les entreprises socialistes, c'est souvent des Allemands de l'Ouest qui les ont rachetées, voire des étrangers. Et donc, du coup, il y a toute une dépossession qui a été vécue des Allemands de l'Est. Si on rajoute à cela que beaucoup d'emplois ont été liquidés, pour s'adapter à une économie capitaliste, il y a des millions d'emplois qui ont disparu. Donc les Allemands de l'Est ont dû se confronter au chômage, aux emplois précaires, à la pré-retraite, au chômage partiel, au changement de job, et puis beaucoup partent à l'Ouest du coup. Et ça a aussi des conséquences très importantes, ça veut dire que beaucoup de services publics s'affaiblissent parce qu'il y a moins de population, donc ceux qui restent sont moins bien servis. Donc il y a tout comme ça un choc économique et social qu'il faut pas mésestimer en Allemagne de l'Est dans les années 90.
1: La population change, vous dites, d'ailleurs.
7: Mais oui, parce que vous avez plus d'un million d'Allemands de l'Ouest qui arrivent, vous avez de l'émigration, vous avez évidemment tout un changement de population. Et souvent, ce sont les plus jeunes, les plus aptes à trouver un emploi qui partent. L'Est devient évidemment plutôt vieillissant, se masculinise aussi, parce que beaucoup de femmes partent. Donc il y a tout un ensemble de changements de l'Est qui se sent pas seulement libéré des contraintes du régime, mais aussi bousculé par le monde capitaliste qui oblige à s'adapter.
1: Vous citez dans le livre un autre ouvrage de 2018 intitulé « Intégrez-nous d'abord ». Ce sentiment d'être un peu des citoyens de seconde zone est resté très actuel.
7: Il faut bien comprendre que, dans le fond, c'est pas une unification de deux entités à part égale. Il y a véritablement l'absorption d'un État par un autre. Ce qui, dans le fond, était en partie voulu. par les Allemands de l'Est, hein, qui voulaient avoir accès à la consommation. Donc c'est pas un processus forcé, c'est un processus qui a une part de consentement, bien entendu, mais sans doute que toutes les conséquences n'étaient pas prévues, et notamment ce chômage de masse, cette déqualification. Il y a aussi le sentiment, sans doute, et ça c'est très partagé quand on interroge les Allemands de l'Est, aussi d'une forme de morgue, de suffisance des Allemands de l'Ouest, hein, qui en quelque sorte sont arrivés aussi comme des donneurs de leçons de ce qu'est une bonne économie, une bonne société. Il y a un essayiste aujourd'hui, professeur d'université, qui s'appelle Dirk Hochmann, qui a publié un livre il y a très peu de temps, qui dit très clairement « l'Ouest a le monopole de la perspective ». Donc il y a ce sentiment que tout a été vu à l'aune de l'Ouest, et ça a des conséquences, c'est-à-dire qu'il fallait former les gens, mais on les formait de haut. Il y en a à qui on faisait épeler les noms de rue pour vérifier qu'ils savaient les bien citer les classiques allemands. On faisait repasser le permis de conduire à certains dans l'armée. Donc il y avait ce sentiment, dans le fond, d'être humilié, d'être rendu à de grands enfants qu'il faut éduquer. Parfois, les discours, d'ailleurs, sont très clairs en disant les Allemands de l'Est savent pas travailler, les Allemands de l'Est, il faut les rééduquer, il faut leur apprendre tout, parce que dans le fond, ils ont vécu dans une dictature. Et ce sentiment, évidemment, est très humiliant, et l'humiliation, elle a été parfois ressentie très concrètement. Et d'ailleurs, c'est pour ça que beaucoup d'Allemands de l'Est ne cherchaient pas à mettre en avant cette identité quand ils cherchaient un travail. Et d'ailleurs, un bon exemple, c'est Angela Merkel, hein, originaire de l'Est, hein, qui, dans le fond, n'a jamais mis en avant, ni véritablement fait usage de son histoire et de son identité jusque quasiment à la fin de son mandat. Donc il y avait cette idée qu'il fallait mieux mettre son histoire dans sa poche quand on voulait s'intégrer facilement à l'Ouest.
1: Cette humiliation dont vous parlez, elle demeure encore ?
7: Bien sûr, parce que si vous voulez, pourquoi elle demeure ? Parce que toutes les élites viennent de l'Ouest. Les professeurs d'université sont essentiellement des gens qui ont pris les postes de ceux de l'Est qu'on considérait comme des marxistes dont il fallait se débarrasser. Les élites économiques, les sièges sociaux des grandes entreprises sont à l'Ouest. Il y a encore des différences de salaire, hein, qui peuvent aller jusqu'à facilement 30%. Donc il y a ce sentiment effectivement parfois d'être gouverné de l'extérieur, que la domination culturelle, économique, elle est le fait des élites de l'Ouest qui sont venues occuper des places qui étaient celles avant des gens qui étaient les tenants du régime. Le seul endroit où il y a une élite un peu autochtone, entre guillemets, c'est dans les élections, c'est les postes de politiques régionaux.
1: Est-ce que vous pouvez revenir un peu sur l'histoire compliquée de l'implantation de l'extrême droite ? Il y avait déjà une présence, autant encore de la RDA, de ce courant, dans un pays quand même construit sur l'antifascisme, la résistance au nazisme.
7: Il faut rappeler que la RDA se construit comme un État antifasciste, parce que d'abord ses leaders sont des antifascistes, certains ont été dans les camps, et donc ils vont en quelque sorte passer l'éponge sur la population, sur les petits nazis ordinaires, pour construire le pays. En tous les cas, le discours officiel, c'est l'antifascisme, et il est difficile évidemment pour les responsables nazis d'avoir une place en RDA, contrairement à l'Ouest. Dans les années 80, lorsque le régime s'affaiblit, lorsque à la fois il est victime de problèmes économiques et sociaux, les relations internationales changent aussi, on voit remonter un néo-nazisme, hein, qui à la fois est assez neuf et en même temps prend appui aussi sur évidemment les traditions nazies qui avaient pu rester, notamment chez les réfugiés venus de l'Est. Et donc on le voit dans les stades, on le voit dans les groupes de musique, il y a tout un néo-nazisme qui se développe dans les années 80, et après l'unification, les nazis de l'Ouest ou les partis d'extrême droite vont envoyer du coup à l'Est, hein, leur cadre pour en quelque sorte cultiver ce terreau de néo-nazis qui existait déjà en RDA. Donc vous voyez, il y a toute une histoire, hein, de l'extrême droite à l'Est qui est très particulière.
1: Merci Nicolas Offenstadt. Je rappelle le titre de votre livre « Une histoire globale de la RDA ». Il est publié aux éditions Talendier. D'euros d'investissement pour l'Afrique. C'est la promesse italienne du plan Mattei qui concerne presque une vingtaine de pays, de l'Algérie à la Côte d'Ivoire en passant par l'Angola. Lancé il y a 2 ans, il a été récemment élargi à la RDC, au Gabon, au Rwanda, à la Zambie. Les résultats concrets de cette ambitieuse stratégie sont encore sporadiques. Certaines voix mettent en avant une ambition non prédatrice du gouvernement Meloni, d'autres sont moins convaincus. Il y a quelques semaines, les experts du sujet livraient leurs premières conclusions à Ascoli Piceno, dans le centre de l'Italie. Notre correspondante Cécile Debarge était sur place.
8: La promesse, c'est 5,5 milliards d'euros en 4 ans pour renforcer la collaboration entre l'Italie et les États africains, promouvoir le développement économique et social et prévenir les causes profondes des migrations irrégulières. Les faits, ce sont entre 1,3 et 1,8 milliards d'euros effectivement investis et des résultats encore difficiles à estimer. Sous les hauts plafonds de la Pinacothèque civile d'Ascoli Piceno, où il est invité, le journaliste Matteo Giusti, auteur de l'ouvrage Africani Brava Gente, raconte quelques-unes des initiatives qu'il a pu découvrir en Afrique du Nord.
9: J'ai vu comment, grâce à des investissements italiens, l'artisanat tunisien permet à des familles de rester dans leur village, même s'ils sont loin de la capitale. En Algérie, un investissement mixte public-privé a permis de récupérer des eaux usées et de favoriser la culture de milliers et milliers d'hectares de dattes, ce qui a évité à 4 villages de se vider.
8: Au total, 64 projets ont été approuvés, la plupart encore en phase d'écriture. La Tunisie, l'Algérie et la Côte d'Ivoire en sont les principaux bénéficiaires. Le plan prévoit 6 champs d'intervention: santé, eau, énergie, infrastructure, agriculture et formation. Si la plupart des projets concernent quelques centaines de personnes tout au plus, d'autres sont de plus grande ampleur, comme le corridor de Lobito, qu'étudie Mariana Lunardini, chercheuse à l'Institut des Affaires internationales à Rome et experte en coopération.
10: C'est une longue ligne de chemin de fer qui part d'Angola et va jusqu'aux régions de Zambie et de RDC où se trouvent les mines de cobalt et de cuivre, pour ensuite ramener le minerai vers le port angolais de Lobito et le transporter vers les ports d'Europe et des États-Unis. Les Européens et les Italiens en particulier investissent beaucoup dans ce type d'infrastructure. Et ce n'est pas qu'un projet européen, c'est un projet que souhaitent aussi les États africains, la Zambie, l'Angola et la RDC.
8: 320 millions d'euros du plan Mattei sont investis dans le corridor de Lobito. C'est le projet le plus financé. La chercheuse met toutefois en garde contre les erreurs du passé, car le gouvernement italien revendique haut et fort que le plan Mattei n'est pas un plan de prédation.
10: Si on veut réellement coopérer, il ne faut pas le faire comme dans les années 1970 où on construisait des infrastructures sans mesurer les conséquences.
8: Il faudrait, suggère-t-elle, pour le corridor de Lobito, se poser la question du relogement des familles expropriées pour construire la voie ferrée ou anticiper les dégâts environnementaux. C'est ce travail d'équilibriste qui attend les artisans du plan Mattei, né en grande partie de la nécessité pour l'Italie de s'approvisionner en matières premières, en particulier en gaz liquéfié et en pétrole. D'autant plus que les États africains ont désormais une politique néo-souverainiste sur leurs matières premières, rappelle Jean-Léonard Touadi, fonctionnaire international auprès de l'Organisation des Nations Unies pour l'alimentation et l'agriculture.
11: Ils veulent mettre fin à des siècles et des siècles d'exploitation au cours desquelles le continent n'a été qu'un réservoir de matières premières végétales ou minérales. Ils veulent que la première transformation ait lieu sur place pour créer de la valeur ajoutée, créer des emplois, etc. Est-ce que nous, Italiens, sommes prêts à faire face à cela ?
8: Pour lui, l'Italie a toutefois un atout.
11: L'Italie peut jouer un rôle important car, comme vous le savez, il y a un rejet de l'Occident en Afrique, en particulier un rejet de la France, alors que l'Italie, pour tout un tas de raisons, apparaît comme une alternative européenne possible.
8: Et si l'ancien député italien d'origine congolaise émet encore des réserves sur le plan, c'est aussi parce qu'il en attend plus qu'une coopération entre dirigeants.
12: C'est la coopération.
11: Est-ce que la coopération ira jusqu'à stimuler par exemple l'entrepreneuriat des femmes et des jeunes qui est en développement? Si c'est le cas, le plan Mattei pourrait vraiment contribuer à l'épiphanie de l'Afrique. Mais pas s'il concerne seulement les 10 ou 20% de personnes qui sont les interlocuteurs des gouvernements. Bien sûr qu'il faut négocier avec les gouvernements, mais il faut surtout être l'allié des peuples.
8: Côté africain, comment est perçu le plan Mattei ? L'université de Palerme a réalisé un sondage auprès de 102 personnes issues du monde universitaire, associatif ou institutionnel, dans des dizaines de pays africains, partenaires ou non. 62% des sondés estiment que l'effort d'investissement italien dans leur pays a augmenté. 91% d'entre eux estiment que le soutien à des projets locaux communautaires est plus efficace qu'une aide financière directe.
1: À la réalisation d'Accent d'Europe, Théo Raison. Tout de suite, on retrouve Hervé Mandina et l'Afro Club sur RFI. Bonne soirée à l'écoute de la Radio du Monde. Nous, on vous dit à demain.
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15: Sophie Pouzrat.
14: Au sommaire de cette édition, les Émirats arabes unis visés par une attaque de drones iraniens, les premières frappes de Téhéran depuis plus d'un mois sur le pays, l'Iran qui lance aussi des missiles contre l'opération militaire américaine en cours pour débloquer le détroit d'Ormuz, on fait le point sur la situation au début de ce journal. Nous irons aussi en Arménie pour le sommet de la CPE, la Communauté politique européenne, une rencontre très diplomatique entre Yerevan et les dirigeants occidentaux. Elle a une également la visite de la première ministre japonaise en Australie, un voyage sur fond de renforcement des liens militaires et commerciaux entre les deux pays.
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14: Une violation flagrante du droit international pour la Commission européenne, une escalade dangereuse, disent les Émirats arabes unis. Le pays annonce avoir été visé par plusieurs attaques iraniennes ce lundi, au premier jour d'une opération américaine visant à rétablir une circulation des navires dans le détroit d'Ormuz. Ces attaques, les premières visant des installations civiles dans un pays du Golfe depuis plus d'un mois, fragilisent encore un peu plus le cessez-le-feu en vigueur depuis le 8 avril. Bonsoir Blaise Jonaïdi.
16: Bonsoir.
14: La tension ne cesse donc de monter dans le passage maritime ces dernières heures.
16: Oui, et ces dernières heures, nous devons nous contenter des déclarations contradictoires. Sophie, en l'occurrence l'Iran, par la voix d'un haut gradé non identifié, dément avoir eu pour projet de cibler le site pétrolier émirien de Fujairah, mais cela survient le jour où les États-Unis ont entrepris une opération militaire pour libérer le passage des navires bloqués dans le détroit d'Ormuz, fermé depuis deux mois par l'Iran. Téhéran avait averti Washington de ne pas intervenir au risque d'être ciblé et attaqué. Le commandement américain pour la région, le CENTCOM, affirme ce lundi avoir détruit six embarcations iraniennes et intercepté des missiles et drones iraniens lancés contre des bâtiments militaires américains et commerciaux. Une opération qualifiée de défensive et qui a permis, selon Washington, de faire franchir le détroit à deux navires marchands battant pavillon américain. Autant d'éléments démentis par Téhéran. Le président américain, qui tente de répondre tout en rassurant les marchés, a menacé l'Iran au cas où des navires américains seraient pris pour cible. Il a assuré que pour l'instant, il n'y avait pas eu de dégâts, à part un bateau sud-coréen, un navire de la compagnie de transport HMM. Il a pris feu ce lundi après avoir subi une explosion sans faire de victimes.
14: Merci Blaise Jonaïdi. De son côté, Israël est en état d'alerte élevée après l'interception de missiles iraniens par les États-Unis. Israël qui continue d'échanger des frappes avec le Hezbollah libanais malgré la trêve en cours. Ce lundi, le mouvement pro-iranien fait état de combats avec l'armée israélienne dans le sud du pays. Et sur le volet diplomatique, les États-Unis pressent le président libanais de rencontrer le premier ministre israélien, Benjamin Netanyahou. Mais Joseph Aoun affirme qu'un accord de sécurité devra précéder toute rencontre et que le moment n'était, je cite, pas approprié pour une réunion. Le choix de la paix est le seul choix raisonnable pour l'Arménie. Voilà ce qu'a déclaré Emmanuel Macron, le président français, actuellement à Yerevan pour une visite d'État, qui a lieu en même temps que le sommet de la CPE, la Communauté politique européenne, dans la capitale arménienne. Elle accueille aussi le sommet entre l'UE et l'Arménie, signe d'une volonté de renforcer encore les relations bilatérales. On fait le bilan de cette première journée de rencontres diplomatiques dans le pays avec Talin Ulgian.
17: Ce huitième sommet de la CPE trace une ligne claire, la volonté de consolider une souveraineté européenne élargie. Près de 50 dirigeants se sont rendus à Yerevan avec en invité inédit le premier ministre canadien Mark Carney. C'est la première fois qu'un dirigeant outre-Atlantique se joint au sommet, un rapprochement stratégique alors que le président Macron parlait un peu plus tôt du coût de la surdépendance au parapluie états-unien en termes de défense et de sécurité. La guerre en Ukraine, la crise du détroit d'Ormuz et les relations transatlantiques ont dominé les échanges. Mais aucune déclaration commune ni accord n'ont vu le jour après cette journée de rencontres diplomatiques. Le symbole fort de la journée est surtout cet ancrage européen de l'Arménie. Cette ancienne république soviétique cherche à s'éloigner de l'orbite russe et à se rapprocher de l'Union européenne. Un sommet bilatéral Bruxelles-Yerevan se tiendra demain. Ces rapprochements irritent Moscou, qui menace de resserrer l'étau économique autour d'Yerevan. Mais cette journée montre bien que le train de l'Arménie direction le bloc européen est en marche à quelques semaines des élections législatives arméniennes.
14: La correspondance de Talin Ounjian depuis Yerevan. Moscou qui avait annoncé un cessez-le-feu unilatéral avec l'Ukraine entre les 8 et 9 mai prochains pour les commémorations en Russie de la victoire soviétique contre l'Allemagne nazie, c'était en 1945. Mais le Kremlin menace d'ores et déjà Kiev d'une frappe massive de missiles si elle venait à violer la trêve. Kiev qui réplique par la voix de son président Volodymyr Zelensky annonce que l'Ukraine va observer sa propre trêve qui, elle, aura lieu les 5 et 6 mai prochains. Il l'avait annoncé ce week-end dans C'est désormais quand Marco Rubio rencontrera le pape Léon XIV. Ce sera ce jeudi. Le secrétaire d'État américain se rend à Rome alors que les relations entre son président Donald Trump et le chef de l'Église catholique sont loin d'être au beau fixe. Le locataire de la Maison Blanche n'avait pas du tout apprécié les critiques du pape sur la guerre au Moyen-Orient menée par Washington. Et cette visite de Marco Rubio apparaît donc comme une tentative d'apaisement des relations bilatérales. Et on l'a appris il y a quelques minutes aux États-Unis, les services secrets ont brièvement évacué les journalistes présents aux abords de la Maison Blanche. Ils les ont ensuite réunis dans la salle de presse, une opération sous lockdown qui est à présent terminée. Et c'est sur fond de guerre au Moyen-Orient et de crise énergétique que la première ministre du Japon a entamé ce lundi sa première visite officielle, Sanae Takaichi, qui s'est rendue à l'occasion du 50e anniversaire du traité d'amitié entre Tokyo et Canberra. Alors que la crise en Iran affecte les livraisons de carburant vers le Japon comme vers l'Australie, les deux pays ont signé plusieurs accords de coopération. L'objectif est clair, renforcer leur sécurité énergétique et aussi leurs liens militaires et commerciaux. À Sydney, les précisions de Grégory Pless.
18: Une batterie dédicacée par les membres du groupe de rock AC/DC, c'est avec ce cadeau à son homologue japonaise Sanae Takaichi, qui fut batteuse dans un groupe de heavy metal lors de ses années d'études, que le premier ministre Anthony Albanese a tenu à symboliser ce qu'il a décrit comme une amitié plus forte que jamais avec le Japon. Partageant tous deux les mêmes inquiétudes quant aux ambitions chinoises dans l'Indo-Pacifique, à la fiabilité de leur allié américain sous la présidence de Donald Trump et à la crise énergétique provoquée par le blocage du détroit d'Ormuz, les deux chefs de gouvernement se sont engagés à coopérer plus étroitement, notamment en matière de sécurité énergétique. Les deux pays sont en effet très liés en la matière, le Japon fournissant 10% des importations australiennes de diesel, tandis que l'Australie assure 40% des importations japonaises de gaz naturel liquéfié. Cette rencontre s'est également traduite par une coopération renforcée en matière de minéraux critiques, mais aussi sur le plan militaire, des sujets sur lesquels le Japon et l'Australie ont conclu des accords majeurs ces derniers mois. Grégory Pless, Sydney, RFI.
14: RFI 20h07 à Bamako, Mali, où Assimi Goïta va accumuler ses fonctions de président avec celles de ministre de la Défense. Le chef de la junte militaire au pouvoir l'a annoncé ce lundi via un décret lu sur la télévision publique. Une décision prise 9 jours après la mort du ministre de la Défense Sadio Camara dans les attaques djihadistes qui ont secoué le pays le 25 avril dernier. Toujours sur le continent africain, des milliers de militants étaient réunis ce lundi à Kinshasa. En RDC, ils ont marché en soutien aux sanctions américaines contre l'ancien président du pays, Joseph Kabila. Washington accuse l'ex-dirigeant de chercher à déstabiliser le gouvernement en place. Celui-ci a d'ailleurs été condamné à mort par contumace par la justice congolaise pour complicité avec le mouvement rebelle du M23. Et puis le vainqueur du prochain Tour de France sera-t-il français? En tout cas, le pays a des raisons d'espérer, car le prodige de 19 ans, Paul Sexas, vient d'annoncer dans une vidéo sur les réseaux sociaux qu'il sera sur la ligne de départ dans 2 mois tout pile. Christophe Diremzian.
19: Je suis quand même venu pour vous annoncer quelque chose de particulier. En juillet prochain, j'aurai quand même une course.
20: Laisse-nous deviner. Tour de France.
19: Ouais.
21: Elle n'aura pas cherché longtemps, la grand-mère de Paul Sexas. Oui, son petit-fils sera bien sur la grande boucle et passera en juillet en Haute-Savoie, où le prodige de 19 ans est venu annoncer à ses grands-parents ce que la France entière du cyclisme espérait. Un rêve d'enfant, explique le phénomène, confiant dans sa capacité à jouer un vrai rôle sur ce tour. Et il y a de quoi être optimiste au vu des résultats exceptionnels de sa première partie de saison. Une victoire finale sur le Tour du Pays Basque, couronnée de 3 victoires d'étape, la classique La Flèche Wallonne, remportée haut la main, et surtout l'impression l'impression que l'impérial Tadej Pogacar a désormais trouvé à qui parler sur les grosses difficultés d'une course. Deuxième derrière le Slovène lors des Strade Bianche début mars, encore dauphin après lui avoir tenu tête dans la côte de la Redoute sur Liège-Bastogne-Liège, Sexas impressionne, grimpeur, rouleur de contre-la-montre, le Lyonnais a déjà la panoplie des plus grands, le voir sur le Tour va faire de lui le plus jeune coureur depuis 1937 à s'aligner sur la plus grande épreuve cycliste du monde, mais également générer une énorme attente. Rendez-vous le 4 juillet à Barcelone pour savoir s'il sait aussi résister à la pression.
14: Le récit de Christophe Diremzian. Et c'est ainsi que s'achève ce journal. Merci à vous de nous avoir écoutés. 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Il est 22h presque 10 minutes dans nos studios à Paris, 20h10 en temps universel.
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22: Et la semaine redémarre dans le building sur RFI pour les 50 prochaines minutes avec mes fidèles compagnons Arthur Bon et Yasmine Boulan. Dans un instant, nous serons en conversation avec Devon, rappeur et chanteur ivoirien que l'Afro Club a rencontré en Côte d'Ivoire. C'était lors du Massa. Un artiste touchant et totalement décalé. Mais ça, ce sera juste après notre classement de luxe commencé vendredi dernier. Dites-nous comment s'est passé votre week-end sur WhatsApp. C'est le plus 33 6 58 18 46 86. Je répète, le plus 33 6 58 18 46 86. On y va.
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22: On ouvre la playlist de cette émission avec l'héritage du chanteur capverdien Nelson Freitas. Voici le titre Baico Verde, extrait de l'album Legacy dans les bacs depuis ce 23 avril.

Baïko Verde de Nelson Freitas pour ouvrir le club en bonne et due forme en ce lundi. C'est un titre qui voyage, un voyage sensoriel. Et c'est un morceau que Nelson Freitas a dédié à son peuple. Un trait d'union entre la diaspora du Cap Vert éparpillée aux quatre coins du monde et la terre des ancêtres. Et d'ailleurs, le titre Baïko Verde signifie tout simplement « aller au Cap Vert ». Le style, c'est de l'afro Morna Zouk. C'est moi qui l'ai baptisé comme ça, hein. Tout un programme. Allez, avant d'entrer dans le top 10 de la semaine, on va faire un petit arrêt à Banjul. C'est en Gambie. Pour écouter un titre rap dans le rétro signé Passaliou, voici 10 extraits de l'album African Alien, sorti en novembre 2024.